0: Et la jeune artiste de Romans-sur-Isère s'est inspirée du roman d'Alain Damasio, La Horde du Contrevent. Camille Perrer, t'as eu vent de nous deux. Un coup de cœur ici de Romardèche.
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3: Alors, je rappelle que nous jouons avec Leïla qui joue avec Ici Nord et Laurent Ici Loire-Océan. Leïla qui est mariée à Thibaut, qui a deux petits chats, qui vend des très bonnes crêpes et des chichis. Et Leïla qui tire les cartes, qui aime l'astrologie, bref, une femme exceptionnelle.
4: Ça va vous ?
3: Bah quoi ? Qu'est-ce qu'il y a ? Écoutez, vous voulez qu'on reparle du fait que vous n'avez encore pas gagné la semaine dernière ? Hein ? Vous voulez ou pas ?
4: J'ai un message subliminal.
3: Qu'est-ce qu'il y a ?
4: Pour vous.
3: Pour moi ?
4: Oui.
5: Je l'aurai un jour. Je l'aurai.
3: Ah d'accord.
4: Voilà, par rapport à ça.
3: Oui, bah écoutez, on verra bien. Allez, on va parler de ta rencontre avec Thibaut. Parce que tu l'as rencontré, vous étiez très jeune. Quel âge vous aviez ?
6: Oui. On avait 14 ou 16 ans.
3: Oh là là, oui. Et alors, comment ça s'est passé ? Parce qu'il paraît qu'il est venu faire son apprentissage dans ton village où tu habitais.
6: Voilà, on s'est rencontrés, on a discuté tout ça. Et quand il est parti, ben, on s'est rendu compte qu'on se manquait. Et puis, moi, après, je suis allée dans sa ville. J'ai trouvé aussi un apprentissage. Et puis, depuis, on ne s'est jamais quitté. Voilà.
3: Oh là là là là, mais comme c'est beau ça, on adore. On adore. Alors, tu as 4 points, tu es largement en tête. C'est bien.
4: Oui,
3: quoi ?
4: Oui, je grogne.
3: Oui, bah je sais que tu grognes, t'es un râleur. Alors, je vais te poser la question à choix multiple, c'est-à-dire que je pose la question, je te propose des réponses et t'auras 10 secondes pour me répondre. Tiens, je te mets un extrait de Jojo. Mais qu'est-ce qu'elle a, ma gueule ? Wouh ! Eh oui, Johnny. Mon idole. Hein. Alors, écoute bien. Aujourd'hui, le 15 juin, si Johnny était encore avec nous, bah, il aurait fêté son anniversaire. Et alors, quel âge aurait-il ? 81 ans, 83 ans, 85 ans, toujours 20 ans dans le cœur de ses femmes.
4: Oui.
3: Voilà, alors quel âge il aurait, mon Jojo ? Il aurait 81, 83, 85 ou 20 ans ? Top chrono, 10 secondes.
6: Je dirais 83.
3: Didadadam, didadadam, didadadidadadam. Et c'est une bonne réponse. 83 ans aujourd'hui, 110 millions de disques vendus. Voilà, moi je pense à Johnny. Je l'écoute tout le temps. Johnny, c'était mon idole. Bravo, t'as 7.
4: Ce qui fait encore plus mal, c'est de se dire que l'année prochaine, ça fera 10 ans.
3: Eh oui, on est compte.
4: J'ai l'impression que c'était hier. Bon, Laurent, on a parlé un tout petit peu. Oui, je sais. Bah oui. Le mec a marqué qu'un seul point depuis de midi, je sais que c'est toi. Hein, voilà, Laurent. On a encore 24 minutes, Laurent, pour tout donner. On va essayer.
7: Allez, on va essayer.
4: Allez, t'habites dans la Loire, tu nous as parlé de ton super côté pêcheur, t'as un bateau, t'es un mec bien. On va parler de ta rencontre aussi avec Mathilde. Vous savez que c'est un show, mon Laurent. Ah ouais. Parce qu'avec Mathilde, bon, avec qui il a 2 enfants aujourd'hui, tout va bien. Ils se sont rencontrés, en tous les cas, une espèce de rencontre fortuite à la patinoire du petit port à Nantes. Sauf que Mathilde n'était pas bien contente parce que t'étais sortie avec toutes ses copines.
3: Ah ouais ?
4: T'es chaud ?
3: Ah ouais ?
4: Vrai ou faux ?
7: Ouais, c'est vrai, mais bon, on était jeunes. Hein.
4: Oui, non, mais quand même.
3: Oui, bah quand même.
4: Donc, cette pauvre Mathilde, elle se dit, mais alors bon, alors voilà, c'est Pierre, Paul, Jacques, il va avec tout le monde, c'est un coureur. Sauf que qu'est-ce que t'as fait à la patinoire ?
7: Eh ben, je me suis mis à genoux. Hein.
4: Ah oui ?
7: En plein milieu de la patinoire.
4: Pour t'excuser ?
7: Ouais, puis je lui ai demandé si elle voulait bien sortir avec moi.
4: Ouais ? Alors, ça l'a séduit.
7: Moi, j'avais 20 ans, elle en avait quand même 15. Hein.
4: Ah oui ! Ah, d'accord. Et alors, et votre histoire a démarré à ce moment-là. Elle avait 15 ans, t'en avais 20 ans. T'avais 20 ans, quoi.
7: Voilà, c'est ça.
4: 22 ans que vous êtes ensemble, vous êtes mariés depuis 19 ans, donc très belle histoire.
7: C'est ça.
4: Ouais, noce de crotonne pour 19 ans. C'est beau, ça, hein, c'est beau.
7: Ah, bah, c'est pas mal. Hein.
4: Bien sûr.
3: Tu sais ce que c'est, la crotonne, bien sûr.
4: Alors, sinon.
3: Voilà. C'est quoi la crotonne ?
7: C'est quoi ?
4: Je vais regarder M6 à la rentrée pour le savoir peut-être.
3: Bon, je sais pas, tu vérifieras parce que comme tu es là en train de balancer des. C'est les noces de crotonne. Ouais,
4: c'est un tissu épais en lin et en coton.
3: Ouais, hein, voilà.
4: Donc, voilà.
3: Bien sûr, heureusement que Maître Coupest a fait ta fiche.
4: Merci beaucoup.
3: Allez.
4: Vous savez que c'est un râleur.
8: Et alors je suis un râleur, mais d'une France.
4: Oui.
3: Comme toi, quoi.
4: Et Mathilde, elle supporte
7: ça. comme tous les garçons en finale.
3: Ah, oh, bah ça, je te confirme.
4: Ouais, enfin, faut que tous les matins, tu dis à tes filles, rangez vos chambres, faites votre lit, etc., etc., etc., quoi.
7: Voilà, c'est ça, parce qu'autrement, c'est papa qui le fait.
3: Voilà. Jean-Michel Relou, bonjour.
4: Oh, mais c'est plus que ça, parce que, ok, bon, il est comme ça, mais il est râleur. Il est maniaque également. Voilà.
3: Ah oui,
7: il est très maniaque.
4: Ah oui, non, il est maniaque.
3: Oh là là. Bon.
7: Bah vous voyez Ikea, faut que ce soit rangé de la même manière, une chambre Ikea.
3: Ah ouais, d'accord, ok. Ah ok.
4: Et alors pour finir avec l'astrologie, ce qui va pas vous surprendre, hein, voilà, s'il était un animal, il serait un lion.
1: Je voudrais
7: voilà.
4: Ah oui, comme Simba.
3: Ouais. Alors que là, t'es quoi comme signe astrologique?
7: Moi je suis vierge.
3: Ah, vierge folle ou vierge sage? Attends, ouais. Ça faut savoir.
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1: Et ici, nous sommes avec Siegfried et Marie-France, qui n'ont pas de points, mais qui vont en marquer, évidemment. Alors, Siegfried qui joue avec ici Poitou, qui habite à Cluçay-la-Pommeraye, qui évidemment a fait plein de choses dans sa vie, puisque nos auditeurs sont exceptionnels.
2: Évidemment.
1: Et alors, il paraît qu'en plus, c'est un bricoleur. Voilà, ça, c'est un gros bricoleur.
2: Oh,
1: oh là là.
2: Oh,
1: tu viens d'acheter ta maison, et du coup, comment ça va se passer? Il paraît que tu vas tout faire.
3: Oh ben je vais tout faire, on va tout faire avec mon amoureuse, puisqu'elle est bricoleuse au moins autant que moi. Mais oui, on va tomber des murs, on va refaire des murs, on va refaire la salle de bain, on va refaire quoi.
1: Vous avez des copains quand même, vous allez pas faire ça que tous les deux.
3: Alors on a déjà refait une maison avec tous les copains. Voilà, on avait inventé le concept de la trave-chouille. C'est-à-dire qu'on venait travailler et on faisait la chouille en même temps.
1: Ah, mais ça c'est bien, parce que la trave-chouille, ça, du coup la maison elle se fait plus longtemps, mais on se marre.
3: Exactement.
1: Voilà. Il paraît qu'on a une petite spécialité culinaire qui s'appelle la patate savoyarde.
3: La patate savoyarde, ah mon Dieu, bah bien sûr.
1: Alors est-ce qu'il peut expliquer à sa copine Valérie qu'est-ce que c'est la patate savoyarde?
3: Bah, la patate savoyarde, c'est simple, on n'y qu'une patate qu'on vide après.
1: Ouais.
3: Et une fois qu'on l'a vidée, on prend la chair de la pomme de terre, on la mixe avec des lardons, du reblochon, quelques petites herbes et de la crème fraîche. On refourre la patate, on y met du beaufort par-dessus et on passe ça au four.
1: Eh ben, c'est bon ça, dis donc.
2: C'est léger,
1: surtout. On adore. On l'adore. Bah, vive la patate savoyarde. Bon, allez, la patate savoyarde, tu vas marquer ton premier point. Là. On refait une question vraie ou faux. Tiens, je te mets Nicole Croisille et je te pose la question. Alors, écoute bien cette question. Aux États-Unis, une conductrice a été verbalisée pour avoir téléphoné au volant alors qu'elle était amputée de la main. Est-ce que c'est vrai ou faux?
3: Ben oui, c'est vrai.
1: Non, mais la folie du truc. C'est-à-dire que c'est évidemment que c'est impossible. Hein. On a annulé la contravention. Les gars, ils mettent des amendes à des gens qui n'ont pas de main. Donc, si tu veux, ils ne peuvent pas tenir les téléphones. C'est complètement dingue. Premier point pour Siegfried.
2: Je ne sais pas, vous savez, Marie-France, c'est une fille qui travaille dans la justice. Elle nous l'a dit. Elle peut peut-être arranger le truc. Hein, je ne sais pas.
1: C'est en ce moment, les juges, les avocats, les procureurs, ils sont bien embêtés. Hein.
2: Mais sans indiscrétion, elle fait quoi dans la justice? La profession, en fait?
4: Non, je peux pas le dire pour l'instant.
2: Voilà, FBI. Marie-France, qui est retraitée, qui travaillait dans un groupe EDF, qui était acheteuse industrielle, qui a travaillé aussi dans l'immobilier logistique. Et alors, on fait un petit peu de pétanque, il paraît. Pas vraiment de sport, mais un peu de pétanque. C'est sympa, ça va. C'est pas
4: oui,
2: trop...
4: oui, oui, oui.
2: C'est trop méchant, ça.
4: Non. Voilà, non, c'est pas méchant. Mais quand on en fait tout un après-midi, c'est quand même... on marche beaucoup.
2: Bah, je confirme. Du jardinage. En revanche, le jardinage, oui. Tu as créé un petit potager. Ressemble à quoi ton potager?
4: Ah, un beau petit potager.
2: J'imagine.
4: C'est un beau rectangle.
2: Ouais. Qu'est-ce qu'il y a dedans?
4: Oh, bah, il y a des tomates, il y a des potirons, des crêtes, de l'estragon, du thym. Du céleri, de la ciboulette, de la sarriette, des haricots verts. Beaucoup de choses.
2: Non, c'est super, tu fonctionnes en circuit court, quoi. Tu vas te servir à la maison directement et ça va dans l'assiette. C'est extraordinaire d'avoir ça. Pour ce petit potager. Alors parlons juste un petit mot sur la cuisine, parce que tu cuisines beaucoup. Et tu t'es lancé, j'aimerais bien que tu nous expliques ce que c'est, dans le pain Tangsong, qui est une méthode japonaise. C'est quoi?
4: Alors, en fait, j'ai découvert ça sur Internet, hein, tout bêtement. Hein, je l'ai peut-être pas trouvé ici à Kenmore.
2: Ouais.
4: Mais en fait, ça rend la mie... En fait, quand on fait du pain... Moi, je fais beaucoup de pain.
2: D'accord.
4: De différents pains. Et même de la brioche. Et en fait, ça rend la mie très, très moelleuse.
2: Oh là.
4: Et c'est vrai que c'est extraordinaire. En fait, c'est tout bête à faire. Hein. On mélange de la farine avec de l'eau et du lait, l'un ou l'autre. On cuit cette pâte avec de la farine, ça devient comme de la gélatine.
2: D'accord.
4: Et on l'incorpore ensuite à la pâte.
2: J'ai bien compris.
4: Et en fait, on voit que c'est très très moelleux en fait.
2: Et ça s'appelle le pain Tangsong, donc méthode japonaise, paraît-il, ultra simple, que tu accompagnes d'ailleurs des petits plats. Je sais que tu fais de la tourte au maroilles, de la carbonade flamande.
4: Oh, oui.
2: Mais Valérie.
4: Et tiramisu.
2: En plus, tes propres pâtes, on adore ça. Oh là là, tu nous régales.

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1: Alors ici nous sommes avec Siegfried et Marie-France qui ont 6 points chacun. Siegfried joue avec ici Poitou, Marie-France avec ici Nord. Alors notre Siegfried, hein, il a beaucoup voyagé, il adore voyager, à Kiel, Madagascar, Maroc, Cap-Vert, Thaïlande, Singapour. Il a été évidemment aussi à Madagascar et quand tu étais à Madagascar, tu as appris une chanson. Quelle était cette chanson, mon petit canard ?
2: Cette chanson s'appelle, alors je ne sais pas si je le dis bien, parce que je ne parle pas vraiment malgache, mais elle s'appelle Jari Banu.
1: Et alors, comment tu peux la chanter là ?
2: Ouais, je peux essayer.
1: Vas-y.
2: Dari Nakuza Zanaraye Natuki Sakweke Yeye Lazavavi Malemi Fandae.
1: Ah ouais, bah. C'est pas mal, Céline, t'as l'original.
3: Bravo.
4: Dari Nakuza Zanaraye.
1: Eh voilà. Bon, c'est pas mal quand même. Alors, donc c'est le groupe Egema, ça passe à la radio, il est à l'aéroport de Madagascar, il chante doucement sa chanson en attendant, ta-ta-ta. La douanière lui demande si c'est la chanson, si c'est bien cette chanson qu'il chante et lui dit que c'est qui ? C'était qui ?
2: Elle me dit que c'est elle, la chanteuse du groupe.
1: Et voilà, et du coup ?
2: Et du coup, bah, on a papoté, on a discuté, elle a pas trop regardé un peu ce qu'il y avait dans mon sac, ce qui était plutôt pas mal.
1: Parce que t'avais 500 grammes de vanille.
2: Ouais, je dépassais un petit peu les quotas.
1: Et voilà, mais comme t'as chanté la chanson sans le savoir de la douanière, et voilà, t'as eu de la vanille pour 10 ans.
2: C'est passé crème.
1: C'est passé crème à la vanille, comme dirait l'autre.
2: Exact.
1: Alors, tu as 6 points. Elle a 6 points. Donc là, c'est la question à 5 points. Est-ce que tu vas la gagner ? On va voir ça tout de suite. Attention, petit Bourville.
5: Salade de fruits.
6: Jolie, jolie, jolie.
5: Tu plais à mon père.
1: Alors, écoute-moi bien.
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1: Quel fruit donne son nom à une célèbre expression désignant une personne prétentieuse ? On dit avoir le. Top chrono, 10 secondes.
2: Le melon. Avoir le melon.
1: Avoir le melon, est-ce que c'est avoir le melon ? Avoir la framboise, avoir le...
3: Ah, la fraise.
1: Avoir la fraise.
3: Le cassis.
1: Avoir le cassis.
3: L'ananas.
1: Non, bien sûr que c'est le melon, bien sûr. Et évidemment, voilà, bravo, 5 points de plus, tu as 11.
3: Marie-France est avec nous, elle a 6, on n'arrive pas à vous départager pour le moment, ce qui n'était pas le cas d'hier, hein. Aujourd'hui on a des candidats qui sont au coude à coude.
1: Oui.
3: Marie-France qui joue avec Issinor, qui habite à Quesnoy-sur-Deule, Marie-France qui collectionne les 45 tours, et qui a un petit côté Pierre-Richard, on va se le dire, avec cette anecdote, un jour t'es tombé en panne, ce qui arrive à tout le monde, en panne d'essence.
1: Ça arrive à tout le monde,
3: oui,
1: c'est vrai.
3: Bon, c'était en pleine ville, j'ai l'impression que ça te fait déjà rire, on est à un carrefour. Mais le téléphone portable n'existe pas encore, car ça, c'était il y a très longtemps. Du coup, qu'est-ce que t'as fait pour t'en sortir ?
7: Eh bien, déjà, on m'a aidé pour garer la voiture, parce que sinon je bloquais toute la circulation.
3: Ouais.
7: Donc on était en plein hiver, hein, c'était au mois de décembre, on venait d'emménager dans une nouvelle maison.
3: Mmh.
7: Voilà. Et j'ai trouvé un café.
3: Voilà, t'étais dans un bar.
7: Pour aller téléphoner.
3: C'est ça.
7: Mon mari, qui était rentré,
3: ouais. Entré
7: bien avant moi.
3: Okay.
7: Donc, j'avais une pièce de monnaie, une seule, dans mon porte-monnaie à l'époque. Et donc, je téléphone. Mon mari décroche. Je lui dis, je suis en panne vraisemblablement d'essence, parce que ma jauge ne bougeait plus depuis un certain temps, donc c'était un peu troublant quand même.
3: Bien évidemment.
7: Donc, il me dit, bah oui, j'arrive, et il raccroche. Bon, il savait pas où j'étais.
3: C'est-à-dire que voilà, il a raccroché tellement dans la précipitation que t'avais plus de pièces, tu pouvais pas la rappeler, il a dit j'arrive, et du coup, il s'est pas entêté, donc il est jamais venu. Tu t'en es sorti comment alors ?
7: Comment ?
3: Bah, tu t'en es sorti.
7: Je suis rentré à pied.
3: Et t'es rentré à pied. Oh là là, ma peau. Oh là là. Oui, effectivement, ça c'est pas de chance. Ça c'est pas de chance.
7: Ouais, c'est pas de chance.
3: Un petit mot sur Johnny. On parlait de Johnny Hallyday hier. C'était son anniversaire. Ça aurait été, son anniversaire. Il aurait eu 83 ans. Fan de Johnny. T'as été le voir à 4 reprises en concert ?
7: Oui. Oui. D'abord, ici sur Villeneuve-d'Ascq, donc au stade.
3: Ouais.
7: Villeneuve-d'Ascq. Ensuite sur Lens,
3: ouais.
7: Ensuite au Zénith,
3: oui.
7: Et ensuite, le dernier, c'était les vieilles canailles. Très bien. Trois
8: jours ouverts, vieilles canailles.
3: Aïe, aïe, aïe, aïe, aïe.
8: Et il y avait toujours.
3: Aïe,
1: vieilles canailles.
3: Eh oui, les vieilles canailles avec Eddie Mitchell, avec Dutron hein, aussi.
7: Dutron, oui,
3: exactement.
7: Oui.
3: Une de ses dernières tournées, d'ailleurs. Je crois que c'est même la dernière tournée.
7: C'était sa dernière tournée, c'était 6 mois avant.
3: Ouais, ouais, et ouais.

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1: Julien, il lui est arrivé des misères. Oui. Il lui est arrivé des misères, eh oui.
2: Il s'incruste
1: au Festival de Cannes, il est sur la croisette. Il voit une super actrice très très belle. Et tu te retournes et qu'est-ce qui s'est passé?
2: Eh bien alors là, j'étais vraiment devant le Midem, il y avait énormément de gens et je me suis pris les pieds dans le caniveau. Je me suis fait une double entorse aggravée des ligaments postérieurs et antérieurs de la cheville.
1: Voilà.
2: Et devant 2000 personnes.
1: Ah bah.
2: Et voilà. Et j'ai dû remonter jusqu'à Rouen en voiture, bien sûr.
1: Eh bah, bien sûr, voilà. Avec la cheville qui ressemblait à rien, quoi. Énorme.
2: Exactement.
1: Tout ça parce que t'as regardé une. Et voilà, tout ça parce que t'as trouvé une meuf jolie, quoi. Bravo.
2: Ah, bravo. Oui, bon, bah oui, voilà, oui, c'est vrai, oui. Non, mais je l'assume au moins.
1: Ouais, c'est bien. Non, mais c'est bien.
2: J'étais subjugué.
1: Oui, bah écoutez, bien sûr. Alors, c'est pas tout, hein, parce que bon, ok, tu te casses la gueule parce que tu vois une nana super mignonne, mais un jour, t'es sur un marché en Angleterre, t'essayes de vendre tes saucissons corses dont on a parlé au début de l'émission, tu vendais ça sur les marchés en Angleterre, et tu faisais des dégustations avec une trancheuse. Et qu'est-ce qui s'est passé?
2: Alors, ce qui s'est passé, un truc qui aurait pu être évité finalement. Je prêtais pas beaucoup d'attention à mes gestes parce qu'on était dans le speed. Et puis, je coupais un tout petit morceau de saucisson au canard avec forcément plus de graisse que dans les autres. Le petit morceau s'est évadé, s'est envolé. Et mon doigt a traversé la trancheuse dans la longueur, mon pouce.
1: Ah.
2: Je me suis fait une belle entaille de 1 cm de profondeur. Oh. Et puis, on n'avait que de l'alcool à 90 pour désinfecter la plaie. Voilà, donc on a fait ça avec une espèce de petite poupée en coton qui s'est avérée.
3: T'as un guerrier, le gars.
1: Mais tu montes dans le bateau hein, pour rentrer chez toi. Et avec ton petit.
2: Alors je monte dans le bateau.
1: Voilà, avec ton petit doigt coupé. Et qu'est-ce qui se passe? Tellement t'as de la chance.
2: Parce que l'anecdote s'arrête pas là.
1: Bah oui.
2: Tu montes dans le bateau, du coup, à New Haven pour rentrer à Dieppe. Et en fait, au moment où le bateau démarre, au bout d'un quart d'heure, les stabilisateurs tombent en panne. C'est un système qui permet au bateau d'être le plus stable possible quand ça tangue. Et donc là, tout le monde à la cantine fait voler les petits pois, les plateaux, le bar s'écroule à moitié. Enfin, il y a du verre cassé partout, c'est un scandale. Et moi, je suis avec mon doigt, comme ça, en train d'essayer de pas saigner au milieu des gens. Mmh. Et je vais enlever cette espèce de pansement de fortune aux toilettes. Et là, le sang gifle partout. Enfin bon, c'est une catastrophe. Voilà.
1: Ça va aujourd'hui, ton pouce, ou comment ça se passe?
2: Eh ben non, mais justement, il va très bien, ce pouce. C'était une belle coupe longue et fine. Voilà.
3: Je crois que Claude Zidi et Alain Chabat sont en train de préparer un biopic là sur Julien.
1: Bah oui, j'adore. Bon, alors écoute.
2: C'était pas beau.
1: Tu as un seul point, mon petit chou. Alors, un seul point, ça va pas. Il faut que tu marques 5 maintenant. C'est la question cash. Tiens, je te mets Carlos.
4: Je préfère manger à la cantine.
5: Bagada.
4: Avec les copains et les copines.
3: Les épinards aujourd'hui à cantine, la radio.
1: Ah ouais, c'est bien. Écoute bien, quelle marque française est célèbre pour ses verres avec des numéros que l'on retrouve dans les cantines scolaires depuis des générations? Quelle marque française est célèbre pour avoir des verres avec des numéros et que ces verres, on les retrouve dans toutes les cantines scolaires depuis des générations? Top chrono, 10 secondes.
2: Je vais enfin avoir 5 points du coup, c'est-à-dire Duralex.
1: Duralex, Sedlex, oui, 5 points, c'est Duralex évidemment. On était extrêmement contents parce qu'on avait toujours des âges qui n'étaient pas les nôtres.
3: Voilà. Ah, tiens, j'ai 4 ans aujourd'hui, j'ai 14 ans.
1: Oui, voilà, et bien 6 pour Julien.
3: Aurélie, alors, jusque-là, c'était pas mal puisque tu as les 5. Là, il a pris le dessus, mais tu as la possibilité, tu l'as compris. Non, mais attends, t'as pas encore joué. Donc là, si tu réponds bien, tu prends 5 points, donc tu garderas la tête. Mmh. Faudrait pas chuter parce que là, voilà, Aurélie, c'est là que ça se joue. Un petit mot quand même pour dire que t'es totalement nul en orientation. C'était l'épreuve de l'orientation la semaine dernière sur Koh-Lanta. Tu te perds tout le temps.
6: Régulièrement.
3: Non, j'ai du dossier, je vais les ouvrir. Aurélie, on balade en forêt, elle part avec sa fille pour chercher du muguet, classique. Tu te perds, pas de réseau, t'as tourné pendant une heure quand même.
1: Oh là là.
6: Oui, un peu paniqué sur la fin, on se dit, oulala, l'ani va tomber. Mais finalement, ça s'est bien passé. On a réussi à sortir des arbres, trouver un peu de ciel bleu et on est passé dans un pré et on est arrivé à trouver une route.
3: Oui, enfin,
6: et
3: bon.
6: Après, on a appelé mon ami pour qu'il vienne nous chercher.
3: Bien sûr, t'as trouvé la clairière, mais enfin, t'étais loin de la civilisation, hein. Pas de réseau, le chéri qui est venu te chercher, tu viens de le dire. Mais c'est pas fini! Non! Elle part avec une copine de Saint-Étienne où elle habite vers Rouen. Elles ont tellement papoté, les deux, là. Elles ont loupé la sortie, hein?
6: Oui.
3: Elles se sont retrouvées à 1h30 du lieu où elles voulaient aller.
6: Non, mais c'est ça, on est arrivé. C'est pas du tout là. Et la prochaine sortie, a été beaucoup plus loin que prévu.
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1: Ici, on est avec Cricri, ici Brazizel, Cricri, ici Armorique, la Bretagne en force. Il paraît que tu... Bah, comme dans la chanson de Laurie.
2: Hein. Je vais vite, je m'entraîne à ne pas perdre un second.
1: Tu adores la vitesse.
3: Oui, c'est vrai.
1: Et t'adorais même les montagnes russes. Et puis, qu'est-ce qui s'est passé?
3: Eh ben, j'ai été malade. À en faire trois fois de suite.
1: Oh,
3: La plus grande montagne russe d'Europe, Port Aventura.
1: Ah oui.
3: En dessous de Barcelone.
1: Ah oui.
3: J'en ai fait trois fois de suite avec mon super ami. Et en redescendant, je tenais plus debout. Et j'ai rendu, quoi.
1: Ah ouais, donc du coup, bon, là, c'est terminé.
3: Donc, du coup, maintenant, je m'arrête à un tour.
1: Ouais, voilà.
3: Voilà.
1: Il paraît que t'as voulu sauter en parachute et puis...
3: Oui, j'aurais préféré qu'on n'en parle pas parce que j'ai vraiment honte. J'ai vraiment honte, j'ai emmerdé tout le monde.
1: Ouais.
3: C'était mon rêve depuis des années de faire un saut en parachute. Donc, on était un week-end, on était aux eaux de la Palmière. Puis après, en Charente, il y avait un meeting aérien. Et je suis fan d'avion, donc nous y sommes allés. Il y avait possibilité de faire des sauts en parachute. C'était 350 € les deux sauts. C'est pas une blague. J'ai cassé tout le monde, les pieds à tous les gens qui étaient avec moi pour y aller. Il fallait attendre, donc on a attendu. L'avion a décollé. La personne, bon, il y en a plusieurs qui ont sauté. La personne qui était devant moi a hésité, n'a pas sauté. Et sérieux, je me suis retrouvé devant la porte, c'était en toute sécurité, et je me suis dégonflé.
1: Ah, t'as eu peur de sauter, je comprends.
3: Eu peur.
1: Eh ben oui, mais je comprends,
3: j'ai
1: le vide.
3: Peur. L'avion bougeait et tout, ouais. Et autant je ne veux surtout pas faire de saut à l'élastique, autant je voulais à tout prix sauter en parachute, et c'est un mauvais souvenir. J'ai vraiment eu peur. J'ai regretté après,
1: mais
3: quand je repense vraiment... Non, j'ai vraiment eu peur, sincèrement.
1: Bon.
3: Est-ce que c'est pas la personne devant moi qui a eu...
1: Peut-être. Mais on ne saura jamais. Tu n'y retourneras pas.
3: Voilà. Non. Madame ne va pas être contente. D'accord, pardon. C'est pas la peine que je lui en parle.
1: Okay.
3: Elle l'a en travers de la gorge.
1: Alors, tu vas marquer tout de suite les 5 points, ok? Immédiatement. Avec ma question cash. Théodora, vas-y. On va parler de mode. Quelle enseigne de vêtements en ligne, fondée en Chine, est devenue l'un des symboles de la fast fashion caca? Quelle enseigne de vêtements en ligne fondée en Chine est devenue l'un des symboles de la fast fashion? Top chrono.
3: Shine.
1: Et c'est une bonne réponse, c'est Shine, voilà. Et d'ailleurs, adieu Shine au BHV, merci, au revoir.
4: Ça va, elle chante plus Shine? Elle chante plus au BHV?
1: Il était temps d'arrêter cette cochonnerie.
4: Comme ça n'a rien à voir avec la chanteuse. Excusez-moi, j'ai pas.
1: Oh là là là là, mais.
4: Je croyais qu'on parlait de Shine, moi, excusez-moi. Je croyais qu'elle était dans le cabaret.
1: Mais tu sais, t'es pas drôle là. Arrête, c'est gênant.
4: Je fais ce que je peux. C'est la fin de saison.
1: Oui.
4: Je recycle les dernières blagues.
1: Voilà,
4: là.
1: Allez.
4: Bon, alors Christine,
5: oui.
4: On s'en fout, elle nous trouve pas drôle.
5: Oui.
4: Nous, l'intérêt, c'est qu'on est en avance, qu'on a des points.
1: Non, il a 7, là, il vient de prendre 5.
4: Mais elle a pas encore joué.
5: Elle
4: est capable de passer devant parce qu'avec 5 points de plus, elle aurait 8. Notre Christine. On va parler de la rencontre, allez, quand même, parce que là, avec Jo, on va parler un petit peu de Jo. Vous aviez le même groupe d'amis, il y a déjà longtemps, fin des années 70.
5: Très longtemps.
4: Vous sortiez souvent.
5: On allait en boîte, on allait dans les discothèques, on allait faire du bowling souvent avant de partir en boîte, et puis on s'est rencontrés comme ça, quoi.
4: Vous alliez au Podium 2000. J'adore les noms.
5: C'est vrai.
4: Podium 2000, c'était où ça? Il existe toujours en plus, on me dit.
5: Ah oui, il existe encore.
4: C'est génial.
5: Exactement.
4: Vous alliez danser à la Chimère aussi, c'est où ça, la Chimère?
5: C'était un message, ça n'existe plus, mais c'était l'après-midi, surtout le dimanche après-midi, quoi. Il y avait des après-midi, c'était, voilà.
4: Ça a parlé à plein de gens de ta région, t'allais dans les bars, les bowling, les réveillons, et à un moment donné, Christine.
5: Voilà.
4: Christine se retrouve au chômage. C'est des choses qui sont malheureuses, des choses qui. Et Joe, il avait un élevage de poulets et de vaches laitières.
5: Voilà.
4: Et qu'est-ce qu'il t'a proposé?
5: Il m'a proposé de venir lui donner un coup de main, puisque comme il était tout seul. Et que j'ai accepté, bien sûr.
4: L'amour est dans le pré.
5: Voilà.
4: Cette belle histoire au milieu des poules et des vaches, il t'a proposé de venir.
5: Ouais, ouais.
4: Et ça fait
5: Et du coup, et ben voilà, puis on est resté ensemble, on a vécu ensemble pendant un an à peu près, mais bon, ça c'était à l'époque, c'était assez mal vu, par les parents. Hein,
4: vous êtes mariés, ouais. C'est devenu officiel. Alors, tout ça, noce de topaze, très belle histoire.
5: Ah,
4: bravo.
5: Je savais pas que c'était ça.
4: Ouais. Franchement, on est très heureux pour vous, Christine.

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3: Salut à toutes, salut à tous et merci d'avoir choisi ici pour passer votre dimanche soir. J'espère que le week-end était merveilleux pour vous. Et puis si c'était pas terrible, bah écoutez, on envoie le bout, comme on dit. Mais si, on le dit, je vous promets, on le dit. Dans ma famille, on le dit, ok? Bon, heureusement, c'est la musique qui nous rassemble ce soir. Il y aura la toute nouvelle chanson de Marguerite, un bon vieux Fleetwood Mac. Je vous emmènerai écouter les chansons de l'année 1981. Et puis, je voulais aussi vous dire que la fin de la saison approche, hein. On est déjà mi-juin, donc si vous avez envie de participer à une de nos dernières émissions du dimanche, là où les auditrices et les auditeurs font la programmation musicale, alors il faut tout de suite nous envoyer un email. Notre adresse, c'est décibel au pluriel @radiofrance.com, décibel avec un S à la fin, @radiofrance.com. Dans le mail, vous mettez votre numéro de téléphone pour qu'on puisse vous rappeler et surtout la chanson que vous avez envie de partager. C'est ce qu'a fait Seb. Le voici, le voilà, premier auditeur de la soirée. Coucou Seb, bienvenue.
4: Salut Émilie.
3: Comment ça va?
4: Ça va toujours bien.
3: Ah Seb, c'est bien.
4: Super.
3: Et c'est normal. Seb, oui. Je suis tellement contente de ton choix de chanson ce soir. Tu vas nous passer un groupe belge.
4: Oui.
3: Qui s'appelle Puggy.
4: Ouais. Puggy, ouais. Qui est composé quand même d'un français, d'un anglais et d'un suédois.
3: Oui.
4: Voilà. On va dire que c'est un groupe européen.
3: C'est ça. Et comme ils sont basés à Bruxelles, on dit que oui, c'est un groupe belge, mais t'as raison. Oui, t'as raison. Et alors, ils ont une particularité, c'est que ces petits gars de Puggy, ils ont un studio à Bruxelles, dans lequel tout le gratin de la chanson française va enregistrer, faire produire ses chansons, ses albums. Puggy, ils se sont notamment occupés des chansons de Iseult, plein d'artistes en fait qui sont passés chez Puggy.
4: Aussi des BO de films ou de films d'animation, je crois. Ils en ont fait 2-3 aussi.
3: Mais oui, non, ils sont vraiment... je crois qu'ils sont copains avec Vianney. Enfin, voilà, ils font partie de ces petits génies qui, parfois, restent dans l'ombre, il faut bien le dire. Mais voilà, quand ils ne sont pas sur scène pour eux, pour Puggy, ils sont aussi vraiment des hommes de l'ombre et de studio très, très recherchés.
4: Et puis, quand ils sont sur scène, ils sont quand même très bons, hein.
3: Alors, est-ce que tu les as vus, toi, et est-ce que tu peux nous raconter?
4: Oui, je les ai déjà vus plusieurs fois. Là, la dernière, c'est pour leur dernière tournée. Là, ils sont passés au Luxembourg, vu que je suis pas très loin. C'est Nancy, Luxembourg, c'est à 2 heures de route à peu près, donc ça va relativement vite. Et vu qu'ils ont aussi, ils sont très très attachés au Luxembourg aussi, donc ils passent souvent là-bas. Donc du coup, nous on en profite et c'est toujours un grand sas de décompression, tu vois, tu oublies tout et
3: ça fait du bien parfois.
4: Ouais, ça fait du bien. Je dis pas, je t'entends plus, je dis.
3: Non, je t'écoutais religieusement parce que pour le coup, je suis d'accord avec tout ce que tu dis et aussi le fait que on parle souvent beaucoup dans les médias des méga concerts, des stades de France, d'Aya Nakamura, des grandes salles de Céline Dion, etc. Alors oui, bien sûr, c'est important, mais après, ce qu'il faut se dire, c'est que la majorité des groupes jouent dans des salles plus petites, avec des tarifs accessibles à tout le monde.
4: Oui,
3: on peut trouver des tickets. On passe des soirées géniales. Là, il y a pas longtemps, je suis allée voir Bandi. Voilà, c'est évidemment que tu vas pas, c'est pas la même chose.
4: C'est pas le même. Après, il y a tout l'aspect chaud sur les grosses scènes,
3: oui.
4: Et ça, les trucs, c'est comme les Indochines et tout ça. Mais là, t'as pas ça. Mais t'as une proximité. Les gars sont adorables comme tout et tu passes un bon moment. Quoi.
3: Et tu parles avec eux après au stand de t-shirts et tout. C'est vraiment un autre rapport, quoi. C'est des concerts qu'on peut se faire une fois par mois. C'est aussi ça, la scène de concert en France, et c'est important de le dire parce qu'on ne parle pas souvent d'eux, et ou en Belgique d'ailleurs, ou au Luxembourg. Et voilà, et c'est ces groupes-là aussi qui font vivre toutes les salles, tous les clubs partout en France. Donc voilà, il y a même des salles où on peut s'abonner et on peut, comme ça, on paye une fois par an et on peut aller voir 5-6 concerts de notre choix. Il y a plein de SMAC comme ça, c'est des salles qui sont plus ou moins subventionnées par le ministère de la Culture un peu partout sur le territoire, et c'est aussi une bonne option, quoi.
4: On est d'accord.
3: On est d'accord. Alors, t'as choisi le premier gros tube de Puggy.
4: Ouais,
3: c'est en anglais.
4: When You Know.
3: C'est When You Know. Alors, moi, j'adore. C'est-à-dire, tu tapes dans les mains instantanément.
4: Voilà. Et puis, encore merci au groupe. Parce que à chaque concert, ils offrent une baguette. Quand tu sais, à un moment, le chanteur accompagne donc le batteur avec une batterie amovible et. Il balance les deux baguettes comme ça et c'est tombé sur moi la dernière fois. Et en plus, dédicacé et tout, nickel.
3: Trop bien. En plus,
4: trop bien.
3: T'es rentré avec un petit cadeau. Bon, bah voilà. C'est parfait. Merci beaucoup, Seb. Le cadeau pour vous, si vous ne les connaissez pas encore, c'est de découvrir Puggy grâce à Seb. La chanson s'appelle « When You Know ».

0: Les excellents Puggy, avec une chanson que peut-être vous aurez dans la tête en vous réveillant demain matin, mais ça sert à ça aussi, les découvertes dans Décibels. La chanson s'appelle When You Know.
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0: Demain, c'est l'anniversaire de Johnny. Vous allez me dire, il s'en fout, il n'est plus là pour souffler les bougies. Je vous répondrai, oui, certes, mais tous les ans, les fans de Johnny lui rendent hommage, et je trouve ça chouette de lui rendre hommage le jour de son anniversaire, plutôt qu'au moment de l'anniversaire de sa mort, évidemment, avec une date et des souvenirs beaucoup plus lugubres. Alors, Annie, qui est une grande fan de Johnny Hallyday, et qui l'a vu des dizaines et des dizaines de fois en concert depuis les années 60, Annie a décidé de vous passer ce soir dans Décibels une chanson qui s'appelle « Poème sur la septième ». « Poème sur la septième », c'est une chanson qui parle d'écologie et c'est une des premières chansons à parler d'écologie. Annie, on n'a pas réussi à la joindre ce soir, mais c'est pas grave, elle sera dans Décibels demain pour vous parler de Johnny Hallyday, de sa passion pour lui. Mais voilà, cette chanson, donc, c'est Johnny qui récite un texte incroyable sur le deuxième mouvement de la septième symphonie de Beethoven, poème sur la septième, donc. Et vous allez voir que Philippe Labro, le journaliste et romancier qui a signé les paroles, bah, il était plutôt visionnaire, puisque tout ce que Johnny raconte dans cette chanson de la fin des années 60, début des années 70, c'est des choses qu'on peut se dire encore aujourd'hui.

qui a couru sur cette plage? Elle a dû être très belle. Est-ce que son sable était blanc? Est-ce qu'il y avait des fleurs jaunes dans le creux de chaque dune? J'aurais bien aimé toucher du sable une seule fois entre mes doigts. Qui a nagé dans cette rivière? Vous prétendez qu'elle était fraîche et descendait de la montagne. Est-ce qu'il y avait des galets dans le creux de chaque cascade? J'aurais bien aimé plonger mon corps une seule fois dans une rivière. Dites, ne me racontez pas d'histoire. Montrez-moi des photos pour voir si tout cela a vraiment existé. Vous m'affirmez qu'il y avait du sable et de l'herbe et des fleurs et de l'eau et des pierres et des arbres et des oiseaux. 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

0: très très intense ce poème sur la septième Johnny Hallyday. Joli choix donc de Annie, grande fan de Johnny, devant l'Éternel, que vous entendrez demain. Elle fera une petite apparition dans Décibels à l'occasion de la date anniversaire de Johnny Hallyday.
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0: Allez, avant d'accueillir Jean-Maurice, Joël, Julie ou encore Philippe, auditeurs et auditrices qui ont de bons goûts musicaux qu'ils ont envie de partager avec vous, moi j'avais envie de vous amener dans l'année 1981. Qu'est-ce qu'on écoutait exactement il y a 45 ans? Il y avait une toute nouvelle scène française pop avec des sons un peu synthétiques qui était en train de s'imposer en la personne de Lio.

Lio et ses amoureux solitaires qui prouvaient aussi que le banana split n'était pas un tube sans lendemain. Lio tient d'ailleurs qui vient d'annoncer une tournée. Vérifiez si elle passe près de chez vous. Ne la ratez pas. En 1981, donc, les nouveaux arrivent, mais les anciens s'accrochent pour rester dans le coup. Hein, Michel Sardou?

Pas mal aussi les petits synthés chez Michel Sardou. 1981, c'est aussi l'année d'une chanson, d'un tube, d'un phénomène absolument incroyable. Une chanson qui figure dans le livre des records en 1983, parce que entre 80 et 83, il y a 2,5 millions d'exemplaires qui ont été vendus. Là, on est à plus de 3,5 millions avec les années qui ont passé. Une chanson qui s'appelle « La danse des cadavres ». Il n'y a bien qu'en France qu'un truc pareil pouvait être numéro 1 des ventes pendant des semaines et des semaines. En même temps, très bon souvenir, hein. C'est la danse.

Eh oui, il y a 45 ans, il y en a qui se sont fait mal aux genoux en essayant de faire la Corée, hein, ou mal au dos. Bref, Gigi Lionel et sa danse des canards, indissociable de l'année musicale en France en 1981. Enfin, partout dans le monde, c'est un groupe nommé Soft Cell, un groupe anglais de pop synthétique issu du courant New Wave, qui s'est retrouvé numéro 1 des ventes avec leur album Non-Stop Erotic Cabaret et leur reprise de la chanson Tainted Love, une chanson des années 60. Enregistrés d'abord par Gloria Jones et qu'ils ont repris de manière absolument géniale. Beaucoup de gens pensent que c'est Dépêche Mode en écoutant le son, mais non, c'est bien Soft Cell en 1981, un des tubes incontournables de cette année-là. Tainted.

0: Tainted Love. Et désolé pour celles et ceux qui auraient préféré la danse des canards. Hein. Choisissez votre équipe, mais il n'y a pas de problème. 1981, on referme ce petit chapitre et on vous annonce dans la suite de Décibel, un des gros tubes de cette année, 2026. C'est Je pense à vous, la nouvelle chanson de Pierre Demar, choisie par Jean Maurice. À tout de suite.
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0: Eh oui, c'est le programme jusqu'à 21h. Les auditrices et les auditeurs de Décibel qui viennent partager leurs chansons préférées. Ça peut être des chansons très anciennes ou alors des nouveautés qui leur ont tapé dans l'oreille. Et avec Jean-Maurice, là, pour le coup, c'est une chanson toute neuve qu'on va écouter. Salut Jean-Maurice.
4: Salut, salut.
0: Comment ça va?
4: Très bien. Merci.
0: Je t'en prie. Alors Jean-Maurice, ce petit Belge, Pierre Demar, qu'on avait découvert il y a 3 ans avec Docteur, un jour je marierai un ange, sa nouvelle livraison, ça te plaît bien aussi?
4: Ah oui, en fait, le premier c'était une chanson un peu légère, mais c'est vrai que ça a tilté dans les oreilles aussi.
0: Ouais.
4: Mais alors celui-là, je crois qu'il y a tout un phénomène qui est en train de naître là, par rapport à... Enfin, ça tombe pile poil quand je voulais, quoi. Je suis toujours en train de traquer un peu les tubes de l'été. Et oui. En France, je pense que ça va bien marcher.
0: Allez, je suis d'accord avec toi. En fait, c'est le premier extrait du deuxième album de Pierre Demar. L'album, il sortira à la rentrée. Mais voilà, clairement, s'il sort cette chanson-là, à ce moment-là, c'est qu'il s'est dit, tiens, pour Jean-Maurice et tous ces autres Français. Mais, ça peut fonctionner, effectivement, en mode tube
4: ça
0: de l'été.
4: Mais voilà. Titiller l'oreille.
0: Son retour officiel, c'est vraiment à la rentrée. La tournée, c'est à partir du mois de novembre. Et voilà, enfin, il est venu dans Décibel il n'y a pas longtemps et on sent qu'il a pris en assurance. C'est normal.
4: Exactement, il est de moins en moins timide, c'est ce que j'allais te dire.
0: Ah ouais, hein.
4: C'est qu'il prend de l'assurance petit, là. C'est très bien.
0: Bon, alors par contre, on a un problème avec cette chanson, un problème qu'on a pu constater sur les réseaux sociaux depuis quelques jours, mais c'est qu'elle était impossible à chanter.
4: Enfin, quand tu vas chanter de manière si aiguë, parce que lui, c'est vrai que...
0: Ah, écoute, tu arrives, toi?
4: Oui, c'est bien, je pense à...
0: Ah, pas mal! Pas mal. Ça s'appelle le Je pense à vous challenge. En fait, c'est Big Flo et Oli qui a eu l'idée parce qu'il disait qu'il était fan de la chanson mais qu'il n'arrivait pas à chanter le refrain, c'était trop dur. Et après, il y a plein d'artistes qui sont mis à poster sur Instagram leur reprise de Pierre Demar. Alors, il y a eu Marguerite, il y a eu Marine aussi qui a gagné la Starac. Plein de gens.
4: Il y a eu Valérie Lemercier.
0: Oui, c'est vrai, Valérie Lemercier.
4: Le plus comique, c'est quand même Philippe Catherine qui, lui, commence complètement faux, qui fait quelques notes à la fin du...
0: Mais il y arrive quand même. Mais c'est pas facile. Vas-y, réessaye, Jean-Maurice.
4: Oui, je viens, je mange, je pense.
0: J'en ai besoin. Et après, il faut dire, je n'ai besoin de rien que de mon sicou. Pou, pou, parce qu'il y a un petit...
4: Ça, c'est pas vraiment les paroles que j'adore, mais bon... Tu peux y aller, si tu veux.
0: Allez, on va l'écouter.
4: Bon, enfin, c'est très, très difficile, oui, c'est vrai.
0: Écoutez, vous avez jusqu'au 5 novembre pour vous entraîner. 5 novembre, c'est le début de la tournée de Pierre Demar. Il faudra être au point pour chanter ce refrain quasiment impossible. Mais en tout cas, c'est une très bonne idée qu'on écoute ce soir. Je pense à vous, donc le retour de Pierre Demar. Merci beaucoup, Jean-Maurice.
4: Mal de rien, Canada, je suis au rendez-vous.
0: Génial, à la prochaine, merci. Voici
4: Salut.
0: Pierre Demar. Pou pou.

0: Alors, vous le maîtrisez ou pas le... Je pense, c'est pas facile, mais si vous voulez vous entraîner, vous pouvez toujours regarder le clip de Pierre Demar. Voilà, si on ne sait pas chanter le refrain, on pourra peut-être danser comme dans la vidéo. Et puis suivez-le sur les réseaux sociaux, évidemment, puisqu'il poste régulièrement de nouvelles versions de son refrain par tout un tas d'artistes que l'on aime beaucoup.
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0: Allez, il est temps de vous annoncer la bonne nouvelle, cette jolie petite nouveauté qui nous vient d'une des rescapées les plus chouettes de la Star Academy, Marguerite, très remarquée l'an dernier avec un joli petit tube de l'été, hein, je préfère les filles, les femmes, les meufs. Eh bien, Marguerite vient d'annoncer la sortie de son premier album. Elle est très émue, elle l'a dit sur les réseaux sociaux, elle a essayé d'expliquer son émotion et puis après elle a dit « Non, mais en fait, c'est pas la peine, tout est dans les chansons ». Souvent les artistes disent ça. Alors ce qu'on peut dire quand même, les infos que nous avons, c'est que le premier album de Marguerite s'appellera Guérir. Il sortira le 2 octobre et un premier extrait est disponible, une très jolie chanson qui s'appelle Belle Vie et qui raconte exactement ce que vous pouvez imaginer en écoutant le titre. C'est une chanson lumineuse et c'est Marguerite.

0: c'est Marguerite. L'album arrive à la rentrée.
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0: Et voici venir Joël. Bonsoir Joël.
2: Bonsoir Émilie.
0: Bienvenue dans Décibel, mon cher Joël. Tu t'attaques ce soir à un immense groupe de rock. Enfin, tu t'attaques, non, t'as décidé de le partager avec nous surtout, et ça c'est génial. C'est un groupe qui s'appelle Fleetwood Mac.
2: Oui, c'est ça. Oui, c'est ça.
0: Oh là là. Alors, Fleetwood Mac, pour celles et ceux qui n'ont pas suivi exactement, c'est un peu comme une série Netflix, hein. Il y a plusieurs saisons avec plusieurs castings, etc. C'est un groupe qui a été à géométrie variable depuis, depuis les années 60 en fait, hein, mine de rien. Les années 70, c'était leur oui. grandeur de gloire, mais ça a beaucoup bougé, n'est-ce pas?
2: Oui, mais la, c'est vrai que la grandeur, c'était 77 avec l'album Homo, dans lequel j'ai tiré un morceau, et qui est quand même assez particulier parce qu'il y avait une entente totalement désagréable entre tous les protagonistes.
0: Oui,
2: et ils ont sorti leur meilleur album. Et donc, la seule chanson, en gros, que j'ai choisie, c'est la seule quasiment que sur l'album, ils ont signé tous ensemble.
0: Oui, parce qu'alors il faut expliquer, il y avait plein de talents dans Fleetwood Mac à cette époque-là, mais il y avait alors certains qui étaient en couple, puis après n'étaient plus en couple, il y avait des ex, il y avait des jalousies, etc. Et mine de rien, c'est pas à prendre à la légère, hein, les histoires d'amour, parce que quand on est sur la route, en tournée, etc., bah, si l'histoire d'amour tourne mal, c'est compliqué. Et donc chacun, oui, faisait un peu ses chansons dans son coin. C'est ça l'idée.
2: L'idée, c'est ça.
0: Oui, sauf la chanson que tu as choisie, la chanson The Chain. Alors pourquoi tu penses que celle-là particulièrement, elle arrive à tous les réunir?
2: À travers la chanson, en gros, ils se disent à peu près les quatre vérités. Quoi. Et c'est ça qui est vraiment drôle, parce qu'en fait, ils ont réussi à tous signer la chanson en prenant des petits bouts de phrases, de chansons, de morceaux qu'ils n'ont pas pris, chacun séparément. Et en fait, ils ont réuni le tout et ils ont fait un truc, en s'engueulant, mais gentiment. Quoi.
0: c'est ça. Alors, les protagonistes étant Lindsey Buckingham et Stevie Nicks, alors eux, c'est vraiment les amants terribles. Un coup, ils sont ensemble, un coup, ils ne sont plus ensemble. Et en général, quand ils ne sont pas ensemble, ils s'écrivent des chansons de vengeance, mais pleines de fiel, mais qui sont géniales. Je pense que vous avez vu passer cette vidéo, justement, de Stevie Nicks qui chante en le regardant droit dans les yeux sur scène. « Ma voix va te hanter pour toujours, tu ne pourras pas t'échapper de ma voix !» Enfin, c'est une folie. Lui, il la regarde, mais il est dans un état pas possible. Et donc, les deux autres, c'est Christine McVie et John McVie. Et eux, ils étaient ex mari et femme.
2: Oui, c'est ça. Oui, ouais. Ouais, c'est compliqué, hein, la musique, par moment.
0: C'est une ambiance vraiment terrible. Mais, et puis il y a Mick Fleetwood, quand même, ne l'oublions pas, bon vieux Mick Fleetwood, parce que lui aussi, il a co-signé la chanson que tu as choisie, The Chain. Alors, au-delà du fait que la chanson est donc signée par tous les membres du groupe, ce qui est quand même rarissime, puisque c'était compliqué de les avoir dans la même pièce sans qu'ils se tirent les cheveux, elle s'intègre aussi super bien, quand même, dans cet album Rumeur. C'est quand même une belle chanson.
2: Exactement. Ah oui, non, mais pour eux, en fait, c'est plutôt presque une chanson de réconciliation. Donc, du coup, ça allège le texte quand ils le disent.
0: Oui.
2: Mais non, ça s'intègre super bien. L'album est superbe. Et franchement, un album de 77 comme ça, il est toujours super bien classé. Même encore actuellement. Non, franchement, c'est un album qu'il faut absolument avoir.
0: Exactement. Et qui a bien vieilli. Alors, ressortez de votre discothèque si vous avez gardé le vinyle, ou alors rajoutez dans vos playlists Rumors, l'album de Fleetwood Mac de 77. Et nous, on écoute cette chanson quasi miraculeuse, The Chain, grâce à Joël. Merci beaucoup, Joël.
2: De rien, merci, Émilie.
0: À la prochaine, salut.
2: À la prochaine, salut.

0: Mac. Si vous avez envie de comprendre vraiment ce qui se jouait en termes de relations et aussi en termes artistiques à l'intérieur du groupe, je vous recommande un excellent documentaire signé Sophie Rosemont. Il s'appelle « Les mille et une vies musicales de Fleetwood Mac ». Des années 60 à nos jours, il s'est passé pas mal de trucs. C'était passé sur Arte. Il me semble que c'est toujours disponible sur arte.tv gratuitement. C'est vraiment un super documentaire avec des archives absolument géniales, notamment donc pour les histoires d'amour entre Lindsay Buckingham et Stevie Nicks. Vraiment, c'est un régal, je vous le recommande.
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0: Santa, vous le savez, c'est une des chouchous de Décibel. Elle est venue très très régulièrement dans l'émission depuis le lancement de son projet solo. D'abord, à Pas de Loup, avec une première chanson, Popcorn Salé, Paris en août. Et puis ensuite un premier album, Recommence-moi. Et puis là, ça explose, Victoire de la musique, Tournée de Zénith. Et des fans qui la suivent de date en date. Est-ce que Julie, qui est avec nous, a déjà vu Santa sur scène? Bonsoir Julie.
2: Bonsoir Émilie.
0: Alors,
2: et oui, bien sûr, je l'ai vu sur scène, bien évidemment, depuis ses débuts.
0: Ouais. Santa, ce qu'il faut savoir, c'est qu'elle était d'abord dans un groupe qui s'appelait iPhone iPhone. Donc toi, c'est depuis iPhone iPhone ou c'est depuis qu'elle est en solo que tu la suis?
2: Non, depuis iPhone iPhone en fait.
0: Très bien. Alors ça, c'est intéressant parce que c'est vrai que beaucoup de gens ont découvert Santa avec Popcorn Salé, mais avant, elle faisait une pop électro assez engagée et tout en anglais avec son groupe qui s'appelait iPhone iPhone. Et alors, le passage au français, au piano, aux chansons un peu plus posées, ça t'a pas posé de problème, Julie?
2: J'avoue que j'ai plus tendance à écouter plutôt de la pop un peu qui parle en anglais ou ça parle en anglais, donc tout ce qui est chansons françaises, j'ai un peu moins l'habitude, mais je me suis dit allez, c'est Santa, je vais quand même écouter, et franchement ça marche de ouf quoi, c'est trop bien son album, il est vachement cool sur scène, c'est toujours aussi incroyable que qu'avec iPhone iPhone. C'est franchement un pur bonheur.
0: Ce qu'il faut savoir aussi, c'est que ses amis d'iPhone iPhone, ils sont jamais très très loin d'elle. Adam s'occupe de tout l'aspect visuel, du merch, etc. de Santa. Et Line, elle est la directrice musicale, elle a co-composé des titres avec elle. Donc en fait, c'est plus iPhone iPhone, mais les éléments sont là. Donc c'est pour ça qu'aussi Santa est pas 100% différente.
2: C'est pour ça, mais oui, ils sont toujours là, et même je me souviens, enfin, quand elle a gagné sa victoire de la musique, du meilleur album,
0: oui.
2: ils étaient là pour la soutenir, c'était une super belle image, genre, ils étaient trop contents pour elle et tout, genre, je crois même ils pleuraient carrément de joie. Franchement, c'était une super belle image à voir.
0: Je viens de chercher sur mon ordinateur parce que j'avais un doute, mais c'est bien ça. Popcorn Salé, donc la première chanson solo de Santa, piano, voix, etc., elle est sortie. Tu te souviens de l'année ou pas? C'est hallucinant. Julie, est-ce que tu te rappelles, toi?
2: Je sais pas, 2023, non?
0: Et
2: 2024?
0: 2022, ça fait 4
2: 2022.
0: ans. Et pour ça, en fait, ça a pris du temps pour imposer le nouveau style de Santa. Et je pense que c'est ça aussi le secret, c'est pour ça que ça a marché, et c'est pour ça aussi qu'elle est très très heureuse, parce qu'au début, c'était pas forcément évident, quoi.
2: C'est passé super, surtout Popcorn Salé, qui est une chanson hyper posée, piano-voix seulement, alors que iPhone, c'était quand même très pop, très produit, il y avait une très grosse énergie. Après là, Popcorn Salé, oui, on trouve l'énergie aussi, mais c'est beaucoup plus posé, c'est beaucoup plus épuré, quoi. Et donc, c'est vrai qu'elle a parié un gros risque pour Popcorn Salé, mais ça a fonctionné du tonnerre, et puis avec son piano qui s'envole dans les airs et tout, là, elle est incroyable.
0: Santa, ouais, 2022, Popcorn Salé, 2024, l'album Recommence-moi, et puis ensuite Victoire de la musique, Tournée de Zénith, etc., etc. Et nous, on va écouter une chanson qui n'est pas passée à la radio beaucoup parce que c'était pas un single, mais Julie, c'est une qui t'a beaucoup plu sur l'album de Santa, c'est la chanson Silver Lake. On y va?
2: C'est ça, on y va. Beaucoup trop sous-côté cette chanson et c'est cool de l'écouter. Merci beaucoup, Émilie, merci à toi.
0: Merci, voici Santa, grâce à Julie.

0: Silver Lake sur l'album Recommence-moi, Santa, qui était au cinéma il y a une dizaine de jours pour la projection événementielle d'un de ses grands concerts. Et elle a sorti pour l'occasion quelques extraits live disponibles sur les plateformes de streaming. Je vous recommande d'écouter ça parce que Santa, en public, ça prend une dimension assez folle.
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0: Pensez pour Michel Delpech, qui nous a quittés en 2016. Ça fait donc 10 ans qu'il est parti. Et il y a eu cette année pas mal d'hommages pour les 10 ans de sa disparition. Michel Delpech, c'est des chansons d'amour, de flirt, tout aussi charmantes que désuètes.
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0: Ceci dit, si vous voulez une version un peu plus vénéneuse, n'hésitez pas à écouter la reprise de Mieux Sec. Elle est vraiment du tonnerre. Michel Delpech, également la star de TikTok, sachez-le, et des soirées après match de rugby avec sa chanson Le Chasseur, que les jeunes appellent les oies sauvages, parce qu'en fait, ils connaissent que le refrain.
2: Ah.

écoutez, ma fille est en 6e et sa classe chante ça quand ils partent en classe verte dans le car. Donc voilà, c'est comme ça, Michel Delpech 2026. Les kids adorent. Pascal Obispo aussi adorait Michel Delpech. Ils avaient même travaillé ensemble. Alors pour les 10 ans de la disparition de Michel Delpech, en plus d'un gros best-of qui est sorti, on a demandé à Obispo de réaliser un disque qui s'appelle Le Chanteur, sur lequel il a pris les gros tubes de Michel Delpech et il les a réorchestrés à sa manière, à la manière dont il aurait fait, lui, connaissant bien Michel Delpech. Il y a des petites variantes. Bon, il ne transforme pas en hard rock ou en zouk des chansons qui n'en étaient pas, hein, attention. Mais on entend quand même une petite différence. Rendez-vous compte avec le Loir-et-Cher. Ça, c'est la version 2026, réalisée par Obispo.

Les petits violons sont toujours là, évidemment, mais vous avez entendu, je pense, un petit peu la différence. Voilà, le chanteur, c'est disponible sur les applis de streaming et aussi en version physique, si vous voulez vous offrir un joli coffret Michel Delpech, le best-of, donc, et les réorchestrations signées Pascal Obispo. Alors, qu'est-ce qu'on va écouter? Quelle est votre chanson préférée de Delpech? Ça pourrait être Le Flirt, Le Chasseur, Le Loir-et-Cher, Quand j'étais chanteur, Les Divorcés, ou encore White is White, mais je me suis dit que on pourrait écouter une des plus jolies chansons qui soit sur la nostalgie et qui fait que parfois on est encore jeune et on est déjà nostalgique de sa jeunesse. Ça s'appelle Chez Lorette.

0: et la musique. Il a, cet artiste, composé plus de 600 chansons, Roland Vincent, pourtant c'est pas un nom qu'on entend tous les jours, hein. Pianiste, chef d'orchestre, compositeur et arrangeur, pour Dalida, pour France Gall, pour Carlos, ou encore pour Jacques Martin ou Sacha Distel. Voilà, Roland Vincent, on dit pas souvent son nom, mais ce soir c'était l'occasion, parce que chez Laurette, c'est aussi une merveille de mélodies et d'arrangements si délicates.
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0: Alors, le dernier auditeur de la soirée, c'est Philippe. Bonsoir, Philippe.
2: Bonsoir, Émilie.
0: Bienvenue dans Décibel, Philippe et sa grosse voix de radio. Comment ça va?
2: Merci, Émilie, pour ta bienvenue. Ben, écoute, ça va très bien, hein, pour un directeur d'école, quand on est au mois de juin, c'est les grandes vacances qui arrivent, donc...
0: Mais c'est oui, c'est vrai. Ben, faut quand même s'occuper des derniers bulletins, attention, hein.
2: Ouais, on va y penser.
0: Non, mais c'est ce que je dis à ma fille. Je dis, ok, il reste 2 semaines, mais faut pas te relâcher. Et en fait, au fond, je sais bien que oui, les dés sont jetés de toute façon, mon cher Philou, n'est-ce pas?
2: Il y a de fortes chances que cette année, voilà, il n'y ait pas de changement très significatif.
0: C'est ça, il n'y a plus de surprise. Il n'y a plus de surprise. Bah tiens, j'en profite puisque j'ai un directeur d'école sous la main. Je fais un énorme bisou aux profs, aux instits, aux ATSEM, aux assistants d'éducation, etc. Il y en a plein, voilà, dans les écoles, les collèges, les lycées, partout en France. Et on vous confie nos gosses, quoi, les gars. Et pourtant, on les connaît. Individuellement, ils sont déjà pas faciles. Mais en troupeau, mon Dieu, on dirait des fans de Tokyo Hotel. Alors, merci, bien vous occuper de nos gosses. C'est vraiment super. Merci.
2: Et Philippe, merci à toi.
0: Non content de s'occuper donc de l'avenir de la nation, s'occupe aussi de nos oreilles en ce dimanche soir. Philippe, avec un groupe de filles absolument génial, qui s'appelle Wet Leg.
2: Oui, avec un morceau Mange Tout.
0: Mange Tout, c'est les haricots.
2: Alors, ce soir, je vais vous parler d'alimentation et de rupture amoureuse.
0: Ah.
2: Parce que ce titre, il m'avait un petit peu intrigué. Donc, Wet Leg, comme tu l'as dit, c'est un groupe qui est originaire de l'île de Wight, au sud de l'Angleterre, qui est fondé par 2 musiciennes, Ryan Tisdale et Esther Chambers. Alors, il a explosé le groupe en 2021 avec le titre Chaise Longue, là, qui était devenu viral.
0: Un peu absurde. Oui, c'était trop bien.
2: Et son refrain très accrocheur, quoi. Et là, ils viennent de sortir un deuxième album en juillet 2025. Et moi, j'adore ce titre, Mange Tout. Mais c'est vrai qu'il m'interpellait un petit peu. Parce que pour moi, Mange Tout, c'est soit des pois gourmands, soit un monsieur, un grenoblois. Je sais pas si t'en as déjà entendu parler, qui a mangé un avion, qui a mangé un téléviseur,
0: Je ne le connais pas, ce monsieur qui mange des objets. Et donc, son surnom, c'est Monsieur Mange Tout.
2: Voilà, je crois que c'est Michel Lodito, un gars comme ça qui avalait plein de métal et de caoutchouc. Mais ça n'a rien à voir avec cette chanson, parce que cette chanson, elle parle d'un ex qui s'est fait jeter parce qu'il était un petit peu trop lourd. Je crois même qu'il s'appelle Trevor, il est cité dans le texte. Et donc, les fans qui sont toujours à la recherche de la solution, ils ont trouvé que mange tout, si tu coupes le mot à 2 endroits, ça c'est man, get out.
0: Man gets out, mange tout. Mais je te jure, elles sont tellement fortes, ces filles, j'avais rien vu, moi.
2: Surtout qu'on est habitué à ce qu'ils utilisent beaucoup de locutions françaises. Dans la chanson, là, il y a bienvenue, chaise longue, voilà. Donc on se disait, tiens, un titre en français. Eh ben non, c'est juste qu'elle voulait virer son mec qui lui prenait un petit peu trop la tête, quoi.
0: Alors j'adore cette histoire, on va écouter cette chanson, Mange Tout, Man, Get Out, et en plus on se couchera moins bête grâce à toi. Merci beaucoup Philippe.
2: Merci à toi Émilie.
0: À la prochaine, salut.
2: À bientôt.

0: les rockeuses anglaises Wet Leg qui vous donnent rendez-vous sur les festivals en France, aux Nuits de Fourvière à Lyon le 13 juillet, aux Plages de Rock à Grimaud, Port Grimaud le 16 juillet, et puis à Rock en Seine, à côté de Paris, au Domaine National de Saint-Cloud. Ça sera le vendredi 28 août. Et Décibel, c'est terminé pour ce soir. Merci à l'équipe de l'émission. Il y avait Iris Guitoni, Océane Diaz, Elodie Biancamaria, Yannis Calem et Franck Moilier. Bonne soirée.
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3: Bonjour, bon dimanche, sous vos applaudissements, c'est Willy vient déjeuner chez vous, numéro 1062.
4: Oh là là,
3: ça filoche. Bonjour la tribu.
5: Bonjour.
3: Alors qui est là aujourd'hui? Nicolas Malabeuf, notre enfant de la télé. Bonjour mon bon Nicolas.
6: Bonjour tout le monde.
3: Et Fabien Imo, notre guide. Bonjour mon Fabinou.
7: Bonjour Willy, bonjour à tous.
3: Et bienvenue à tous. Merci d'avoir choisi votre émission utile sur votre radio utile. Voici vos 55 minutes nécessaires où on va comprendre l'actu avec nos amis, nos invités et s'amuser de la vie avec nos chroniques. Alors vite, notez nos deux dossiers du jour. Dans un instant, Happy birthday to you, Mr. President. Poupou, pilou, pas mal, non? Pas à côté Marilyn.
7: Ah oui,
3: bon.
7: Il manque la robe.
3: Donald Trump fête aujourd'hui ses 80 ans, et pas toutes ses vraies dents. Alors on entend tout à son sujet. C'est un fou, c'est un génie, il est dangereux, il est redoutable. Et bien, qui est-il vraiment? Des éléments de réponse dans une petite minute. Et à 12h30, le succès du parfum. Alors avec l'inflation et les budgets des ménages qui se resserrent, le marché de la beauté souffre, mais pas le secteur du parfum. On en achète de plus en plus chaque année, tenez-vous bien, entre 3000 et 4000 lancements de parfums. Wow, t'imagines le délire. Alors pourquoi achetons-nous tous autant de parfums? Est-ce que c'est parce que les Français sont comme Alain? Ils sont forts. Alain sent fort.
7: Oh,
3: pas mal, non?
7: Il a bossé.
3: Jeu de mots, je vais faire toute une tournée comme ça, mes amis. Non, c'est aussi pour vous dire, mes amis, qu'on fait l'émission, bien évidemment, ensemble, d'abord sur le groupe Facebook.
7: Vous avez la parole sur Facebook pour nous retrouver. Vous tapez Youpi la vie avec Willy Revelli. Nous avons eu beaucoup de messages encore cette semaine. Corinne Degmorte-les-Graves, c'est dans le 33,
3: oui,
7: a posté une photo cette semaine, une photo du ciel prise de chez elle, où on pouvait voir Vénus et Jupiter.
3: Ah,
7: et comme je n'y connais rien, je fais confiance à notre coco. Merci. D'accord. Pour la photo. Elle poste une photo tous les matins sur le groupe.
3: Tous les matins.
7: Sur le groupe Facebook Youpi la vie avec Willy Revelli. Donc continue à réagir, c'est gratuit.
3: Voilà, merci beaucoup. Et 0810 055 056, voilà, il fallait quand même que je vous le dise ça aussi. Appelez-nous car cette émission est à vous. On fait cette émission tous ensemble, mes amis. Et vous repartez aujourd'hui lorsque vous passez à l'antenne.
8: Eh bien, elle sent bon, elle se parfume tous les matins.
3: Ah.
8: C'est notre carte carburant qui vaut 100 euros. Et voilà, le tirage au sort approche à grands pas. C'est en fin d'émission.
3: Merci beaucoup. Nathalie,
9: allez, allez,
3: là, le jingle, vraiment.
9: Voilà.
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3: Alors ouvrons notre premier dossier. Donald Trump fête aujourd'hui ses 80 piges. Bonjour Sébastien Bussois.
10: Bonjour à vous, c'est Bussois.
3: Bonjour Sébastien, merci, bienvenue ici.
10: Bonjour.
3: Vous êtes docteur en sciences politiques et auteur de Donald Trump, retour vers le futur, aux éditions Mareuil. Alors mon cher Sébastien, c'est vrai que vu de loin, moi je le dis franchement, Trump me fascine. Alors je dis pas que je suis fan, mais moi ce personnage me fascine.
10: Bien.
3: Non mais c'est vrai, je trouve qu'il laisse
10: Oui, je suis d'accord.
3: Voilà, il laisse pas indifférent. Il y en a qui vont le trouver abject, d'autres qui vont dire bah oui, mais il a quand même du succès dans les affaires. Parfois, on va le trouver complètement barge. Alors, vous qui avez étudié son cas, mon cher Sébastien, qu'est-ce que vous pouvez nous dire? Est-ce qu'il est quoi? Il est un petit peu tout ça à la fois?
10: Oui, il y a un peu tout ça à la fois. Effectivement, j'ai pas fait une psychanalyse approfondie, mais en tout cas, ce qu'on peut véritablement constater par rapport au mandat de Joe Biden, c'est qu'il ne nous laisse pas indifférents et qu'il occupe l'espace. Preuve en est, on en parle à peu près tous les jours.
3: Tous les jours.
10: C'est beaucoup moins le cas de Joe Biden.
3: Ah bah ouais.
10: On parle de ses affaires, on parle de sa personnalité, on parle de ses nouveaux projets, on parle de la géopolitique,
3: voilà,
10: on parle de l'économie. On parle véritablement
3: tout le temps, tous les jours.
10: On ne parle pas forcément de ses dents, mais on parle de sa style. On parle de la salle de bal de la Maison Blanche. C'est ça que je trouve absolument extraordinaire avec le personnage. C'est qu'à la fois, c'est cet éternel truc de l'attraction et de la répulsion.
3: Voilà.
10: En fait, il peut être horriblement énervant. Il peut être peut-être insupportable. Mais moi, je dirais qu'en tant que géopolitologue ou analyste, qui au départ n'a pas une fascination extraordinaire pour la culture américaine, je trouve qu'il est effectivement tout à fait intéressant et particulier,
3: voilà,
10: à l'image des Américains, mais que ce qui est clair aujourd'hui, c'est qu'il renvoie quelque chose de fondamental qui était peut-être un petit peu sur le déclin avec Biden, c'est que les États-Unis sont plus qu'incontournables, que même si la géopolitique a tourné, Donald Trump reste véritablement à la manœuvre en leader de la première puissance mondiale et il montre à quel point, même s'il n'est pas parfait sur tous ses mains, qu'on puisse dire il maîtrise ou il tente de maîtriser les choses.
3: Donc le fait que tous les jours, on entende parler de lui, soit par ses phrases, ce qu'il peut raconter, etc., c'est une tactique, il le fait exprès, j'allais dire.
10: Oui, il est véritablement dans la volonté de noyer par le flot d'informations. D'ailleurs, les journalistes de la Maison Blanche, comme les autres, le disent en général, on a du mal effectivement à tout suivre. Alors, il y a des informations, un jour il est optimiste sur l'accord de paix avec l'Iran, le lendemain il va frapper. Alors, ça peut donner l'image de quelqu'un d'instable, de bipolaire, voire plus. Mais je crois que fondamentalement, il y a une volonté de noyer le poisson, parce qu'en même temps, sur le plan politique et géopolitique, on a des gens en face de nous qui ont beaucoup de zones d'obscurité, beaucoup de zones d'opacité en termes d'information, et que lui essaye peut-être un peu de parler le même langage. En Israël, les gens disent, bon, à un moment, on rigole plus, on va parler arabe. Je crois qu'il y a la volonté aujourd'hui de tenir un discours de la part de Trump, qui est un discours fort, puissant, et d'essayer surtout de faire croire que l'Occident peut encore longtemps dominer le monde. Ouais. Je ne suis pas très optimiste à ce sujet, mais je dirais en tout cas, de manière peut-être provocante, qu'il aura peut-être été, comme je dis, le dernier des Mohicans à essayer de se battre pour que les Occidentaux continuent à garder la main sur le monde. Ça reste extrêmement compliqué. Si ça échoue, ça ne sera pas la faute de Donald Trump, mais il aura en tout cas essayé de tout faire pour occuper l'espace et médiatique, et politique, et géostratégique. Et je crois qu'en ça, il montre quand même que les États-Unis ont encore quelque chose dans le ventre.
3: C'est ça. Et eux, alors là-bas, les Américains, là, ils en pensent quoi de leur président? Parce que là, il y a les élections mi-mandat, il paraît que ça ne s'annonce pas bien. Mais eux, voilà, comment est-ce qu'ils le ressentent là?
10: Écoutez, sur les élections de mi-mandat, le schéma classique et les lois de l'histoire montrent qu'un président, toute façon, perd tout le temps. Perd tout le temps les élections de mi-mandat. Ouais. Donc je vois de toute façon tout de suite arriver des gens qui vont taper sur Trump en disant que c'est sa faute, qu'il a perdu les élections de mi-mandat. Maintenant, sur le corps même de l'électorat MAGA, même si tous étaient globalement contre une réintervention des États-Unis dans ces fameuses guerres sans fin, c'est vrai que c'est ce que Trump a vendu. Trump a dit que les États-Unis n'interviendront plus.
3: Exactement.
10: Il l'a fait parce qu'il a cru à une blitzkrieg, une guerre éclair, ça n'a pas marché. L'électorat MAGA reste quand même derrière, même s'il conteste le fait que la guerre pourrait effectivement s'enliser, et surtout les conséquences économiques. Il sera jugé sur l'économie.
3: Dans leur quotidien.
10: Il sera jugé plus sur l'économie que sur la politique.
3: Vous pouvez nous dire c'est quoi les électeurs MAGA pour qu'on comprenne bien les MAGA quand vous dites MAGA?
10: Les électeurs MAGA, c'est le fameux fonds de commerce des électeurs de ce fameux teaser que Trump a inventé dans l'électorat le plus conservateur des États-Unis. C'est le Make America Great Again. C'est-à-dire cette volonté, peut-être que les Européens et l'Union devraient en prendre quelques
3: leçons,
10: c'est qu'ils considèrent qu'il est élu par les Américains et qu'il doit défendre les intérêts des Américains. C'est pour ça qu'il a coupé dans tous les trucs de coopération, etc. Parce qu'il considère que pour l'intérêt des Américains et pour les finances des Américains, on ne peut pas continuer à financer la misère du monde, la coopération internationale et toutes ces choses-là. Ça, c'est effectivement son point de vue. Et donc, cet électorat-là, qui est un peu un électorat un peu provincial, rural, c'est le moins qu'on puisse dire, l'Iran, la Chine, tout ça, c'est très très loin.
3: C'est pas dans leur quotidien.
10: C'est un électorat très conservateur, très de droite, très rural et très américain.
3: Merci infiniment, mon cher Sébastien Boussois. Donc aujourd'hui, Donald Trump fête ses 80 ans. C'est quand, vous, votre anniversaire, Sébastien, que je vous rappelle ce jour-là?
10: Oh, malheureusement, c'est, j'ai encore un peu le temps, c'est le 28 janvier. Mais
3: 28, je vous rappelle le 28 janvier.
10: Il y a très peu de temps.
3: Bon anniversaire, c'est le 2 en retard. Merci beaucoup. Docteur en sciences politiques et auteur de Donald Trump, retour vers le futur aux éditions Mareuil. Merci infiniment. Thank you very much. Si vous voulez réagir là-dessus, 0810 055 056. On parle de quoi avec toi dans un instant, mon bon
7: Fabinou. Fabinou. Moi, c'est Fabien.
3: Oui, c'est Fabien.
7: L'actu web de la semaine, je vais revenir sur le buzz d'un certain Cédric.

0: les attaques, bien évidemment. Bah oui.
1: Toi, ici, crois que c'est à midi, c'est avec
0: là,
1: toute sa tribu.
0: Reconnu, c'est
2: oui, ah bah non, pas la même voix.
0: Fabien et moi, alors notre geek, ça va mon Fabinho?
2: Très bien.
0: Bah tant mieux. Et là voilà, on peut passer à la suite.
2: Il est l'heure de la mise à jour, toute l'actu web de la semaine. On démarre avec le buzz du Crédit Agricole. Tout le monde en a parlé cette semaine. En fait, mardi, les clients du Crédit Agricole ont reçu une notification, vous savez, sur leur smartphone. Oui. Sur la notif, c'était marqué « Test Cédric ». Du coup, les clients de la banque ont cliqué sur cette notif et là, tout a bugué. Le Crédit Agricole donc s'est exprimé. C'était une fausse manip. Normalement, test Cédric devait être un test en interne. Et le gars, sans doute un stagiaire, a appuyé sur le mauvais bouton et il a envoyé la notification à toute la France. Ce bug a bien évidemment fait réagir les internautes. Beaucoup l'ont comparé, vous savez, à François Pignon dans le film Le Dîner de Con.
3: À la boulette. Ça dépasse tout ce que j'ai pu imaginer. Ah oui, j'ai fait la boulette.
2: Alors du coup, après cette boulette, la banque s'est rebaptisée Cédric Agricole sur les réseaux sociaux. Voilà, ils ont surfé dessus. Le buzz a tellement pris de l'ampleur que d'autres marques et d'autres banques ont surfé aussi sur cette tendance. Par exemple, la BNP a envoyé comme notif à ses clients. Alors le test a fonctionné, Cédric. Chez nous, tout était OK. Voilà, tout le monde surfe dessus. Voilà comment cette boulette s'est transformée en coup de com' génial. Donc bravo Cédric.
0: Bravo Cédric.
2: Toujours dans l'actu web de la semaine, un cheval a semé la panique sur l'autoroute A62, près de Saint-Jory, c'est en Haute-Garonne. Le cheval était à contresens en fait, et plusieurs automobilistes ont filmé et ont posté la séquence sur les réseaux sociaux.
4: Il y a un cheval sur la route, sur l'autoroute. Il y a un cheval.
2: Alors bonne nouvelle, le cheval a pu être intercepté par les gendarmes et les patrouilleurs. Voilà, il n'y a pas eu d'accident. Heureusement, c'est pour ça que je vous en parle. Et surtout, l'animal va bien. Et bonne nouvelle, pendant cette intervention, personne n'est monté sur ces grands chevaux.
0: Grands chevaux, c'était bon du cheval. On mange plus de cheval.
2: Non, c'est vrai, ça se fait plus. La boucherie chevaline.
0: Ben si, moi ma mère parfois me faisait du steak de cheval. Ben c'était très bon quand j'étais petit. Il paraît que c'était bon. Il y a plein de fer, il paraît.
2: Ah oui, le fer, c'est bon pour la santé.
0: La boucherie chevaline.
5: Les véganes vont être contents là.
2: Allez, on termine l'actu web de la semaine avec une invention. Alors là, je vous présente Romain et sa fille Adèle, 10 ans. Ils habitent à Corbelin, c'est en Isère, et ils ont inventé un instrument de musique, le tongophone. Ah. Le tongophone est constitué uniquement de tuyaux en PVC. Ah. Donc ils ont aligné plusieurs tubes de canalisation et quand ils tapent à l'extrémité d'un tuyau, une note de musique sort du tube en PVC. Petite précision technique, il faut taper sur le tuyau avec une tongue, d'où le nom tongophone, et ça donne ça.
0: Alors on n'a pas reconnu l'air, mais c'est connu.
2: Je crois que c'est connu.
5: Tremble David Guetta. Hein.
2: Non mais c'est pas mal. On va pas faire le Stade de France demain, mais c'est pas mal.
0: Sur des bambous, non? De toute la ville, on
2: c'est
0: dirait.
2: Son retour, c'est son grand retour. Ouais. Voilà, en exclu mondial, le bruit du tongophone. Avec l'été qui approche, c'est l'instrument de saison. Suffit d'avoir des tongs et de jouer comme un pied.
0: Merci. Merci infiniment, mon bon Fabinho. Oui, Nicolas, tu veux dire quelque chose?
5: Pas du tout.
2: Ne lui donnez pas la parole.
5: J'admire le talent.
0: Tu ne peux pas dire grand chose, Nicolas, mais c'est pas très grave. Dis-moi, alors, Fabinho, là, t'as mis ton petit polo.
2: Oui, un pull.
0: Avec un zip. Il est trop haut, le zip, on dirait un curé.
2: Oui. Ah bon? C'est pas la mode, ce que j'ai vu des top modèles remonter le zip.
0: Top modèle, lui.
2: Bon, je descends un petit peu le zip.
0: Modèle chez Petit Navire, ton Petit Navire. Pas plus. Non, mais lui, les modèles.
2: Non, mais
0: tu les entends, là.
3: Joli chez vous.
0: Non, mais franchement.
5: J'essaie de faire jeune, mais ça marche pas.
0: Franchement. Étienne, tu es là, Étienne?
6: Oui, ça va, moi. Salut.
0: Voilà, Étienne, il a l'air beau. Lui, il peut être modèle, Étienne. Tu mesures combien, Étienne? Faut voir.
6: Je mesure 1m87.
0: Ah ouais. C'est un beau morceau, Étienne. Tu nous appelles d'où, mon Étienne?
6: Alors, je vous appelle de Rennes, Bretagne.
0: Rennes, en Bretagne. Très bien. Alors, pas que tu reviens des États-Unis, c'est ça?
6: Ouais, je reviens. Ça fait 2 jours. C'était incroyable.
0: Très bien. Comment ça s'est passé? T'as ramené des petites choses?
6: Oui, exactement. Alors, pour ceux qui ne savent pas, moi, je pars chiner de la déco américaine.
0: D'accord.
6: Et je ramène, pour mes followers, si vous voulez, j'ai un compte Facebook. Je ne sais pas si je peux le dire.
0: Ah, vas-y, oui, évidemment,
6: c'est
0: vas-y.
6: Alors, mon compte Facebook, c'est Trésor d'Amérique. Trésor avec un S, c'est plus d'Amérique.
0: D'accord, Trésor d'Amérique.
6: Et je partage, on va dire, mes voyages, mon chinage. Je fais, en fait, des lives où les gens peuvent acheter en direct dans les Antilles, dans les marchés Opus.
0: Trop bien.
6: Comme ça, en fait, ils ont vraiment l'Amérique avec eux.
0: Voilà.
6: Ils peuvent choisir ce qu'ils veulent.
0: Parce que donc, Étienne, tu vas aux États-Unis, parce que tu es fan des États-Unis, on va dire, tu ramènes des objets de là-bas que tu vends. Donc, c'est des vrais objets hein, que tu as achetés là-bas.
6: Des vrais objets qui ont toute une histoire. Voilà.
0: Là, par exemple, le truc que tu as ramené, là, le truc que vraiment qui est trop canon que tu as ramené. À part une MST, bien évidemment. Je connais Étienne.
6: Oh là là. Non, vraiment, le truc le plus dingue que j'ai ramené, on va dire que c'est un, allez, c'est une plaque marquée FBI et qui appartenait vraiment.
0: Ouais.
7: Ah ouais.
0: Ah, wow. Combien tu me l'as fait à combien la plaque, Étienne?
6: Ah, alors ça, on reverra.
0: Bon, et bah ok, donc ça s'appelle Trésor d'Amérique sur la page Facebook.
6: Voilà.
0: Et bah écoute, super.
6: Super sympa.
0: Et bah bravo, Étienne. Et ben
2: vive Étienne.
0: Vive l'Amérique. Merci, Étienne, on t'embrasse fort. Merci d'être passé nous voir. Tu repars évidemment avec ta sélection.
5: Pour la carte carburant et ne la revends pas.
0: Ah non, tu la revends pas. Non, non. Allez, dans un instant, on vous présente un invité pas banal parce qu'on aime vous présenter des invités pas banaux. Mais d'abord, tiens, on va écouter Miley Cyrus qui démarre.

0: C'est Emma, il a sa ruse, bien évidemment.
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0: C'est pas bête, on t'embrasse, Maïlet. Allez, comme promis, place à la personne pas banale du dimanche. Bonjour David Soumet.
2: Oui, bonjour.
0: Bienvenue ici, mon cher David. Vous êtes vice-président du MO5. Alors, c'est quoi le MO5 déjà ? Qu'on comprenne bien.
2: Alors, le MO5, c'est, pour nous, c'est une association pour la préservation du patrimoine numérique et vidéoludique. Et à la base, c'est le plan informatique pour tous que vous avez dû connaître à l'époque, dans les années 80.
0: Oui, merci beaucoup.
1: Non, j'ai pas connu, moi. David. Oui, très bien. Merci. Un petit coup de vieux, là.
0: Merci, David. Au revoir. Et donc, David, avec l'association MO5, vous avez porté un projet unique en France qui est à Arcueil, dans le 9-4. C'est un musée pas banal aussi pour le coup. Alors, c'est quoi ce musée ?
2: C'est le musée du jeu vidéo. Alors, c'est pas la première.
0: Oui, mais pas loin.
2: Version. Oui. Mais pas loin, ok. Voilà. Et donc on propose plus de 100 machines et on a eu à peu près 1200 visiteurs sur les jours d'ouverture, voilà. En moyenne.
0: Donc ça fonctionne et, plutôt pas mal.
2: Ça fonctionne très très bien, les gens sont contents.
0: Parce que donc on y découvre quoi, l'histoire du jeu vidéo, c'est ça ?
2: C'est ça, c'est du premier jeu vidéo au monde, qui est Tennis for Two. Sur un vieil oscilloscope à tube que vous avez dû également connaître.
0: Ça suffit maintenant, David. Il énerve, lui-là. Et il est sorti en 1958, le premier jeu. Donc, je l'ai connu.
2: Et on remonte chronologiquement à travers les consoles plus ou moins connues, comme la NES, la Master System ou la GX 4000, et on s'arrête à la PlayStation 4.
0: Voilà. Et ce qui est génial dans le musée, c'est qu'on joue.
1: On peut tester. Avec les consoles de l'époque.
2: C'est vrai que j'ai pas bien précisé, mais.
0: Non, vous ne précisez rien. À part vous foutre de moi, vous ne précisez rien, David.
2: Bon, gentiment, j'espère que vous le prenez pas mal.
0: Tout va bien, David, tout va bien. Donc, non, mais c'est vrai que c'est rare dans les musées de pouvoir toucher à tout. Là, le but, c'est de toucher à tout et de jouer.
2: Exactement. C'est mettre à disposition du public toutes les machines dans les conditions les plus proches de l'époque.
0: Ouais, c'est trop bien, trop bien. Et mon cher David, on est bon en France dans le jeu vidéo. Comment est-ce que vous l'expliquez, ça ?
2: Alors, on a une place centrale au niveau mondial. On a importé des jeux des États-Unis, du Japon. Et effectivement, on a aggloméré tout ça. En France, c'est vrai que principalement Paris à l'époque, surtout dans les années 80-90, on centralisait pas mal de toutes ces technologies. Et on a effectivement un savoir-faire là-dessus qui est assez conséquent.
0: On a de grands créateurs de jeux. Et là, dans le musée, là, toutes ces pièces, là, elles viennent d'où ?
2: Alors, c'est principalement nos collections. On a aussi un partenariat avec d'autres associations, notamment pour les bandes d'arcade.
0: Donc, content. Pour l'instant, ça marche très bien, quoi. Il y a plein de monde qui vient vous voir.
1: Et toutes les générations.
3: Ça rassemble.
2: Toutes les générations, ça, il n'y a aucun souci. C'est tout le monde s'y retrouve, des plus jeunes aux plus vieux. Et pour l'instant, on est un peu en travaux. Donc, on va réouvrir dernier trimestre de cette année. Donc oui, ça a très très bien fonctionné, on a hâte de réouvrir.
0: Voilà, donc c'est Arcueil, il est où exactement le musée ? Comme ça on reviendra vous voir une fois qu'il sera tout ouvert là.
2: Alors c'est à côté du RER La Place, c'est vraiment littéralement à 3 minutes à pied. Et donc, vous nous trouvez, on est très bien référencé sur Google.
0: Voilà,
2: dans le musée du jeu vidéo.
0: Voilà, le musée du jeu vidéo à Arcueil, dans le 9-4. Merci mon cher David, le vieux que je suis, ne vous salue pas.
1: Vous aimez jouer aux jeux vidéo, vous ?
0: Non, je suis très très mauvais.
1: Très mauvais,
0: je suis très mauvais, je suis assez mauvais, mais bon, je suis mauvais

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3: Allez, partons gaiement vers la deuxième demi-heure de votre talk show du dimanche. Alors ici, c'est comme la messe du dimanche,
4: mais en pas pareil.
3: Sinon, c'est la même chose. Dans un instant, on va parler du business du parfum. On se parfume. Alors, il se porte bien, ce business du parfum. Parce qu'on pue, tout le monde pue dans ce pays.
5: C'est ça,
3: donc
5: c'est
3: on se parfume, c'est juste pour ça. Et votre tribu qui sent bon. Et là, notre enfant de la télé, Nicolas Malabeuf. Toi, tu mets pas de parfum, toi.
6: Alors, en fait, j'ai une technique. Je n'achète pas de parfum, je vole les petits échantillons.
3: Ah.
6: Dans les magasins.
3: C'est pour ça.
6: Eh ben oui, ça fait un peu rat, mais bon.
3: Non, pas du tout. Ça fait pas du tout rat.
5: Puis à offrir les petits flacons comme ça, c'est vrai que ça fait pas du tout rat.
3: Très sympathique. Bon, et Fabien, toi, tu te parfumes.
7: Ah, moi,
3: Fabien,
7: je parfume.
3: Oui, parfume, ouais.
7: Ah, bien sûr.
3: C'est quoi ton parfum, que ça les gens sachent que sent Fabien?
7: Paco Rabanne.
3: Paco Rabanne, oui, mais lequel?
7: One Million.
3: One, ah, tu mets One Million.
7: One Million,
3: ah,
7: c'est le lingot d'or.
3: C'est One. Bah, je devrais. Bah, moi, j'ai One Million, moi.
5: Ah, oui, oui. C'est ça la différence entre nous.
3: C'est la différence.
5: Moi, j'ai le parfum, vous les avez.
3: Moi, je les ai sur mon compte en banque. Tu vois la diff, mon petit coco. Moi, je ne vous dirai rien. Rien.
5: Oui, c'est ça.
3: Je ne vous dis pas.
6: Il est mystérieux.
5: Oui. Mais du Febreze.
3: Bah, rigole pas, j'en mets beaucoup sur mes tissus du Febreze.
6: Non,
3: ça sent très bon.
6: Vous, c'est Paco Rabanne, vous.
5: Il va pas finir l'année.
3: Tu sais que c'est la fin de la saison bientôt.
5: Oui, en plus, ça, je prends des risques.
3: Pour l'instant, à la seconde, on se parle.
5: Rien n'est fait.
3: Rien n'est fait. Enfin, pour vous deux.
5: Oui, c'est ça. Oui.
3: M'énervez pas trop.
6: On s'en doute.
3: Sur le groupe Facebook,
5: le groupe Facebook pour nous retrouver. Vous tapez Youpi la vie avec Willy Rovelli et vous partagez ce que vous voulez. Il y a Sylvain qui a partagé une réflexion. Je le lis. Dans les salons de coiffure, il y a toujours des cheveux par terre. Dans les garages, il y a toujours de l'huile par terre. Ouais. Les banques, c'est quoi votre problème?
3: C'est vrai.
5: C'est pas mal.
3: C'est vrai qu'il n'y a jamais.
5: Eh bien, merci Sylvain pour cette réflexion. C'était la réflexion du dimanche.
3: Merci beaucoup.
5: Continuez à réagir, c'est gratuit sur Facebook. Pour nous retrouver, vous tapez Youpi la vie avec Willy Rovelli.
3: Réagissez aussi au 0810 055 056. 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
3: Oh là là, on dirait un camelot. Mais d'abord, si vous n'avez pas suivi l'actu, pas de panique, l'actu vous suit. Il est temps pour moi de mettre
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3: Et on commence avec un point Patrick Bruel. Ma bite, d'après les avocats du chanteur, Patrick Bruel a été satisfait de ses 48 heures de garde à vue. Bon. Oui, il a enfin pu s'expliquer sur les faits qui lui sont reprochés. Ses 10 albums. La police a épluché sa filmographie, a trouvé des pépites, hein, comme le film L'Oignon Sacré. L'Oignon Sacré, pardon. Oh, bah oui. Du coup, on attend son nouvel album à Patrick Bruel. Hein. Alors, regarde à vue. À la sortie de cette garde à vue, Patrick Bruel a été entre autres interdit de fréquenter les salons de massage. Et pour éviter vraiment tout risque, même d'écouter Jeanne Masse. C'est dire le mec. D'ailleurs, c'est aujourd'hui que se termine la Semaine Nationale du Massage. Véridique. Eh ouais, tout un symbole. La consommation de vin mondiale chute et atteint son plus bas niveau depuis 60 ans en France. Voilà ce qui arrive quand Renault décide d'arrêter de boire. Jamel Debbouze fait de la pub pour Burger King. À eux aussi, ça a dû leur coûter un bras. Pour Jamel Debbouze, la firme Burger King a créé un burger à qui il manque un steak. Au Brésil, un policier et sa femme meurent de chaud dans leur baignoire après avoir consommé de la cocaïne pour fêter les 4 ans de leur fille. Putain, il n'y a rien qui va dans cette info. Rien. Des barquettes de merguez de volaille Maître Coq vendues dans toute la France, rappelées en raison de la détention de salmonelle. Putain, Maître Coq, c'est encore plus un bâtard que Master Poulet. Patrick Bruel aussi, il faudrait rappeler sa merguez. Sous contrôle judiciaire, le psychanalyste Gérard Miller autorisé à partir en vacances en Italie. Faut dire que Gérard Miller a l'âme italienne. Hein. Il parle avec les mains, il tripote avec les mains, il pénètre avec les mains. Les médecins alertent, les cotons-tiges mal utilisés seraient responsables d'otites, de perforations tymphaniques et de paralysie faciale. Comme le nouvel album d'Ariel Dombal. Enfin, la question du jour. Karim Bouamram, le maire de Saint-Ouen, qui avait dit non à l'installation de Master Poulet, se présente à l'élection présidentielle. Est-ce que c'est parce qu'il aime faire de la poulétique? Vous avez deux heures. Allez, bonne soirée. Alors, heureusement, dans 200 jours, c'est fini 2026.
5: Bravo.
3: Ah bah voilà mes amis. Dis donc, Master Poulet. Qui a déjà fréquenté Master Poulet?
6: Eh oui.
3: Ah bah,
6: j'y suis allé.
3: Mais c'est pas cher. Il mange mal, celui-là, mais c'est pas possible. Hein. Bon, Allez, mes amis, si vous n'avez pas le moral, on arrête tout. Arrêtons tout. On n'est pas bien là.
5: On n'est pas bien.
3: Moi, j'ai la solution pour vous. Si vous allez mal, quand je vous dis à vous, vous allez me faire un palabapapala et vous ça ira beaucoup mieux. Tiens, regarde. Là, ça va pas bien.
5: Pas bien.
3: Ça va pas bien.
5: Tu mou.
3: Tu mou. Tu mou.
1: Musique et
3: à vous.
5: Palabapapala.
3: Et voilà, ça va beaucoup mieux. Purée. Week-end à Rome.
5: Ah, ça c'est pour vous, ça.
3: Ça c'est pour moi, c'est ma passion. Alors, moi c'est plutôt week-end à Naples.
5: Ah oui, vous adorez.
3: Mais Rome, c'est pas loin déjà, j'adore.

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0: Toi, c'est week-end à Rome. Et
2: vous, c'est week-end à Rome.
0: Ouvrons notre nouveau dossier. Bonjour, Johan Servi.
3: Bonjour.
0: Bienvenue ici, mon cher Johan. Alors, vous êtes spécialiste de l'histoire de la parfumerie moderne, professeur à l'École supérieure du parfum de Paris et Balidon, hein. Consultant auprès de grandes marques de luxe. Il fait tout, mon cher Johan. Alors, je le disais en début de cette
3: émission. Journaliste aussi.
0: Journaliste. Oh là là, ça va, dit. Et le melon, là, deux minutes. Hein.
4: Le CV. Bon.
0: Il a un CV.
2: Il a un CV énorme.
0: Alors, mon cher Johan, je le disais là tout à l'heure en début d'émission, de nombreux secteurs du luxe souffrent à cause du ralentissement économique, mais pas le parfum. Vous nous confirmez donc que la branche parfum se porte bien ?
3: Effectivement, on constate sur le plan culturel que le parfum connaît aujourd'hui un engouement extrêmement fort. Hein. Et je crois que c'est parce qu'il a changé de statut ces dernières années.
0: Ah, en fait c'est quoi ? C'est un produit de luxe qui est accessible, c'est ça le truc ?
3: Oui et non. En fait, il reste bien sûr un produit de, un objet de luxe, hein, quand même relativement accessible, un produit de beauté. Mais je crois qu'il est devenu aussi un phénomène culturel majeur, hein, presque un phénomène de, un objet de pop culture. Moi, c'est ce que j'observe au quotidien et au fil de mes activités. Et ce qui est très intéressant aussi, c'est de voir qu'il parle désormais à des publics extrêmement larges, très variés. Il traverse les générations, les milieux sociaux. Non, c'est vraiment un mouvement très fort.
0: Ouais. En gros, tout le monde peut s'acheter des parfums. Parce qu'il y a évidemment les parfums très chers, mais il y en a moins chers.
4: Et ça dure longtemps.
0: Donc du coup, c'est ça, c'est le côté un peu tout le monde peut avoir son parfum à lui.
3: Oui, je le crois aujourd'hui. Et c'est vrai d'ailleurs, mais on l'observe même dans l'espace public, dans les transports. Les sillages sont beaucoup plus présents, beaucoup plus marqués qu'il y a quelques années. Je pense que beaucoup plus de gens se parfument.
0: Même les jeunes, c'est ça.
3: C'est extraordinaire. En fait, la jeunesse mondiale s'est emparée du parfum, s'est prise de passion pour cet univers. C'est tout à fait fascinant.
0: Bah moi, je me souviens, quand j'avais 15 ans, je mettais du Brut de Fabergé qu'on achetait.
2: Oui, ça existe toujours.
3: Un joli parfum, d'ailleurs.
2: J'achetais du Scorpion, moi.
0: J'étais le seul à me parfumer. Tout le monde se foutait un peu de ma gueule. Ça faisait genre un peu le mec et un peu la fifille, quoi, tu vois.
4: Précurseur.
0: Mais oui.
3: C'est exactement ça. Aujourd'hui, on évolue dans un territoire de liberté, en fait, où on peut très facilement s'affranchir des notions de genre, etc. Non, il faut cultiver tout ça. Je crois que c'est très important. Et alors, vous parliez de vos parfums signature. Aujourd'hui, on voit également que ce parfum unique, eh bien, c'est quelque chose qui existe toujours, mais qui est de plus en plus remplacé par de véritables garde-robes olfactives. En fait, on collectionne les parfums, on les porte selon ses humeurs, selon ce que l'on a envie de montrer de soi, ce que l'on a envie d'exprimer. En fait.
0: Est-ce qu'il y a des tendances parfums, comme il peut y avoir, je ne sais pas moi, des tendances musique, ou je ne sais pas quoi? Absolument. Alors allez-y, là par exemple, c'est quoi en ce moment la tendance parfum
2: fait. La tendance de l'été.
3: Tout à fait. Alors déjà, on observe des parfums de plus en plus puissants, avec des extraits, des élixirs qui nous parlent de préciosité, des versions intenses, avec ces notes très diffusives, très rémanentes, pour avoir vraiment un sillage assez expansif. Et ça dit quelque chose de notre époque. Alors après, en termes vraiment purement olfactif, on voit une dominante de notes crémeuses, lactées, vanillées, musquées.
0: Ah oui,
3: avec des textures.
0: Parfum senteur
3: sans aller jusque-là, mais c'est vrai que des notes, lactées, de riz, d'amande. Tout à fait.
0: Ça,
3: des fruits très colorés également. Et puis, vous savez, vous l'avez certainement observé, senti du moins, des notes boisées, assez nerveuses, puissantes, qui ont beaucoup de profondeur.
0: Ça, j'aime moins.
3: C'est une question de goût.
0: C'est des goûts.
3: Tout à fait. Et on a également des parfums qu'on appelle les parfums de peau, en fait, des notes musquées très propres, presque cosmétiques, vous savez, qui peuvent évoquer presque la peau fraîchement lavée, au sortir de la douche ou du bain.
0: Ça c'est pas mal. Il y a Nicolas Malabeuf sans le kebab quand il sort généralement de chez lui. Master Poulet. Il n'y a pas un truc, pas un parfum senteur poulet, c'est pas très tendance.
3: Écoutez, pas encore, non.
0: C'est pas tendance.
3: Tiens, pas pour le moment.
0: Restez avec nous, mon cher Johan, une petite seconde. Tiens, je vous présente Claire qui est avec nous. Ça va, Claire?
5: Oui, bonjour.
0: Ça va, ma Claire?
5: Merci.
0: Tu vas bien, ça va très bien, ma Claire. Tu nous appelles d'où?
5: De Tours.
0: Tours, très bien. Toi, tu te parfumes, Claire, ou tu sens très mauvais?
5: Ah oui. Non, je préfère sentir bon.
0: C'est quoi les trucs, là?
2: Ton parfum.
0: C'est quoi tes parfums préférés,
5: J'en ai plusieurs que j'aime bien. Ce que j'adore, c'est Mitsuko, qui est un très vieux parfum.
0: Ouais.
5: De chez Guerlain. J'ai aussi Chanel numéro 5.
0: Dis donc.
2: Et là, haut de gamme.
0: Très connu, celui-là.
5: L'hiver, j'aime bien aussi quelquefois Chalimar.
0: Ah oui, oh là là, tu dois, oui, non, oui,
2: on n'est pas dans Scorpion.
0: Non, mais,
2: oui,
0: non, mais nos auditeurs ont tous la bouche en cul de poule, hein, ça on avait remarqué déjà. Alors, franchement.
2: Non, non, mais tu as de bons goûts.
5: Mon préféré, c'est Mitsuko quand même.
2: Mitsuko, oui, Mitsuko. Salut,
0: et donc, Claire, toi, c'est quoi qu'il arrive, tous les jours, la petite goutte de parfum, quoi qu'il arrive. Même quand t'es à la maison, moi pareil.
2: Mais oui, ouais,
0: moi pareil. Même quand je suis à la maison, je sors pas.
2: J'ai l'impression d'être nulle.
5: Je ne descendrai pas ma boîte aux lettres si je ne suis pas prête. Donc, je me parfume aussi.
0: Ah, mais j'adore. Johan, la France est une patrie de parfums. Oui, hein, on fabrique des parfums, on crée des parfums.
3: Oui, oui, tout absolument. Hein. Ouais. C'est un épicentre de la parfumerie. Ce n'est pas le seul. Hein. On ne va pas se regarder le nombril en permanence. Hein. Effectivement, aujourd'hui, il y a plusieurs. Et ce qui est intéressant, c'est de voir que cette parfumerie, elle est désormais mondiale. Hein. Le Moyen-Orient, la Chine, toujours les États-Unis, etc. Mais oui, Paris, la France, pardon, c'est aussi grâce, constitue encore une forme, un des grands centres, en tout cas majeur. Alors, je rebondis quand même sur ce que disait madame, en citant, parce qu'on peut citer apparemment certaines références. Numéro 5, Mitsuko Chalimar. Moi, ça fait partie de mes de mes parfums préférés. Ce sont des classiques intemporels, des merveilles que je continue de porter, de chérir. Donc, voilà.
0: Les grands tubes, c'est les grands tubes, les grands succès du parfum. Merci infiniment, Johan Servi, d'être passé nous voir. Je ne redis pas tout ce que vous faites dans la vie, car sinon, à 15h30, on est encore là. Mais vous êtes spécialiste, entre autres, de l'histoire de la parfumerie moderne. Merci infiniment, mon cher Johan. Claire, merci beaucoup d'être passé nous voir.
4: Tu vas peut-être repartir avec 100 euros de carburant, même si c'est une broutille pour toi. Tu as beaucoup trop les moyens.
0: Mais tu pourras te parfumer au carburant.
2: Oui, c'est ça. Un peu de gasoil.
0: Merci beaucoup. On vous embrasse fort, tout le monde. On parle de quoi avec toi, mon cher Nicolas, dans un petit instant?
4: Eh bien, on va revenir sur la mort de Coluche, 40 ans déjà, dis donc.
0: Ouais, 40 ans déjà.
2: Là, ça filoche.
0: En attendant, on va écouter Louisa et Soleil Bleu sur votre radio ici. À tout de suite, mes amis que j'aime.

0: C'était Louisa, bien sûr, et le soleil. Ben là, il y a du soleil.
1: Du soleil,
0: partout,
1: en profite. Profite.
0: Trop.
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0: Faire attention aux UV, hein. Vous mettez
1: la crème solaire. Casquette.
0: Même quand tu vas pas bronzer, tu mets ta crème solaire 50, indice 50 sur le visage. Oui, très important. Sinon, il y a des ridules.
1: C'est pour ça que vous paraissez jeune.
0: C'est pour ça que je n'ai aucune ridule. Ça va mon Nicolas, regardez, il est là, quand il y en a mal. Alors lui, il est la police, mais évidemment, il a 20 ans.
4: Eh bien, cette semaine, on va commémorer les 40 ans de la mort de Coluche, qui avait tous les talents.

0: déjà que Michel Colucci nous a quittés. Au début de l'année 1980, Coluche s'est engagé par Radio Monte Carlo. Alors, l'une des consignes données par la direction était de ne parler ni de Dieu, ni de la famille princière. Et au bout de quelques jours, Coluche ouvre son émission en disant « Bonjour, nous sommes en direct du Rocher aux putes
1: ». Bah voilà, ah ouais.
0: Et alors quelques jours plus tard, quand on lui demande « T'as vu Monte Carlo ?», il répond « Non, j'ai vu Monte Caroline ». Bravo Coluche. Et alors après ces balivernes, Coluche est viré de RMC, évidemment.
2: Ah bah oui, bah ça, oui.
0: Et alors faut bien se rendre compte qu'à l'époque, tout le monde n'était pas fan de lui, les Français donnaient leur avis.
3: Qu'est-ce que vous pensez de Coluche?
4: C'est un homme très mal élevé, c'est tout ce que je peux.
5: Franchement, on peut pas dire que c'est une vedette.
6: Non, c'est pas
5: une vedette.
7: Je crois qu'il va être un peu choqué par les gros mots souvent. Non,
5: oui, non, c'est ça. Pas. Oui, moi aussi, oui, c'est ça.
0: Et oui, il faisait débat à l'époque, et en juin 86, il y a 40 ans, Coluche est à Cannes avec une bande de copains. Il prévoit de rentrer dans leur maison de vacances. L'actrice Mathilde Amey aurait dû être derrière Coluche sur la moto, mais elle préfère rester à Cannes faire du shopping. Et alors sur la route, Coluche percute un putain de camion à l'âge de 41 ans. Il meurt sur le coup. Le chauffeur du camion s'appelait Albert Hardisson. Oui, c'est incroyable. Fou, rien à voir avec Thierry. Il s'explique juste après l'accident.
8: J'étais engagé, je ne l'avais pas vu, il m'a débouché, je l'ai vu quand il était un peu là, qu'est-ce que vous voulez que je vous dise d'autre, je ne peux rien vous dire.
9: Il allait vite?
8: Ah oui, très vite.
9: Combien, à quelle vitesse?
8: Je ne peux pas vous dire, mais je vous dis qu'il allait très vite.
9: Il a eu le temps de freiner?
8: Il n'a pas freiné, il n'y a pas de marque de freinage. C'est malheureux, hein. Qu'est-ce que vous voulez que je vous dise, hein. Ça fait 50 ans, 40 ans que je conduis, alors c'est pas de maintenant. Hein.
0: Albert Hardisson avait été condamné pour homicide involontaire à une somme de seulement 1000 francs. Il est décédé en mai 2024 à 85 ans. Et alors, quelques heures après l'accident, Michel Denisot est à l'antenne sur Canal+. Il est en larmes.
10: Bonsoir à toutes et à tous, c'est donc un Zénith spécial que je vous présenterai avec Philippe Gildas et Marie, qui vont me rejoindre ce soir. Je pense qu'on sera pas trop de froid.
11: Non.
10: Pardon.
11: Michel.
12: Si aucun d'entre nous ne peut parler, on n'a aucune chance de continuer. Donc Coluche est mort.
0: Et alors, la mort de Coluche, plusieurs Français l'apprennent dans la rue par ce journaliste. Vous reconnaîtrez peut-être le jeune Franck Dubosc qui témoigne tout à fait par hasard.
13: Vous plaisantez?
14: Si tu es cet après-midi en moto.
13: Mais non, c'est pas possible.
14: Non, c'est pas vrai.
0: Dubosc.
14: Non, je crois pas.
15: C'est Franck Dubosc.
14: Je crois pas. C'est une grande perte, c'est une très grande perte pour la France. Je suis très ému.
13: C'est un grand chagrin pour nous tous, je crois. C'est très bien ce qu'il a fait.
16: Il y a des milliers de gens qui meurent chaque jour.
17: La mort de Coluche, ça vous laisse indifférente?
16: Pas plus qu'un autre.
0: Un témoignage diffusé le jour de sa mort à la télé française. Et pour terminer, s'il était toujours vivant, Coluche aurait aujourd'hui 81 ans.
2: 81 ans. Puis on n'oublie pas que votre radio ici est partenaire des Restos du Cœur. Bien
0: important.
2: Évidemment, voilà. Et c'est toute l'année, hein, vous pouvez faire des petits gestes pour les restos. Faites ce que vous pouvez, voilà. Mais évidemment, on pense à eux. Merci infiniment, mon cher Nicolas.

0: midi à 13h. Mais vite, ce sont les 5 dernières minutes.
1: Ah, hein, ça passe
0: vite. Hein. Alors, place à la bonne initiative du dimanche. Bonjour Aurélie Ivanet.
2: Bonjour.
0: Bienvenue ici, ma chère Aurélie. Vous êtes bonjour toute seule. Vous êtes psychologue et sexologue. Je vais donc venir vous voir deux fois. Mais avant, je voulais discuter avec vous de cette initiative lancée en mars dernier à deux pas de Lille où vous êtes. Nom de code tissage. Alors, de quoi s'agit-il exactement?
2: Effectivement.
0: C'est de quoi s'agit-il alors?
2: Donc, tissage, en fait, c'est un dispositif qu'on a créé, donc un dispositif qui est novateur, ouais. Sur la commune d'Aubourdin, mais qui est non sectorisé, qui est gratuit, par contre, qui se fait sur orientation d'un professionnel du champ social ou de la santé. Et en fait, c'est un programme, en fait, qui est dédié aux personnes qui souffrent de dépendance affective.
0: Donc, un groupe de travail, entre guillemets, j'allais dire, où vous allez donc évoquer la dépendance affective. Est-ce que vous pouvez déjà nous dire, Aurélie, c'est quoi la dépendance affective?
2: Parce
0: qu'on n'en parle vraiment pas beaucoup, non, hein, et on est nombreux à en souffrir. Et moi, je suis concernée par ça. Alors, allez-y, expliquez-nous.
2: Je vais vous expliquer. Du coup, la dépendance affective, c'est un comportement où une personne ressent un besoin intense d'être émotionnellement attachée à une autre personne et qui cherche constamment son approbation, sa validation, sa sécurité émotionnelle. En quelques mots, c'est une personne qui a souvent besoin de l'autre pour prendre des décisions, se rassurer, gérer ses émotions et qui, en tout cas, ça peut affecter la santé mentale. Voilà. Souvent, c'est marqué par un manque d'estime de soi et une peur de l'abandon.
0: Voilà. Donc, c'est quelqu'un qui va s'impliquer trop dans une relation, limite au point de s'oublier, presque.
2: Exactement.
0: Voilà.
2: Donc, c'est pour ça qu'on a créé ce dispositif, pour que les personnes puissent prendre du temps pour restaurer le lien déjà avec elles-mêmes et ensuite améliorer les relations avec les autres.
0: Donc quelqu'un qui n'ose pas dire non, quelqu'un qui a peur de l'abandon, et c'est pas forcément que dans une sorte de couple, hein, ça peut être aussi au travail, etc. Des choses comme ça. Hein.
2: Exactement. En tout cas, je vois que vous êtes bien informé. Ça peut être dans la vie professionnelle, dans la vie amicale, dans la vie, vie conjugale.
0: Voilà. Et elle vient d'où alors la dépendance affective en un mot? Parce que je sais que après chacun a sa vie, chacun a ses parcours, mais c'est quoi à peu près généralement les grandes lignes?
2: En tout cas, de savoir d'où ça vient, ça serait un petit peu compliqué à expliquer.
0: C'est un peu compliqué,
2: mais effectivement, c'est souvent des schémas répétitifs douloureux.
0: Ouais.
2: Et justement, on essaye de voir avec les personnes, travailler sur leur histoire personnelle. Enfin, ça va être vraiment du cas par cas.
0: Voilà.
2: On sait qu'il peut y avoir des traumas anciens, des traumas plus récents. En tout cas, voilà, notre objectif est de travailler sur les relations.
0: Donc, c'est des groupes. Donc, des groupes, c'est quoi? C'est 8-10 personnes à peu près, c'est ça?
2: Alors voilà, 8-10 personnes maximum. Ce sont des groupes qui se passent donc au centre social d'Aubourdin. C'est deux séances par semaine et effectivement c'est sur 10 séances.
0: Voilà.
2: L'idée c'est que les personnes puissent s'inscrire dans le groupe du début à la fin.
0: Voilà. Et c'est vraiment bien que vous fassiez ça, Aurélie, parce que c'est vrai que la dépendance affective, quelque part, c'est aussi une addiction dont on parle pas beaucoup.
2: Alors,
0: finalement.
2: Oui, alors du coup, je me permets de rectifier, c'est pas considéré comme une addiction.
0: Très bien.
2: Effectivement, donc on parle plus d'un comportement et pas d'une addiction.
0: D'accord.
2: En tout cas, voilà, c'est pour ça qu'on parle plus de dépendance affective. Et l'idée, c'est vraiment de pouvoir, travailler sur la dépendance à l'autre et les liens à l'autre.
0: Et alors un truc, qu'est-ce qu'on pourrait faire, un truc là qu'on pourrait faire, que je pourrais faire là déjà là, une fois que l'émission elle est terminée à 13h, pour que j'arrête tout le temps de m'accrocher à tout le monde. J'en ai marre, Aurélie. Qu'est-ce que je dois faire?
2: Prendre un temps pour soi, s'accorder du temps pour soi.
0: C'est ça.
2: Réfléchir justement aux liens qu'on peut avoir avec les autres, mais avant tout, et comme le dispositif Tissage, j'essaye de le mettre en avant, c'est vraiment de proposer aux personnes d'amorcer un changement pour elles et à leur rythme. Voilà. En tout cas, c'est vraiment d'essayer de se recentrer sur soi avant tout.
0: Bon, en tout cas, c'est une bonne idée, hein, franchement.
3: Bravo.
0: Donc là, il y a les prochains ateliers, c'est quand, par exemple, Aurélie?
2: Alors, du coup, les prochaines dates, il y a plusieurs sessions dans l'année. Les prochaines dates, en tout cas, le prochain groupe commence le 12 septembre et ensuite on a une autre session à partir du 12 novembre.

0: Voilà.
1: Et c'est gratuit en plus.
2: Ouais, et c'est gratuit en plus.
0: Et bravo. C'est gratuit, voilà. C'est ce que je disais tout à l'heure, c'est gratuit et non sectorisé.
2: Bravo Aurélia, bravo pour
1: bravo.
2: Vous. Je vais venir vous voir.
0: Accorder un temps.
2: Oh, mais je vais venir vous voir, vous allez avoir un client. Je pense que vous allez devoir me soigner pour ces 37 prochaines années. Parce qu'il y a du boulot Aurélie, vous allez être riche grâce à moi. Psychologue et
0: sexologue. C'est une question d'argent.
2: Je sais très bien Aurélie. Aurélie Vanet, donc psychologue, sexologue qui organise donc des ateliers sur la dépendance affective dans les Hauts-de-France. Merci
1: infiniment. Pensez à vous, vous pensez trop. Non,
2: oui, alors là, non.
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1: C'est l'heure du tirage.
2: Oui, ben oui, c'est je pense trop à vous parce que vous m'inquiétez. Vous êtes mes deux bébés et je suis, je suis comme une louve avec vous. Vous pouvez pas savoir comme je les bichonne.
1: On
2: les
1: peut rien vous cacher.
2: Ah, rien.
1: Ça appelle, c'est le tirage.
2: C'est le tirage. Je sais pas pourquoi ça sonne. C'est le tirage.
1: 100 euros de carburant.
2: Alors, qui va repartir avec la
1: carte? On ne sait pas. Surprise.
2: Pour l'instant, personne. C'est ça qui est bien. Ah.
1: Qui est là?
2: C'est Étienne?
5: Oui, allô, c'est moi.
2: Ah, Étienne. Oh, quel ami. Tu es toujours à Rennes, tu n'as pas déménagé depuis tout à l'heure, Étienne?
5: C'est bon, j'y suis toujours.
2: Tu es toujours à Rennes. Tu es tout seul, là? Tu es où, là?
5: Je suis dans la rue, je suis dans la
2: cour. Oh, j'aime bien. C'est encore mieux. Tu sais quoi, Étienne? Je veux que tu hurles. Mais t'as intérêt d'hurler, hein. Sinon on garde la carte. Je veux que tu hurles ici, très très fort. Vas-y, dans la rue. Vas-y, ici, vas-y.
5: Non,
2: j'ai. Il a pas c'est trop osé.
1: Ça va.
2: Allez, c'est bon, Étienne, bravo. Tu repars avec ta carte. Tu as une voiture au moins, Étienne, ou pas du tout? Oui, non. Bon, on entend Étienne par petit bout. Il capte mal. Bon, c'est pas grave. Étienne, tu as, quoi qu'il arrive, comme on t'a entendu un tout petit peu, t'auras un tout petit bout de carte.
1: Voilà. 10 balles.
2: Tu repars 10 balles. Bravo.
1: On adapte les règles chaque week-end. C'est super.
2: Ça va bien, oui.
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2: Bonjour et bienvenue dans votre magazine Ma France, par ici les économies. Vous connaissez notre objectif. Chaque semaine, vous redonnez du pouvoir d'achat. Alors aujourd'hui, on va tenter de répondre à cette question. Comment rester chez soi le plus longtemps possible, dans les meilleures conditions et même avec un budget serré? Les aides, les astuces, les services à domicile. On va tout vous dire avec notre invité. Bonjour Laurence Le Drenne.
3: Bonjour Valère, bonjour à tous.
2: Vous êtes chef de service droit et argent pour le magazine Notre Temps, qui est en kiosque en ce moment d'ailleurs avec un dossier sur ce thème justement. C'est le numéro de juin qui est en kiosque actuellement. Je vous propose pour commencer, Laurence, de répondre à cette première question de Paul. Il m'a écrit sur mon mail paricilleseconomies@radiofrance.com. J'ai 85 ans et mon secret, c'est de voir du monde tous les jours. Et ça, c'est gratuit, n'est-ce pas la clé ? Qu'est-ce que vous lui répondez ?
3: Je lui réponds, vous avez raison, Paul. Vous avez vraiment raison. Rencontrer des personnes tous les jours, se promener, discuter avec ses voisins, échanger, bref, tisser autour de soi un réseau de relations amicales ou simplement de connaissances, c'est la clé pour se sentir en forme, se sentir bien et donc bien chez soi.
2: Parce qu'on parle beaucoup d'autonomie, en fait. Mais enfin, l'autonomie seule, c'est quand même très compliqué. C'est vrai que les relations sociales, c'est fondamental, y compris pour se sentir bien, être en bonne santé, en fait.
3: Voilà. Et c'est la parade contre la solitude. La solitude qui est vraiment quelque chose qui peut vous surprendre et petit à petit vous enfermer. Donc, un réseau de petites relations quotidiennes, ça n'a l'air de rien, mais c'est extrêmement important.
2: L'objectif aujourd'hui, c'est donc d'aider celles et ceux qui nous écoutent et qui, bien sûr, ont ce souhait ou connaissent quelqu'un qui a ce souhait de rester à la maison, parce que c'est vrai qu'on est mieux, c'est notre lieu de vie, mais le mieux possible, dans les meilleures conditions possibles. Alors, parfois, ça s'anticipe aussi. Et je vous propose de commencer par le logement, justement. Comment le sécuriser, l'adapter pour y vivre plus sereinement, éviter les accidents domestiques ou les chutes, mais sans trop dépenser?
3: Il y a plein de choses à faire. Par exemple, vous pouvez agir sur la lumière. Ça, c'est une chose à laquelle on pense pas souvent.
2: La lumière. Ouais.
3: Avoir des lumières qui s'allument automatiquement, des lumières douces quand vous levez la nuit.
2: Détecteur de mouvement, tout simplement.
3: Dans le couloir, au pied de votre lit, ça va vous éviter de tâtonner, ça va vous éviter de déraper. Ça coûte quelques dizaines d'euros. Et vraiment, ça change la vie parce que voir où on met les pieds, ça évite de chuter. Et c'est quelque chose de tout simple. Vous verrez aussi que vos petits-enfants seront ravis d'avoir ce petit système et tous les gens qui sont autour de vous.
2: Donc la lumière, c'est vrai que c'est tout bête, quelque part. Ça coûte pas très cher et ça permet d'éviter... la chute, l'accident domestique, évidemment, parce que on va se lever la nuit, on voit pas bien, ou on croit qu'on connaît l'appart, la maison, et en fait, bah, c'est là que patatras.
3: Exactement. Quoi, hein. Et on n'y pense pas assez.
2: Une rampe dans un escalier aussi, ça coûte pas très cher, ça peut être très utile. Il faut savoir aussi détecter le moment où c'est le moment.
3: Mais c'est toujours le moment. N'attendez pas d'avoir 80 ans, c'est toujours le moment d'avoir une rampe dans son escalier. N'oubliez pas l'escalier de la cave. Les marches sont souvent étroites. Si vous vivez dans un immeuble, n'hésitez pas à en parler dans une réunion de copropriété et vous allez voir, là aussi, hein, que tous vos voisins, même s'ils ont 30 ans, 50 ans, ils vont dire « mais quelle bonne idée !» Et là aussi, c'est un outil très sécurisant pour éviter les chutes, pour s'appuyer. Vraiment, c'est une solution toute simple. Il faut y penser.
2: Et pour le coup, les petits-enfants, ils sont ravis d'avoir une petite rampe pour se tenir. Ça les sécurise également.
3: Mais bien sûr.
2: Et quand on pense à rampe, je pense tout de suite salle de bain. C'est pareil, il faut savoir et s'équiper un petit peu, s'entourer. Toilette, salle de bain, des petites rampes à droite, à gauche. Ça facilite aussi certains mouvements.
3: Exactement. Alors là, c'est plutôt quand vous faites des travaux chez vous.
2: Oui.
3: Pensez à tout ça. Renseignez-vous sur tous ces petits dispositifs qui vont permettre un point d'appui. Ça peut être un petit banc, un petit recoin dans la douche où on peut s'asseoir. On peut aussi poser ses produits, mais on peut s'asseoir. Quand vous faites des travaux, que vous ayez 40, 50 ans, 60 ans, pensez à tout ça. Et du coup, plus vous y pensez tôt, plus ça va être bien conçu, plus ça va être joli et plus ça va être efficace.
2: Laurence Le Drenne, le dernier dossier là du magazine Notre Temps, donc qui est en kiosque, est justement sur ce sujet, hein, bien vieillir chez soi. Vous évoquez dans ce dossier des nez de marche antidérapants. Je me suis demandé ce que c'était.
3: Oui, c'est vrai qu'un nez de marche, ça peut surprendre, mais vous en voyez partout. Vous savez, ce sont les bandes rugueuses ou les barres qui sont au bord des marches, des escaliers. Alors, il y en a partout, hein. Il y en a dans les lieux publics, il y en a dans les bureaux. Ça permet deux choses. On voit le bord de la marche, on voit où on pose les pieds, et puis on glisse moins. Alors, puisqu'il y en a partout dans les lieux publics, pourquoi on n'en aurait pas chez soi? Là aussi, c'est un petit équipement peu coûteux et efficace.
2: Il y a des sites qui peuvent nous donner des idées de trucs et astuces d'ailleurs pour s'équiper pas cher, bien chez soi, de l'assurance retraite par exemple, hein, donc c'est sur bien-chez-soi.l'assurance-retraite.fr. Vous le recommandez? Qu'est-ce qu'on trouve par exemple sur ce site?
3: Oui, je le recommande parce qu'il y a vraiment des dizaines, que dis-je, des centaines de petits appareils auxquels on pense pas forcément. Par exemple, vous allez trouver toutes les sortes de barres d'appui, vous allez trouver un siège pivotant qu'on peut poser sur une baignoire si jamais, même temporairement, hein, même quand on s'est cassé le pied, on n'arrive plus à prendre sa douche dans sa baignoire, ça va vous aider. Vous allez trouver aussi des trains qu'on peut faire pivoter pour récupérer ses vêtements, que vous savez, qui sont en haut des penderies, des petits marchepieds antidérapants. Bref, tout ça, ce sont des objets qui vont vous éviter la tentation de monter sur un tabouret pour récupérer quelque chose qui est en haut. Et c'est vraiment astucieux, c'est simple, c'est pas cher, ça peut se poser facilement, il y a plein d'idées.
2: Aujourd'hui, le thème de l'émission, c'est bien vieillir à la maison, rester chez soi. On va parler aussi des aides dans un instant, mais avant, un autre site qui est intéressant pour bienvieillir.fr. Ça aussi, c'est un bon plan, Laurence.
3: Oui, là aussi, ce sont des caisses de retraite qui se sont regroupées parce que dans leur mission, il n'y a pas seulement vous versez votre retraite, il y a aussi la prévention. Prévention pour la santé, justement pour garder cette précieuse autonomie. Vous allez y trouver des articles et puis des vidéos aussi. J'ai vu il n'y a pas longtemps une vidéo où une kiné vous apprend, elle vous apprend à tomber, comment vous baisser, surtout comment vous relever. Il y a des gestes à faire dans un certain ordre pour se relever facilement. Et ça, c'est comme un entraînement. Il faut les apprendre, il faut les faire de temps en temps. Ça maintient la souplesse. Prenez-le comme un petit exercice de yoga. Et vraiment, c'est utile si un jour on se retrouve par terre.
2: Bien vieillir chez soi, ça commence pas à 80 ans. Ça peut commencer avant. C'est ce que vous disiez tout à l'heure. Oui. Quand on fait des travaux à 40, 50, 60 ans, on peut commencer à penser. Finalement, c'est un peu une logique du quotidien. Aménager son logement pour mieux y vivre, prévenir, mais aussi que tout soit plus facile.
3: C'est une logique du confort, du bien-être. Plus vous y pensez tôt, plus ça va être vraiment pensé pour être dans votre cuisine, dans votre salle de bain, plus ça va être agréable. Et vous allez vous dire, j'ai eu raison de faire ça et vraiment je me sens bien chez moi. Voilà, il y a d'autres personnes qui vont vous copier, vous allez voir.
2: J'ai découvert qu'on peut faire appel aussi à un ergothérapeute pour se faire aider, guider vers les aménagements qui nous correspondent le mieux.
3: Oui, alors là, une petite astuce, si vous avez été salarié pendant votre carrière, vous êtes sûrement relié à la caisse de retraite qui s'appelle l'Agir Carco, c'est la caisse complémentaire. Et elle a vraiment une mission d'aider les personnes à aménager leur logement. Vous pouvez avoir des aides et selon votre situation, un ergothérapeute peut vous venir chez vous. Et donc, il va regarder votre cuisine, il va vous dire, là, ce serait quand même mieux plutôt que d'avoir des placards, d'avoir des tiroirs, vous pourriez abaisser telle chose. Vous pourriez vous équiper de petits appareils qui sont pas forcément chers non plus. Et vraiment, vous pouvez aussi voir un appartement qui est entièrement conçu pour être plus facile à vivre, toujours présenté par l'Agir Carco. Il y en a à Paris, mais ils ont aussi des centres partout en France.
2: Ah, c'est super. Et d'ailleurs, il y a d'autres aménagements un peu plus lourds, disons, à réaliser, mais utiles. Vous en citiez, baisser le four, élargir une porte, installer une salle de bain et une chambre de plein pied quand c'est possible. Oui. Là aussi, on peut se faire conseiller, accompagner.
3: Exactement. Mmh. Moi, j'ai envie d'insister sur deux choses. La chambre de plein pied, si vous êtes à l'étage, vraiment réfléchissez à ce que vous pouvez faire. Salle de bain, chambre de plein pied. Et puis, la salle de bain, la douche sans bac ou avec un bac très plat et bien large. C'est du confort, c'est du bien-être. Tout le monde dans la maison va vouloir se doucher là. Et on se sent
2: c'est
3: en sécurité. C'est la douche à l'italienne. Bon, parfois, c'est pas possible de faire la douche à l'italienne, mais il y a des bacs très plats antidérapants qui sont très jolis et très efficaces aussi.
2: On peut se faire aider. Quelles sont les aides, Laurence Fedren, et les conditions pour faire adapter son logement, faire ces aménagements-là, ces travaux?
3: Alors, une aide qui est assez méconnue, ça s'appelle MaPrimeAdapt. C'est vraiment pensé pour les personnes qui souhaitent aménager leur logement, qui ont des ressources modestes, mais le plafond est assez élevé, et ça permet de financer vos travaux. 50%, 70% des travaux, et pour une enveloppe assez importante, hein, jusqu'à 22 000 euros. Vous y accédez si vous avez 70 ans, même si vous êtes en pleine forme, et dès 60 ans, si ça commence à être un petit peu difficile.
2: Bon, là, on a appris quelque chose d'important. Donc, ça s'appelle MaPrimeAdapt. Oui. Si ça vous intéresse, vous qui nous écoutez, n'hésitez pas à aller vous renseigner. Puis, il y a aussi le sujet de l'aide à domicile. Hein, faire des courses, conduire, faire le ménage. Là, il y a des incitations fiscales, notamment, hein, sur ce sujet.
3: Oui, il y a un crédit d'impôt qui est important. Crédit d'impôt de 50%. Vous pouvez financer les salaires, les charges d'une personne que vous employez. Si vous passez par une société de service, ça marche aussi. Ça peut financer 50% jusqu'à 12 000 euros. Même plus si vous avez plus de 65 ans. Donc il ne faut pas hésiter et ça fonctionne même si vous n'êtes pas imposable. C'est-à-dire que vraiment ça divise le prix par deux.
2: Donc ça vaut le coup de chercher les aides qu'il y a autour de soi parce qu'on peut se faire accompagner même quand on a et peut-être surtout quand on a un budget serré.
3: Exactement. Mmh. Et ne pas attendre d'en avoir vraiment besoin.
2: Il y a les aides, mais il peut y avoir aussi des compléments de revenus. Hein. Parfois, on se retrouve avec de la place libre à la maison. Alors, pourquoi ne pas se mettre en colocation ? Bonjour Bérangère Pénaud.
4: Bonjour, bonjour Valère.
2: Vous êtes directrice des Yvelines pour l'association Ensemble Deux Générations. Votre site, c'est ensemble2générations.fr. Vous accompagnez des seniors, des jeunes pour se mettre en coloc, c'est ça ?
4: C'est ça exactement l'idée en fait, c'est de pouvoir répondre à la fois aux défis démographiques hein, avec une population senior qui va en augmentant puisqu'aujourd'hui on a 15 millions de personnes seniors et on en aura 24 millions en 2060. Et puis ben, la difficulté pour les jeunes à trouver un logement, hein, la crise du logement étudiant on la connaît bien. On sait que le budget logement pour un jeune, ça représente 61% de son budget. Mmh. Donc, il y a vraiment une difficulté pour trouver un logement. Donc, l'idée, c'est de pouvoir mettre un étudiant chez un senior qui a de la place, qui a une chambre de libre et qui peut et qui a envie d'accueillir un jeune. Et ça peut être en échange de petits services ou d'une contrepartie financière modeste.
2: Oui, c'est ça qui est intéressant, c'est que vous proposez une rencontre, un peu un cadre de vivre ensemble, mais avec des règles du jeu qui s'adaptent en fonction des besoins, des envies. C'est-à-dire, c'est un contrat entre les deux personnes. Et ça peut prendre quelle forme alors ?
4: C'est tout à fait ça. C'est vraiment l'idée de pouvoir réunir en fait deux personnes, donc jeunes et seniors, qui ont des besoins différents, mais qui ont aussi envie de partager quelque chose. Et pour ça, on peut proposer deux solutions qui sont encadrées juridiquement par la loi Elan. Mais donc, on a une possibilité de logement donc avec des petits services ou de la présence. Donc là, le jeune peut être logé entre 10 euros jusqu'à 150 euros en fonction du volume de petites aides qu'il va pouvoir apporter. Ou une solution qu'on appelle convivialité, où là, le jeune, il n'y a pas d'obligation de service ou de présence, mais il apporte voilà une convivialité, un moment de partage, et ça permet à un senior d'avoir un complément de revenus. Donc, généralement, les loyers vont se situer en région parisienne entre 300 et 450 euros par mois. Ils peuvent également déduire les APL hein, de ces loyers. Donc, c'est finalement des loyers très économiques pour les jeunes.
2: Alors, c'est intéressant. Et évidemment, ce sont des loyers moyens en région parisienne, mais votre association fonctionne dans toute la France. Laurence Ledren, vous parliez lien social tout à l'heure, de l'importance de la colocation intergénérationnelle qui est encadrée par la loi, avec des associations comme ça qui viennent encadrer, sécuriser, c'est une solution.
3: Oui, bah oui, c'est une solution. C'est une solution qui fait deux heureux. Donc, c'est vraiment intéressant. Il faut bien sûr que les personnes s'entendent bien, hein, comme dans toute situation où on est deux sur à toi. Mais c'est ce que nous conseillait Paul tout à l'heure, hein, voir quelqu'un tous les jours. Et ben là, vous allez avoir quelqu'un chez vous qui va vous parler de tas de choses nouvelles et ça fait partie de l'entretien d'autonomie.
2: Et Bérangère, je précise, quand vous parlez de menu service, c'est pas de l'aide à domicile, c'est des petites courses, un petit truc de bricolage. C'est vraiment des petits agréments du quotidien.
4: Tout voilà. À fait, le jeune ne se substitue pas à une aide à domicile ou une infirmière. Ça va être aider à prendre un billet de train sur Internet, faire quelques courses, voilà, sortir un animal de compagnie si besoin. Enfin, voilà, des petites tâches qu'on peut rendre spontanément. Mais tout ça est quand même bien défini dans le contrat. Comme ça, chacun sait à quoi il s'engage. Et ça simplifie aussi la relation. Mais au-delà de ces tâches, c'est ce que vous disiez précédemment. C'est vraiment favoriser le lien social et puis avoir ce sentiment sentiment d'utilité, aussi bien côté senior que côté jeune. Et ça, c'est vraiment un très bon vecteur dans la société pour aussi aider à rompre la solitude et l'isolement.
2: Voilà, et bien sûr, personne n'est imposé à personne. Ce sont des choix de chaque côté. Et c'est le rôle justement de votre association Ensemble2Générations.fr. Merci beaucoup pour votre participation, Bérangère Pénaud. Vous êtes directrice des Yvelines, donc pour Ensemble2Générations. Et puis dans un instant, on va recevoir Stéphane Maroc. Il est fondateur de Gabi. C'est une application qui a un sacré objectif, hein, rassembler générations et professionnels autour des aînés.
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2: En version magazine chaque semaine, le thème aujourd'hui, comment bien vieillir tout en restant chez soi. Je suis avec Laurence Ledrenne, vous êtes chef de service droit et argent pour Notre Temps. Notre Temps qui est en kiosque en ce moment avec un dossier sur ce thème précisément dans votre numéro de juin. Et Stéphane Maroc, fondateur de Gabi, vient nous rejoindre. Bonjour Stéphane.
5: Bonjour.
2: On retrouve des informations sur gabi-appli.com. Qu'est-ce que c'est Gabi, G-A-B-Y?
5: Alors Gabi, c'est une application sur mobile ou tablette pour les plus de 65 ans et les familles qui souhaitent accompagner leurs proches âgés pour prolonger sa bonne santé physique et mentale.
2: Bon, ça c'est ce que vous proposez. Dans les faits, quels sont les services qu'on retrouve si on s'abonne à cette application, donc et qu'on a plus de 65 ans et que notre famille est partante?
5: Alors, pour les aînés, eux, ils peuvent jouer seuls ou en famille, sans publicité. Ils peuvent partager aussi leurs bons souvenirs dans une logique d'album sécurisé et plutôt confidentiel. Ensuite, ils peuvent bénéficier aussi d'un programme ludique de suivi de leur autonomie avec des activités vraiment personnalisées, toujours dans l'esprit de rester en bonne santé le plus longtemps possible. Voilà. Et côté famille, eux, ils peuvent solliciter et échanger des professionnels locaux qui interviennent au domicile de leurs proches, en fait. Ça va du dépanneur à l'infirmière. Voilà. Et ensuite, les familles peuvent aussi suivre un petit baromètre de leurs proches pour permettre de prévenir des risques de dépendance et savoir comment les accompagner au mieux et agir au plus tôt, en fait.
2: C'est donc une application qui permet à la fois de suivre, en même temps de jouer, de l'utiliser, on va dire, un peu à temps perdu pour le senior, mais aussi d'échanger avec les professionnels autour et puis avec la famille. Il y a quand même beaucoup de fonctions. Combien ça coûte chaque mois?
5: Alors aujourd'hui, Gabi coûte 4,25 euros TTC par mois pour toute la famille. Hein, donc ça en fait la solution la moins chère et la plus complète sur le marché. Et propose énormément de services vraiment tournés vers la prévention et le suivi de la santé physique et mentale.
2: On est aussi à l'heure de la fracture numérique. On le sait, les seniors n'ont pas sont pas toujours très à l'aise avec le digital. Comment repousser cet enjeu puisque vous proposez précisément une solution digitale pour les seniors?
5: Alors c'est une solution qui est très mature, donc aujourd'hui on a beaucoup travaillé sur l'usabilité de l'application. Aujourd'hui elle est tout à fait adaptée à ce genre de public là. Donc et puis le fait d'engager la famille aussi, on a un vrai accompagnement et un vrai entourage qui vient accompagner et favoriser l'inclusion numérique des aînés. Ça va des enfants aux petits-enfants.
2: Donc on retrouve toutes les infos sur gabi-appli.com et puis sinon dans les stores, j'imagine, qu'on soit sur Android ou sur iOS. Quel que soit le smartphone qu'on a. Merci beaucoup en tout cas Stéphane Maroc, fondateur de Gabi, cette application dont on voulait vous parler cette semaine parce que c'est aussi une solution pour bien vieillir, en tout cas bien avancer dans l'âge à la maison. Laurence Ledrenne, vous êtes chef de service droit et argent pour Notre Temps et je vous propose avant de nous quitter de vous prêter au jeu de notre quiz Le Vrai Faux pour finir avec les idées claires sur ce thème du bien vieillir chez soi. Alors vrai ou faux, installer une barre d'appui dans sa salle de bain peut être financée en partie par des aides.
3: Vrai. N'hésitez pas à poser la question à vos caisses de retraite ou à vous renseigner dans votre mairie, par exemple.
2: Vrai ou faux, la majorité des chutes des seniors se produisent à l'extérieur du domicile.
3: Faux, archi faux, la majorité se produit à l'intérieur.
2: Vrai ou faux, un détecteur de mouvement pour allumer automatiquement une lampe peut aider à prévenir justement certains accidents domestiques.
3: Mais bien sûr, c'est de la sécurité, du confort, c'est facile à installer et on voit où on marche, donc on tombe moins.
2: Voilà, ça c'est dit. Vrai ou faux, Laurence, il faut obligatoirement avoir plus de 80 ans pour bénéficier de MaPrimeAdapt'.
3: Pas Pas du tout. C'est possible dès 70 ans, même quand on est en pleine forme, et dès 60 ans, quand on commence à avoir certaines difficultés pour aménager sa maison, c'est vraiment une aide financière utile.
2: Oui, vous l'avez dit tout à l'heure, jusqu'à, je crois, 70%.
3: Oui, de 50 à 70% de vos travaux.
2: Avec 22 000 euros.
3: Oui, enfin, donc
2: c'est
3: ça peut
2: vraiment
3: être
2: intéressant
3: énorme.
2: Et méconnu.
3: Oui, tout à fait. C'est moins connu que ma prime rénove, par exemple.
2: Ouais, on a réparé ce sujet aujourd'hui. Ma prime adapte, désormais, c'est beaucoup plus connu. Faire appel à une aide à domicile ouvre parfois droit à un avantage fiscal vrai ou faux.
3: Vrai, un crédit d'impôt de 50%.
2: Vrai ou faux d'ailleurs, certaines caisses de retraite proposent des aides pour adapter son logement.
3: Vrai, et là aussi c'est méconnu, donc renseignez-vous. De nombreuses caisses de retraite consacrent du budget pour ce sujet et ont beaucoup d'actions.
2: Et dernière question, vrai ou faux, les tapis mal fixés sont l'une des principales causes de chute à domicile.
3: Ouh là là, c'est vrai, attention aux tapis dans la cuisine, devant l'évier ou dans la salle de bain.
2: C'est noté. Laurence Ledrenne, vous êtes chef de service droit et argent pour notre temps. Merci beaucoup pour vos éclairages précieux. J'espère en tout cas que vous y voyez plus clair, vous qui nous avez écoutés sur votre radio locale ici. Alors deux choses. D'abord, il y a le magazine Notre Temps qui est en kiosque en ce moment et il y a justement un dossier pour bien vieillir à la maison. Donc ça, c'est une première chose. Et puis deuxième chose, sur ici.fr, il y a toutes les émissions de Ma France, Par ici les économies avec maintenant une belle bibliothèque. 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La semaine prochaine, on va voir comment se remettre au vélo.
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1: Bonjour à tous et bienvenue dans votre émission Cinéma, ça tourne aujourd'hui avec l'équipe d'un film qui nous embarque en Alsace et en Allemagne. Deviens génial, c'est le titre de cette comédie dans laquelle Manu Payet prend son plus bel accent allemand. Bonjour Manu Payet.
2: Bonjour Ségolène.
1: Quoi?
2: Ben c'est rigolo, ça vous me faites rire.
1: Déjà, ben ça commence bien. Hein? À vos côtés, le réalisateur Léo Grand-Perret. Bonjour Léo.
3: Bonjour.
1: C'est votre tout premier film. Et notre métier de l'ombre du jour, une femme sans qui il n'y aurait pas grand monde dans ce film, puisqu'elle est responsable du casting adulte et enfant, c'est important. Bonjour Tatiana Vial.
4: Bonjour.
1: Des enfants, il y en a, puisque Manu Payet, vous êtes professeur dans ce film. Est-ce que vous auriez aimé être prof dans la vie? C'est vrai?
2: Oui, j'avais même envisagé. Prof d'anglais, j'avais envisagé ça, c'était sympa même comme perspective.
1: Et alors, pourquoi ça ne s'est pas fait?
2: Ils n'ont pas voulu de moi, vous connaissez l'éducation nationale.
1: En tous les cas, vous êtes prof de langue également dans ce film, ouais. Et vous êtes aussi animateur radio. Alors je vous propose que vous nous fassiez le pitch là en deux secondes et vous lancez la bande-annonce.
2: D'accord, c'est voilà, l'histoire simple d'un professeur d'espagnol qui, pour se retrouver enseignant dans le collège où vit sa fille, très loin de lui, est obligé de se faire passer pour un prof d'allemand.
1: Sans parler un mot d'allemand.
2: Non, puisqu'il est très très fort en espagnol, lui, plutôt.
1: Eh oui.
2: Et il va devoir partir, ça il ne le sait pas encore, dans un bus accompagner une classe en Allemagne. Voilà, il part en voyage scolaire dans le pays de Goethe, sans savoir dire Guten Tag. Voilà le début de notre histoire. Tiens, et si on écoutait la bande-annonce?
1: Mais quelle bonne idée!
5: Guten Tag, je suis Mathias Bertin, je suis auto-professeur d'allemand.
6: Papa, dis pas, prof d'allemand.
5: Ah, ça va, j'ai assuré, non.
6: Ça va, tu prends tes marques?
5: Ouais, carrément, tout va bien. Tant que... Ça fait 3 ans que je vis à 600 km de ma fille. Je veux plus être loin d'elle.
6: Et pour le voyage, tu vas faire comment?
5: Quel voyage? Vous avez organisé un voyage en Allemagne.
7: Je viens de finaliser le dossier.
5: Vous avez prévu quoi?
7: De la bonne humeur.
5: Tout le monde dans le bus!
1: Extrait du film Deviens génial de Léo Grand-Perret qui sort en salle mercredi prochain. Vous avez donc tourné en Alsace, notamment à Oberhausbergen.
2: Bravo.
1: C'est bien prononcé.
2: C'est très bien prononcé.
1: Merci. Et en Allemagne aussi, c'était l'été dernier. Qu'est-ce que vous retenez de ces lieux de tournage?
2: La convivialité alsacienne. Je retiens le fait qu'on oublie trop souvent lorsqu'on vit, nous, Parisiens ou ailleurs, que l'Alsace existe, que Strasbourg est toujours là. Ça s'allume pas quand t'arrives. Et c'est formidable de découvrir cette région, les gens qui y travaillent. Il y a des techniciens du cinéma qui vivent là-bas à l'année et qui travaillent sur les projets qui s'y font. Mmh. C'est chouette, on a rencontré de fabuleuses équipes. Et puis aussi, il nous a été donné de travailler avec des Allemands.
1: Alors, commencer de travailler avec des équipes de cinéma allemandes.
2: Qu'est-ce que vous voulez dire par là? Non, je déconne, c'est pas vrai, c'est une blague, c'est une blague. Nous avons travaillé avec des acteurs et des actrices allemands, notamment pour moi, en tout cas, c'était vraiment une leçon.
1: Pourquoi?
2: J'ai adoré tourner avec, parce qu'ils ne rechignent jamais à la tâche, parce qu'ils y retournent. Si Léo était encore derrière son combo, là, au moment où on parle, en train de leur dire, on va la faire quand même une 6000ème fois, il leur ferait sans rechigner.
1: C'est vrai.
2: Ouais, et
1: contrairement
2: j'aime
1: à des Français, c'est ça le comparatif.
2: Je sais pas si c'est parce qu'ils étaient sur un plateau de tournage étranger aussi et que donc ils se pliaient un peu aux demandes plus facilement du réalisateur. Je pense pas. Non, c'est une façon de travailler. Nous, on va peut-être avoir, on va peut-être discuter un peu. On va peut-être, moi, je vais venir voir Léo et je vais venir voir Léo, je vais dire, tu l'as, je pense, non, regardons. Je trouve quand même. Et puis on regarde ensemble. Oui, c'est vrai, t'as raison. Ouais, ok. Bon, je te refais ça. Tu veux que je te refasse tout, justement, moi?
1: Léo Grand-Perret, pourquoi avoir choisi la région Grand Est et l'Allemagne? Parce qu'il aurait pu être aussi prof de latin, prof d'italien.
3: C'est vrai, c'est vrai. Alors, la région Grand Est, elle se choisit un petit peu parfois, comme pour tous les films, un peu parfois par facilité financière. Mmh. Là, nous, ce qui nous a arrangé, c'est qu'on pouvait facilement jouer l'Allemagne en Alsace, puisqu'il n'y a pas si longtemps que ça, ils étaient allemands.
1: C'est vrai,
3: ils ont encore des noms un peu étranges, comme vous l'avez cité. Et voilà. Et l'Allemagne, pourquoi? Parce que on a un vrai déficit de professeurs d'allemand, puisque beaucoup de gens font de moins en moins allemand au collège. Donc, du
1: coup, c'est vrai que c'est une réalité dans l'éducation nationale.
3: Ouais, c'est un problème. Enfin, pour ceux qui veulent faire allemand, c'est un problème.
1: Mmh. Et vous parlez donc allemand, Manu Payet, en fait, dans la vie?
2: Non, pas du tout.
1: D'accord.
2: Du tout.
1: Alors, évidemment, il y a eu un gros travail sur le casting. Pour ce premier film, Léo Grand-Perret, vous n'avez pas choisi la facilité, puisque la majeure partie de vos comédiens sont des enfants, enfin des adolescents. Techniquement, déjà, en quoi ça complique les choses sur un tournage?
3: D'un point de vue logistique, on a beaucoup moins de temps de travail effectif avec eux, puisqu'on a 4 heures par jour à partir du moment où ils arrivent sur le plateau. Mmh. Donc, habillage, maquillage,
1: c'est très peu.
3: C'est
1: très peu, 4 heures.
3: Et puis en juillet, on en a 6, parce qu'on est en période de vacances scolaires, mais c'est ça la complication. Après, ça a un gros avantage, les enfants, c'est que ça impose un rythme auquel les adultes adultes sont obligés de se caler. Et donc, du coup, une dynamique qui est assez, qui est porteuse de quelque chose d'assez solaire. Moi, je n'ai pas vu ça comme un désavantage.
1: Bien sûr, tous ces enfants, il faut les caster. Tatiana Vial, vous êtes donc directrice de casting et c'est à vous qu'on doit la distribution de ce film, sauf Manu Payet. C'est pas vous qui l'avez choisi.
2: Elle m'aurait pas pris, sinon.
4: oui, c'est ça. J'ai les rôles adultes, sauf Manu et Mela.
3: Manu et Mela Bédia, ouais. Mais tout le reste, c'est Tatiana. Ouais.
1: Et alors, c'est quoi exactement, on va expliquer à nos auditeuristes, le travail d'une directrice de casting? Voilà, simplement, on pense instinctivement à faire passer des castings, mais c'est pas que ça.
4: C'est déjà savoir à qui on les fait passer, c'est-à-dire avoir des idées, lire le scénario, avoir des idées. Après, effectivement, faire venir des acteurs pour passer des castings. Pour le casting en général, c'est quand même l'idée pour moi de former une troupe. C'est pas seulement des personnes isolées. C'est vraiment, il faut que le casting ait un sens dans son ensemble. Mmh. C'est vraiment l'idée de la troupe au théâtre. Et même si c'est des gens qui jouent pas ensemble, au final, parce qu'ils ne sont pas dans les mêmes scènes, il y a quand même... Bon, là, en plus, avec les enfants, c'était vraiment une troupe d'enfants. Mais voilà, il faut que ça ait un sens dans son ensemble.
1: Mmh. Manu Payet, vous passez encore des castings ?
2: Non, parce que... Non, c'est pas un grand privilège. C'est surtout parce que je ne l'ai réussi jamais. Je n'ai jamais été pris sur un casting.
1: Non, c'est pas vrai.
2: Jamais.
1: C'est pas une blague.
2: Non, c'est pas une blague, j'en ai encore passé.
1: Vous avez raté
2: un...
1: tous vos castings?
2: Tous.
4: Alors moi, je pense qu'on peut rater un casting et être pris.
1: Ah d'accord, et ça veut dire quoi en fait, rater un casting et finalement être pris?
4: Ça veut dire qu'on peut être vraiment pas du tout à son maximum, arriver et voilà. Et ceci dit, tout d'un coup, incarner un personnage de manière à ce que voilà, ça soit évident pour tout le monde que c'est la bonne idée. Et on peut par contre déchirer, être vraiment génial à un casting et ne pas être pris.
1: C'est ce qui vous est arrivé.
2: Oui, donc, totalement. C'est réponse 2 pour moi. Ouais.
1: Est-ce que tous ces enfants qu'on voit dans le film ont envie de continuer dans le cinéma? Est-ce que c'est un vrai désir aujourd'hui dans la nouvelle génération de faire du cinéma?
4: Je pense pas.
3: Il y en a qui ont demandé à la fin, mais il y en a d'autres qui ont aimé l'expérience, mais qui... Peut-être qu'il y en a qui ont envie de jouer de la trompette à la fin, qui n'en jouaient pas au début. Donc je pense qu'il y a quand même d'autres... Et pour le coup, d'être sur un plateau, ça permet de découvrir l'image, le son, la régie, directrice de casting.
1: Bien sûr. Bah tiens, d'ailleurs, comment on devient directrice de casting? Est-ce qu'il y a un chemin, une formation ou...
4: Alors, il n'y a pas de formation. Je pense que les chemins sont assez multiples. Moi, j'ai vraiment fait ce métier presque par hasard. En fait, un ami qui faisait un film m'a dit « Moi, je voudrais quelqu'un qui ait jamais fait ça. » Parce que de toute façon, à tous les postes, je veux des gens qui débutent. Voilà, et je veux des acteurs qui aient jamais joué. Enfin, donc, et j'ai commencé comme ça, puis après, les choses se sont enchaînées.
1: Vous connaissiez Tatiana Vial? Parce qu'elle est très connue dans le métier, on explique.
2: Connue et redoutée.
1: Redoutée?
2: Non, c'est pas vrai, je dis ça pour la taquiner. Non, moi j'adore travailler avec les... Non mais elle impressionne. Tatiana peut impressionner dans le sens où tu peux craindre qu'elle détient une vérité sur, par exemple, quand on est en train de faire passer des essais à la comédienne Selma Rodeau, finalement, qui aura été choisie, qui va jouer ma fille, j'en ai vu plusieurs. Ben, quand je fais passer des essais, je joue aussi. Et elle nous regarde tous les deux.
1: Et comme vous avez raté tous vos castings, vous aviez un peu la pression.
2: Je me dis, je ne sais pas ce qu'elle est en train de penser de ce que je suis en train de faire. Mais bon, et après je me dis, bon mec, tu vas pas commencer à jouer. Aide la comédienne. N'essaye pas d'impressionner Tatiana. Tu es déjà sur ce film. Oui,
1: énorme.
2: Mais si elle bossait sur autre chose. Oui, effectivement. Donc alors je donne zone de couleur. Non, je déconne.
1: Il était comment vous essayez?
2: Impressionnant.
4: Bah, il était super.
1: Ah ben voilà, il était génial, comme dans le titre.
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1: Ça tourne avec l'équipe du film Devient Génial au cinéma mercredi prochain. Manu Payet, Léo Grandperret, Tatiana Vial. C'est l'heure de la séquence Souvenirs sensoriels de tournage. Manu Payet, en repensant au tournage de ce film, tourné donc en Alsace et en Allemagne l'été dernier, quelle odeur pouvez-vous faire remonter à la surface?
2: Alors attendez, il y en a plusieurs.
1: Eh oui.
2: Comme il a fait très chaud, il y a eu une autre espèce. On déjeunait souvent près d'un terrain de tir à l'arc. Et il y avait une espèce de mélange de poussière et d'herbe assez finalement agréable. On dirait pas comme ça quand je le dis,
1: non, pas du
2: mais
1: tout.
2: Au nez, c'est délicieux. Et puis il y avait aussi, moi j'ai adoré la cantine de ce tournage.
1: Ah, allez-y, voilà. Parlez-nous de la cantine.
2: Sinon, vous faites une. S'il faut faire une émission spéciale bouffe, parce que moi, je pourrais en parler pendant des heures. Moi, j'ai adoré. Et donc, j'étais parmi les premiers. Le matin, quand j'arrivais sur le plateau, comme je déjeune pas le matin, j'allais demander à la cantine ce qu'il allait y avoir au moment de la coupure
1: déjà
2: déjeuner. Oui, pour savoir, pour rester animé, quoi. L'idée d'un moment, manger quelque chose, quand
1: même. C'est ça qui vous tient. C'est votre carotte, en fait, sur un tournage.
2: Un petit peu, oui. Moi, j'adore les chefs. J'adore les gens qui font manger pour les autres. Et je m'entendais très très bien avec eux, c'était du super boulot à chaque fois.
1: Alors, changement d'ambiance, puisque vous, Léo Grand-Perret, l'odeur que vous retenez, c'est celle du gymnase.
3: Ouais, on a tourné très longtemps dans ce gymnase, ça sentait pas très bon, mais il y avait un... C'est bizarre, on s'attache à des choses parfois un peu qui sentent pas très bon, mais c'était des moments tellement géniaux pour moi que j'en ai retenu. Je pense que si je retournais dans le gymnase aujourd'hui, j'aurais une espèce de nostalgie très forte, olfactive, parce qu'on était là et qu'on faisait mon premier film et que c'est extraordinaire.
1: Bah oui, la transpi, c'est votre Madeleine maintenant.
3: Exactement, et la transpi de ce gymnase-là.
1: Manu Payet, quels sons retenez-vous de ce tournage?
2: Les enfants qui rigolent à l'arrière du bus, et puis nous qui sommes devant. Moi qui réalise encore une fois que j'ai grandi, que j'ai vieilli, que je suis plus assis derrière avec eux.
1: Tatiana Vial, quel mot avez-vous le plus prononcé pendant les phases de casting?
4: Je ne sais pas du tout répondre à cette question.
1: C'est vrai?
3: Je peux vous le dire.
1: Allez-y, Léo.
3: Elle dit, je ne comprends pas pourquoi cet iPad ne marche pas. J'avais mis des fichiers dans la Dropbox et ils ne sont pas accessibles.
4: Dropbox, oui, j'ai beaucoup prononcé Dropbox.
3: Je pense que Dropbox, c'est le mot qu'elle a le plus prononcé.
1: Pourquoi? Parce que vous utilisez un iPad sur les castings?
3: Pour filmer.
1: Vous filmez à l'iPad?
4: Ouais.
1: C'est plus les caméras ou les caméscopes?
4: Non, je trouve que l'image des iPads est beaucoup plus belle.
1: Tatiana Vial, à tous les comédiens qui nous écoutent, quel conseil vous pourriez donner à un comédien, là, comme ça, s'il doit préparer un casting? Quel est le conseil à retenir, selon vous?
4: Devenir avec lui-même, en fait, de ne pas essayer de... Moi, il y a une expression, entrer dans la peau du personnage, c'est une expression que je déteste.
1: Ah bon? Pourquoi?
4: Ouais, parce que le personnage n'a pas de peau, en fait. Il a la peau de l'acteur ou de l'actrice qui va l'interpréter. Donc, c'est ça, le casting, en fait. C'est de donner une peau à un personnage. Et plus on vient avec soi-même, plus on a de chances d'apporter quelque chose à un personnage qui va être remarqué.
1: Léo Grand-Perret, avec quoi avez-vous envie que les spectateurs repartent après avoir vu votre film?
3: J'ai envie qu'ils sortent de là en se disant qu'ils ont un peu rigolé, j'espère, et qu'ils sont, qu'ils se posent un peu plus de questions sur tous ces gens qu'on n'observe pas dans la société, comme les présidents de comités de jumelage, les profs d'allemand, les enfants qui font de la trompette et dont parfois on se moque un peu. J'ai envie qu'on se dise qu'on peut regarder les autres et vivre ensemble.
1: Manu Payet, avec quoi repartez-vous de ce projet?
2: Avec une certaine fierté, parce que j'aime beaucoup le film. Je ne pensais pas déjà qu'un jour je rendrais un hommage aux profs. Pour moi, les profs allaient toujours être mes ennemis. J'ai passé beaucoup de temps de ma carrière scolaire en permanence.
1: C'est vrai? Vous n'avez pas beaucoup été en salle de classe?
2: Ils m'ont envoyé. Donc ils m'ont envoyé. Parfois, je rentrais même pas. Ils me disent, non, vous avez tout de suite en permanence. Je me souviens, c'était un prof de bio. Et puis surtout, l'émotion de ce qu'a pu me dire Madame Motta, ma prof de français, Madame Matz, une autre prof de français, Madame Carayol, aussi une prof de français, Monsieur Winstra, un prof d'anglais. Je suis content de pouvoir leur rendre hommage aujourd'hui. Je crois qu'on s'est mal compris.
1: Ah, c'est ça.
2: Et je pense qu'on est dans une époque où le professeur doit être à nouveau mis en avant et célébré. Voilà, et embrasser. Donc ce film aussi est là pour ça. C'est pour ça que c'est un film familial, c'est une comédie, on y aura ri, et peut-être même verser sa petite larme. Ouais. J'espère, moi, quand ils sortiront de la salle, qu'ils se prendront par la main, qu'ils se feront un bisou. Moi je pense plutôt dans ce genre-là.
1: Eh ben, c'est tout ce qu'on espère. C'est une comédie très réussie, avec un casting génial. Les enfants sont vraiment très bien dirigés. Bravo, Deviens génial. Première comédie de Léo Grand-Perret, avec Manu Payet, Mel Rabedia, Marie-Julie Baupe, Fred Hazan. Merci beaucoup, Manu Payet, d'être venu dans sa tour. Merci, Léo Grand-Perret. Et
3: merci
1: bravo
3: beaucoup
1: pour ce premier film.
3: Merci.
1: Et merci infiniment, Tatiana Vial, de nous avoir parlé de votre métier.
4: Merci.
1: De directrice de casting.
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0: légendaire label américain Motown est l'un des plus grands succès qui a popularisé la soul et le R&B en 1984. Sortait le I Just Call to Say I Love You de Stevie Wonder et que vous réécoutiez ce matin ici.
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0: Ici des 6h de retour. En effet, nous sommes très heureux de vous avoir auprès de nous en ce dimanche de fête des pères et d'été. Ça ne nous a pas échappé avec votre équipe du 21 juin en place. Fabien à la rédaction en chef, Diana à la technique, au standard la lumineuse Oumaïma. Et pour l'actualité, Valentine Letès. Bonjour Valentine.
3: Bonjour François-Xavier, bonjour à tous.
0: Et ça y est, on rentre dans le dur de cette canicule.
3: Avec 35 départements placés en même temps en vigilance rouge à partir de midi, du jamais vu. C'est l'info du jour dans une demi-heure et dans ces territoires, interdiction de fêter la musique ce soir avec un verre de bière ou de vin à la main. La consommation d'alcool dans la rue est interdite.
0: Question de santé publique, nous dit le gouvernement. On en parle dans les infos dans un instant.
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0: Ici, la radio de votre week-end et de l'été. 6h, bonjour. Info Valentine, à la une, la mort de deux ados à la recherche d'un petit peu de fraîcheur.
3: Âgés de 11 et 13 ans, les garçons se sont noyés hier dans le Doubs, la rivière Alexandre Rubin qui traverse la ville de Besançon.
4: Sur le bord du Doubs, les pompiers, comme les témoins, tout le monde a la tête basse, le visage fermé, et sait qu'un drame vient de se produire. D'après les premiers éléments communiqués par les secours, l'un des deux adolescents s'est d'abord trouvé en difficulté dans le Doubs, au niveau des eaux agitées du barrage de Mico. Son ami saute alors dans la rivière pour l'aider et se noie lui aussi. Alerté par le reste du groupe, des premiers témoins sautent et sortent les deux victimes de l'eau, inconscientes, en arrêt cardiaque. Malgré des premiers massages et l'arrivée des pompiers, les deux jeunes sont transportés en urgence absolue à l'hôpital Mingeot et décèdent quelques minutes plus tard. Un accident tragique qui rappelle la dangerosité du Doubs, déplore la mairie de Besançon et ajoute que la baignade y est interdite. Les courants peuvent parfois être très puissants.
3: 409 morts par noyade l'été dernier en France, un chiffre en hausse de 16% par rapport à 2024 selon Santé publique France. Alors pour prévenir tout risque ce soir, toute tentation de plonger dans la Seine, 4800 policiers et gendarmes et 2500 pompiers seront mobilisés dans l'agglomération parisienne pour cette fête de la musique.
0: La fête sans alcool ce soir dans 35 départements en vigilance rouge canicule.
3: Ils passeront en vigilance maximale à partir de midi et dans ces territoires, effectivement, interdiction de consommer de l'alcool sur la voie publique. Une question selon la ministre de la Santé, Stéphanie Rist, de Santé publique.
5: Dans ces chaleurs-là, quand vous buvez de l'alcool, vous avez une réaction qui fait que l'alcool bloque l'hormone qui fait que vous êtes bien hydraté. Et donc, vous vous déshydratez 3-4 fois plus vite sans en plus vous en rendre compte. Donc, vous avez un risque personnel pour votre santé puisque vous ferez des malaises beaucoup plus rapidement, ce qui surchargera déjà les urgences qui, dans ces moments de fête de la musique, sont déjà bien occupées. La limitation de l'alcool dans ces chaleurs extrêmes, elle est indispensable et pour soi et pour le système de santé.
3: On parle de 26 millions de Français concernés par cette interdiction et donc par la vigilance rouge à la canicule déclenchée, je le disais, à partir de midi dans 35 départements, un record.
0: 6h03 sur votre radio ici et on connaît désormais, Valentine, les deux équipes en finale du top 14 de rugby.
3: Le Stade Toulousain face à Montpellier, qualifié hier soir au Vélodrome de Marseille. Après la victoire du club Héraultais contre le Stade Français 25-15, un sentiment de fierté domine au de l'effectif, Fanny Lechevestrier, mais aussi l'envie d'aller décrocher ce bouclier de Brennus.
6: C'est en tout cas ce qui transpirait des discours d'après-match hier soir dans les entrailles du Vélodrome. L'euphorie de la qualification a laissé place à la fierté. Fierté des joueurs d'avoir réussi à redresser la barre d'un club qui, il y a 2 ans, bataillait pour rester dans l'élite, rappelle le capitaine Lenny Nouchi.
7: Voilà, on le répète assez souvent, mais pour le club qu'on a chié depuis après Tchid, donc c'est une fierté de retrouver le Stade de France.
6: Fierté surtout d'un manager, Johan Codulo, de voir enfin Montpellier cité comme une référence.
8: On a été quand même pas mal décrié, à tort ou à raison, mais en tout cas, je suis fier depuis 2 ans d'arriver à améliorer cette image-là.
6: Lui, l'ancien joueur, l'enfant du club, qui a repris les rênes de l'équipe à l'été 2024, au moment où le MHR était plus connu pour les condamnations judiciaires de certains de ses joueurs et les déboires de ses dirigeants que pour son jeu flamboyant. De tout cela, les Héraultais en ont aujourd'hui fait une force, souligne le troisième ligne Alexandre Béconnier.
2: Ça montre aussi une force de caractère qui nous ressemble à l'image de notre emblème. On est résilient, on prend notre mal en patience. Et finalement, on se sublime.
6: L'emblème, une fleur de ciste qui résiste à tous les dangers et dont Montpellier aura encore bien besoin en finale face à l'ouragan toulousain.
3: Montpellier jouera samedi sa quatrième finale de top 14 quand le Stade toulousain, triple champion de France, partira en quête d'un quatrième bouclier de Brennus consécutif. Au mondial de football, la qualification de l'Allemagne cette nuit en 16e de finale, vainqueur de la Côte d'Ivoire, 2-1. La Mannschaft tire un trait sur ses éliminations dès la phase de groupe, ces deux dernières Coupes du Monde. Un premier point aussi pour le Curaçao, la sélection de cette petite île des Antilles néerlandaises a neutralisé l'Équateur 0-0 pour sa première participation dans ce mondial. Aujourd'hui, 21h, l'Iran dispute son deuxième match face à la Belgique et à 18h, l'Espagne, championne d'Europe en titre, espère une première victoire dans ce mondial à l'occasion de son deuxième match de groupe face à l'Arabie Saoudite. Mais les vainqueurs du jour, eh bien on les célèbre le troisième dimanche de juin depuis plus de 70 ans maintenant. Ce sont nos papas, c'est la fête des pères ce dimanche. Bonne fête à tous les papas.
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3: Et la météo, François-Xavier, avec actuellement toujours 60 départements en vigilance orange pour canicule.
0: Et attention à midi, vous l'avez évoqué Valentine, changement de carte avec 35 départements du sud-ouest jusqu'au bassin parisien qui vont basculer en vigilance rouge et 45 qui resteront en orange. Ce sera donc à partir de la fin de matinée, épisode de très forte chaleur qui continue, comme vous le savez certainement ce dimanche. Côté ciel, un temps globalement clair ce matin, quelques entrées maritimes sur le sud-ouest, la Bretagne et le Cotentin. Et puis en après-midi, ça restera très ensoleillé sur la majeure partie de la France avec encore quelques coups de tonnerre à déplorer sur la vallée de la Loire et l'Auvergne. Vos valeurs pour ce dimanche, sans surprise, ça grimpe encore avec en matinée 23 degrés à Saint-Malo, nous avons 26 à Arras, 27 à Nancy, pour Toulon et Aurillac 30, pour Calvi et Thionville 31 degrés, 32 du côté de Limoges et de Bordeaux en après-midi, à partir de 26 degrés pour Cherbourg et jusqu'à 39 degrés du côté de Vichy et du bassin d'Arcachon. On vous invite à consulter dans le détail les prévisions météo près de chez vous. Ça se passe sur notre site ici.fr.
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0: Et rendez-vous demain également de 13h à 14h avec Wendy Bouchard, Ma France, pour une émission spéciale canicule. On compte sur vous, évidemment. Parlons ce matin de cette plante à fleurs dont on distingue pas moins de 1000 espèces à l'échelle mondiale et dont la taille varie de 1 petit centimètre à plus de 30 mètres de hauteur pour les plus imposants. Le bambou méritait bien une chanson et celle-ci vous est offerte par un expert en la matière, Alain Chamfort, ce matin sur votre radio ici à 6h07.

0: offrez une pousse de bambou pour la fête des pères, un cadeau original et surtout apprécié. En tout cas, s'il est signé Alain Chamfort à l'instant sur votre radio ici.
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0: Pour tenter de perdre du ventre, Valentine, il y a diverses tentatives. On fait des crunchs, du gainage, voire des régimes express, mais...
3: Mais la perte de graisse sur une zone précise, ciblée, bien ça ne fonctionne pas. Ah. En revanche, brûler des calories sans reprendre du poids, ça c'est possible.
0: Ah bah il y a quand même des bonnes nouvelles dans l'histoire et la méthode vous est servie par notre coach Nordine Attab. 2 minutes pour être en forme, rendez-vous à 6h15. Et puis, mardi soir à 21h05 sur France 5, c'est précis, si j'étais sage-femme, documentaire inédit avec Sidonie Bonnec qui part en immersion analyser ce métier absolument essentiel sur 4 continents, figurez-vous, au Sénégal, au Guatemala, au Népal ainsi qu'en France, de sorte de comprendre ce que la naissance révèle de nos sociétés. Alors, pourquoi est-ce que cette incarnation répondait à une envie profonde de l'animatrice télé? Sa réponse à 6h20 dans vos coulisses, cette télé. Pour la musique de votre dimanche matin, recevez la visite du daddy pour la fête des daddies, justement, c'est pas mal. Le daddy, mais attention, le daddy cool, évidemment, de Bonnet M à fredonner avec nous sur votre radio ici, d'ici les infos de 6h30. Pour le moment, il est 6h12, tout de suite une actu de vos territoires. Merci à nos collègues d'ici Vaucluse pour cette alerte sexy et caniculaire, totalement de circonstance, donc avec les sapeurs-pompiers de Carpentras qui, dans l'objectif de promouvoir leur traditionnel bal des pompiers, qui fêtera d'ailleurs sa 10e édition le lundi 13 juillet prochain, ont décidé de troquer l'uniforme, Valentine.
3: Laissez-moi deviner, le maillot est invisible.
0: Exactement, voilà. Dans une vidéo d'une trentaine de secondes qui a été postée sur les réseaux, les soldats du feu se montrent torse nu, arrosoir et chiffon en guise d'accessoires, c'est sympa, en train de bichonner leurs engins, des camions, je précise, avec forcément beaucoup d'autodérision. La vidéo, elle est dispo sur ici.fr.
3: Et 48 heures après sa mise en ligne, on flirte avec les 90 000 vues sur Instagram.
0: Ah, quand même, hein.
3: J'ai comme l'impression que l'édition 2026 de ce bal des pompiers risque rapidement d'afficher complet.
0: Ouais, il y a des chances. Les réservations sont ouvertes en tout cas et le coup de chaud, lui, est absolument garanti.
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0: La révélation de la Starac saison 12 et depuis son sacre en 2024, Marine n'en finit plus d'enchaîner les succès. Sa dernière pépite s'appelle Escroc et vous la découvrez sur votre radio ici ce matin à 6h14. Bon réveil avec nous.

0: Vous écoutez ici avec votre réveil du dimanche accompagné par la chanteuse Marine en nouveauté, s'il vous plaît, le titre Escroc. Et il est 6h17, gagnons ensemble en tonicité, de bonheur et de bonne humeur, s'il vous plaît, grâce au geste simple prodigué par notre coach Nordine Attab. Bonjour Nordine.
1: Bonjour.
0: Alors ça y est, l'été est arrivé et avec lui le sujet à des fameuses poignées d'amour avec une idée en tête, Nordine, et c'est là où vous intervenez justement, trouver les exercices miracles.
1: Alors oui, beaucoup de personnes veulent perdre du ventre ou affiner la taille rapidement, voire très rapidement. Donc on enchaîne les crunchs, différentes postures de gainage, les régimes express. Mais ce qu'il faut comprendre, au final, il y a une chose d'essentiel, c'est qu'on ne peut pas choisir précisément l'endroit où le corps perd du gras. Concrètement, ce n'est pas parce qu'on le fait chauffer à un endroit dans le corps que, comme une poêle à frire, la graisse va fondre par miracle. Par contre, on peut remettre le corps en mouvement de manière générale afin de brûler davantage de calories. On débute en position de gainage, donc en appui sur les mains, bras tendus, le corps est bien aligné. Et à partir de là, d'une manière dynamique, vous allez légèrement lever les pieds pour passer les jambes vers l'extérieur, en écartant les jambes. Et ensuite, vous revenez en position de départ. En appui sur les mains, j'écarte les pieds de manière dynamique et je les rapproche, et ainsi de suite. Grâce à ça, vous allez solliciter l'ensemble des muscles de l'avant du corps, plus le cœur. Et vous allez effectuer 4 à 5 séries de 30 secondes.
0: Nordine, souvent on pense qu'il faut absolument faire plusieurs centaines d'abdos pour que ce soit efficace. Finalement, de ce que je comprends, c'est qu'il vaut mieux des exercices complets, non ?
1: Et l'idée, c'est d'adapter l'exercice au niveau de chaque personne. Ça me donne une idée de variante en effectuant le même exercice que tout à l'heure. Par contre, on va l'effectuer avec les mains en appui sur une chaise. Donc on pose les mains sur la chaise, les bras sont tendus en position de gainage. Et à partir de là, vous allez légèrement lever le pied droit, passer la jambe vers l'extérieur et vous posez le pied. Et ensuite, vous revenez en position initiale. On effectue la même chose de l'autre côté du pied gauche. Je lève le pied, je passe la jambe vers l'extérieur, je repose le pied et ensuite je le relève et je ramène la jambe. Et vous effectuez 4 à 5 séries de 10 répétitions de chaque jambe. Au final, gardez en tête qu'il n'existe pas d'exercice magique. Les fameuses poignées d'amour se combattent surtout avec plus de mouvements. Tout est bon à prendre. Allez, à vous de jouer.
0: Merci beaucoup Nordine Attab. Bye bye les poignées d'amour grâce à Nordine. Et en complément bien sûr d'autres astuces que notre coach vous partage dès à présent sur notre site ici.fr. 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Il est 6h19, Patrick Fiori s'installe sur votre radio ici. Vous écoutez avec nous, Le Chant est Libre.
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0: Le chant est libre, version live, s'il vous plaît. Titre issu du répertoire de Patrick Fiori et que vous savouriez dès votre réveil en ce dimanche sur votre radio ici. Bonjour.
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0: Ravi qu'on vous souhaite excellent, évidemment. 6h23, l'envers du décor du petit écran n'a aucun secret pour lui et donc pour vous, de fait. Bonjour Patrice Gascoin.
2: Bonjour François-Xavier, bonjour à tous.
0: Pour les coulisses télé de ce dimanche, Patrice, vous avez repéré dans le programme télé de la semaine à venir une jolie nouveauté sur France 5, elle est campée par l'animatrice Sidonie Bonnec.
3: Vous la connaissez, joueuse, quotidiennement dans Tout le monde a son mot à dire. Mardi soir, vous allez découvrir une Sidonie Bonnec sur le terrain, en immersion, auprès d'un métier essentiel.
4: Plus de 600 000 enfants naissent chaque année en France. Dans le monde, 4 toutes les secondes.
5: Prenez Amy sous les bras, allez-y pousser et en même temps vous la ramenez vers vous. Bravo!
4: Leur tout premier contact, ce sont souvent les bras d'une sage-femme. Un métier que j'ai voulu comprendre, partager et vivre.
3: Dans Si j'étais sage-femme, Sidonie Bonnec part à la rencontre de ses héroïnes du quotidien, mais elle le fait dans 4 pays différents. Elle commence bien sûr en France, à Lille, partageant le quotidien survolté de Jessica dans l'une des plus grandes maternités françaises. On la retrouve ensuite au Sénégal, près de Oumi et de ces femmes qui parcourent des heures de piste pour accoucher dans des conditions sécurisées. Sidonie Bonnec enchaîne avec le Guatemala dans l'univers fascinant des accoucheuses traditionnelles mayas. Et enfin, direction le Népal, où elle nous présente Souma, qui veut révolutionner la naissance dans son pays en devenant la première sage-femme de son village. Jointe par téléphone, Sidonie Bonnec nous explique pourquoi cette proposition d'incarner ce documentaire sur les sages-femmes répondait à une de ses envies profondes. Sidonie Bonnec.
6: Moi, ce qui me plaît, c'est de raconter des histoires et de montrer, de faire entendre et découvrir la vie des gens. Et je rêvais de retourner sur le terrain pour justement m'immerger parce que je trouve qu'on n'est jamais meilleur quand on est chez les gens, à domicile, qu'on galère avec eux dans les transports. C'est le cas des sages-femmes, qu'on fait des gardes de 12 heures, qu'on est réveillé à n'importe quel moment de la nuit, qu'on a peur, qu'on pleure. Pour moi, c'est vrai que j'ai accepté ce projet, c'est que faire de l'immersion et vivre au plus proche de ces femmes, c'était vraiment vivre dans leurs conditions et donc pouvoir raconter leur histoire. Et j'ai pas été déçue, 40 jours de tournage, des nuits très très courtes, pas toujours des déjeuners, des milliers de kilomètres que j'ai pu faire en bateau, à moto, à voiture, mais j'ai vécu dans ma chair en fait. Le dévouement des habitants, des femmes, des sages-femmes.
3: Sidonie Bonnec, très impliquée physiquement, psychologiquement pour fabriquer ce magnifique documentaire « Si j'étais sage-femme », notez-le, c'est à voir mardi soir sur France 5. Quant à moi, sage ou pas, je vous retrouve demain pour de nouvelles coulisses télé.
0: Toujours très sage, Patrice Gascoin. À demain, 6h26 sur votre radio ici, dans moins de 4 minutes. C'est le retour de l'info avec vous, Valentine Letesse, l'actu française et internationale résumée en 90 secondes. Et juste après l'info du jour, une canicule déjà record.
7: Par son nombre de départements placés en vigilance maximale pour risque de canicule à partir de midi, 35 d'un coup, c'est du jamais vu, nous dit Météo France.
0: Votre programme ici, avant tout ça, l'horoscope de votre dimanche de fête des pères, signé Catherine Viguet, et la musique de Bonnet M pour danser en famille, pourquoi pas aujourd'hui, avec Daddy Cool. 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

0: Même le week-end, sur votre radio ici, on ne déroge pas à la règle. Vos chansons préférées à tout moment de la journée. Bonne AM notamment, à l'instant pour Daddy Cool. 6h28, bonjour Catherine Viguier.
1: Bonjour François-Xavier.
0: Avec vous l'horoscope de notre dimanche d'été, 21 juin 2026. Catherine, un dimanche festif.
1: Pour certains, oui, mais pas pour tous. Écoutez bien. Bélier, soit vous allez organiser une manifestation, soit vous préférez vivre au calme dans votre coin. Taureau, il se passe quelque chose de bien, de positif. Vous allez danser, jouer, vous amuser. Gémeaux, l'idéal sera de vous retrouver en famille et de passer un bon moment ensemble. Cancer, une journée plaisante avec une envie de dialoguer, d'aller où bon vous semble au gré de vos envies. Lion, vous allez dépenser votre argent et votre énergie pour faire plaisir et pour vous faire plaisir. Vierge, vous faites partie de la fête, en tout cas vous serez héros ou héroïne de ce jour. Balance, quelqu'un prend soin de vous et c'est tant mieux, le moral n'est pas forcément de la partie. Scorpion, quelle aisance, une situation demande que vous soyez là, vous et pas un autre. Sagittaire, ce soir vous serez prêt à vous distraire, mais auparavant c'est encore du sérieux. Capricorne, vous aimez ce jour, favorisant l'évasion sous toutes ses formes. Verseau, vous respirerez ce soir, auparavant vous avez mal à la tête, vous vous posez beaucoup de questions. Poisson, vous aimeriez sauver le monde, vous êtes super à l'écoute, mais ça n'est pas toujours possible. Et pour nous tous, on s'improvise, chanteur, danseur, poète, au choix.
0: En résumé, on se donne un spectacle, la fête de la musique oblige évidemment. Merci beaucoup Catherine Viguier pour cet horoscope que vous retrouvez également bien sûr sur l'application ICI. Très beau dimanche, 21 juin 2026 à nos côtés, vous écoutez ICI, il est 6h30. Toute l'actualité en France et dans le monde, place aux 90 secondes, c'est avec vous Valentine Letesse.
2: Ni bière à la main, ni verre de vin ce soir pour fêter la musique dans 35 départements. Dans ces territoires placés en vigilance rouge à la canicule à partir de midi, la consommation d'alcool est interdite sur la voie publique, dans la rue donc, mais pas en terrasse. Deux ados ont payé de leur vie leur baignade dans une zone interdite. Âgés de 13 et 11 ans, les garçons se sont noyés hier à Besançon dans la rivière du Doubs, piégés par les rapides au pied d'un barrage. Jusqu'à 4 heures de retard sur des trains à destination de Toulouse hier. Grosse panne d'alimentation électrique sur les rails. Une caténaire s'est détendue sous l'effet de la chaleur, selon SNCF Réseau. L'espoir d'une baisse franche des prix à la pompe s'éloigne encore avec la nouvelle fermeture du détroit d'Ormuz hier, par lequel transite 20% de la production mondiale de pétrole. Décision de l'Iran en représailles à de nouvelles attaques d'Israël au Liban. L'Allemagne qualifiée à son tour pour les 16e de finale de la Coupe du Monde de foot en Amérique. De quoi faire oublier à la Mannschaft ses deux derniers mondiaux et ses éliminations dès la phase de groupe. La finale du championnat de France de rugby opposera le Stade Toulousain à Montpellier. Le club héraulté s'est qualifié hier soir dans la teufeur du Vélodrome de Marseille avec une victoire 25-15 sur les Parisiens du Stade Français. Le vainqueur 2026 du bouclier de Brennus sera connu samedi prochain.
0: 6h32, l'info du jour Valentine, c'est une canicule déjà historique.
2: Nous entrons dans la séquence la plus chaude de cet épisode caniculaire avec le passage à midi Guillaume Fariol de 35 départements en vigilance rouge.
3: Oui, 35 départements en alerte maximale, c'est du jamais vu. Le record de juillet 2019, 20 départements en rouge, est largement battu. Cette vigilance du plus haut niveau s'étend de la Nouvelle-Aquitaine jusqu'à l'Île-de-France. 26 millions de Français frappés par cette canicule extrême, par son intensité, sa durée et par son impact sanitaire sur toute la population, explique Météo France. C'est la 9e fois qu'une telle vigilance est déclenchée dans notre pays, 9e fois depuis 2019. Avant cette date et depuis sa création en 2004, jamais l'alerte rouge n'avait été activée. Un signe sans équivoque du réchauffement climatique avec ces vagues de chaleur de plus en plus fréquentes et intenses. À partir d'aujourd'hui, la barre des 40 degrés devrait être atteinte et franchie dans de nombreux départements. Nous allons vivre une séquence exceptionnelle et sans doute historique.
2: Est-ce que ça veut dire, Guillaume, qu'il va faire encore plus chaud ces prochains jours ?
3: Oui, demain, de nouveaux départements pourraient basculer en rouge, ce n'est pas exclu. Le thermomètre va encore grimper. Ce lundi pourrait devenir la journée la plus chaude jamais mesurée à l'échelle nationale, devant les records de juillet 2019 et d'août 2003. Dans tous les cas, l'étendue et l'intensité de cette canicule s'annonce exceptionnelle. Sa durée également, à ce stade, difficile de voir la fin de la vague de chaleur. Météo France ne parle plus d'un pic de la canicule, mais d'un plateau qui va durer plusieurs jours et un niveau exceptionnel. exceptionnellement élevé car la situation météorologique est bloquée. Il y a une goutte froide au large du Portugal, comme un engrenage. Elle fait remonter de l'air très chaud d'Afrique sur notre pays. À cela, il faut ajouter un anticyclone vissé sur la France. Il compresse et réchauffe l'air. À ce stade, les prévisions ne montrent pas d'affaiblissement clair de ce phénomène et donc pas de rafraîchissement marqué sur la France.
2: Et justement, les prévisions météo chez vous pour ce dimanche, François-Xavier.
0: On en reparle, Valentine, avec actuellement toujours 60 départements en vigilance orange pour canicule. Et attention, à midi, changement de carte avec 35 départements du sud-ouest jusqu'au bassin parisien qui vont basculer en vigilance rouge et 45 qui resteront à ce moment-là en orange. Épisode de très forte chaleur qui se prolonge donc, comme vous le savez certainement. Côté ciel, un temps globalement clair ce matin. Quelques entrées maritimes toutefois sur le sud-ouest, la Bretagne et le Cotentin. Et puis en après-midi, ça restera très ensoleillé sur la majeure partie de la France, avec encore quelques coups de tonnerre à déplorer sur la vallée de la Loire et l'Auvergne. Vos températures pour ce dimanche. Ce matin, nous avons 23 degrés à Brest, 26 à Saint-Omer, 27 du côté de Lyon. Pour Orange et Clermont-Ferrand, 30 degrés. Bastia et Épinal, 31. 32 à Périgueux et la Souterraine en après-midi. À partir de 26 degrés. Pour les températures les plus basses, ce sera le cas à Deauville notamment, et jusqu'à 39 du côté notamment de Montluçon et l'intérieur des terres girondines. On vous invite évidemment à consulter dans le détail les prévisions météo près de chez vous sur notre site ici.fr.
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0: En l'espace de 30 ans de carrière entre 1963 et sa disparition brutale en 1992, il est et restera résolument pour l'éternité celui qui chante sur votre radio ici. Mesdames, messieurs, Michel Berger.

0: Bonne fête à tous les papas et bel été qui démarre en ce 21 juin. À l'instant, Michel Berger est celui qui chante sur votre radio ici.
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0: Ils accompagnent vos voyages et vous permettent de découvrir le monde avec curiosité. Eux, ce sont les guides de voyage Michelin. Et en cette année 2026, ils soufflent, figurez-vous, leur 100e bougie. 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Pour passer à l'antenne un petit peu avant 7h avec bien sûr, votre message personnel, on compte sur vous. Votre émotion du moment, si j'ose dire, à partager avec Valentine et moi-même. C'est parti, 0810 055 056. Pour vous emmener sereinement vers 7h, justement, la musique de Bernard Lavilliers.
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0: Un petit bout de chemin on the road again à suivre donc sur votre radio ici. 6h39, le QR code, c'est aussi un moyen d'accéder à nos données personnelles dans Vie numérique, vie privée. Ce matin, Valentine Letesse, on parle de ces carrés de mosaïque noir et blanche que l'on scanne avec son smartphone.
4: Beaucoup plus complexe que le code barre standard et ses 13 chiffres, un QR code est composé de 4000 caractères alphanumériques pour nous rediriger vers un site internet ou sur une application. En tant que moyen d'accès, le QR code en lui-même ne présente donc pas de risque. C'est la destination, le lien vers lequel il nous renvoie qui peut poser problème. On appelle ça du quishing, l'hameçonnage par QR code. Mmh. Et comme l'hameçonnage par mail, le phishing, les escrocs s'en servent pour partir à la pêche à nos données personnelles. Ils se servent des QR codes comme d'un piège pour nous attirer sur un site créé par leurs soins. Dissimulés derrière, les arnaqueurs ont un objectif, nous convaincre de leur transmettre nos données, nos mots de passe, nos coordonnées bancaires, notre géolocalisation ou encore nos contacts.
0: Et c'est répandu comme arnaque, Valentine ?
4: L'envoi de QR codes falsifiés par mail ou par SMS a ses limites, puisque si vous le recevez sur votre smartphone, il vous faut un deuxième appareil pour le scanner.
0: Ouais, c'est ça.
4: La vraie menace, elle vient de la pose physique de QR codes dans la rue. On en a vu coller sur des parcs-mètres, imprimés sur de fausses contraventions. Au lieu de payer son stationnement ou son amende, la victime transmet ses coordonnées bancaires sans s'en rendre compte. Pour ne pas tomber dans le piège, trois conseils de la CNIL, la Commission nationale de l'informatique et des libertés. Inspectez le QR code, vérifiez qu'il n'est pas collé sur un autre. Pour le scanner, n'installez pas d'application spécifique, l'appareil photo de votre smartphone suffit et des applis malveillantes circulent, attention. Enfin, lorsque vous scannez un QR code, le lien du site internet apparaît. Alors avant de cliquer, regardez bien l'orthographe du nom de domaine et l'adresse, ou encore plus sûr, connectez-vous directement sur le site sans passer par le lien.
0: Et pour vous protéger sur internet des menaces du quotidien, les 5 réflexes à adopter sont à retrouver sur ici.fr, page Vie numérique, vie privée, votre chronique de retour samedi prochain à 6h38 sur votre radio ici.
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0: 6h42, bienvenue si vous vous branchez tout juste sur votre radio ici. Vous arrivez pile pour le meilleur de Stéphane Bern avec son voyage dans le temps ce matin. Voyageons ensemble au temps des armées napoléoniennes.
9: Il avait tout, l'idée, le plan, la machine, mais Napoléon lui a dit non, faisant passer la France à côté de deux révolutions technologiques. En 1798, un Américain excentrique débarque en France, Robert Fulton. Ancien peintre et bricoleur de génie, entre MacGyver et le doc de Retour vers le futur. Dans ses valises, une invention, un submersible. Il l'appelle le Nautilus. Oui, comme chez Jules Verne, mais 50 ans plus tôt. Le ministère de la Marine est curieux. À Brest, il obtient l'autorisation de tester son sous-marin. À son bord, il s'approche discrètement d'une barque vide et la fait sauter à l'aide d'une charge explosive placée sous l'eau. La démonstration est spectaculaire. Mais l'armée hésite, trop instable, trop chère et franchement pas très glorieux de couler un navire en douce depuis les profondeurs. On préfère encore la bravoure au grand air que la ruse en apnée. Napoléon tranche, c'est non. Mais Fulton est tenace. En 1803, nouveau pari. Il lance un bateau à vapeur. Pas de voile, pas de rame. De la vapeur, on vous dit. L'engin fume et gronde comme ma vieille tante, sauf que lui, il avance tout seul. Là encore, on fronce les sourcils. Trop lent pour une attaque, trop gros pour virer de bord, et puis cette machine fait un boucan du diable. Aux yeux des militaires, ça sent plus le manège forain que la victoire à Austerlitz. Charlatanisme, disent certains. Verdict, rejeté. Deuxième essai, deuxième douche froide. Napoléon fait des machines prêtes à l'emploi, efficaces tout de suite. Fulton est trop en avance sur son temps, et surtout, pas au bon endroit. Son vapeur fera sensation, mais en Amérique. Avec Napoléon, la France était encore loin de la start-up nation.
0: Même si Napoléon était le champion de la levée de fonds, ou pas. Merci Stéphane Bern pour ce voyage dans le temps. Rendez-vous que vous retrouvez bien sûr pour vos inédits dès demain, lundi, sur votre radio ici. Soyez là, on compte sur vous bien sûr, c'est juste avant les infos de 8h. Il est 7h moins le quart, Valentine, c'est à la une de Rustica cette semaine. Choisir et cultiver des plantes à parfum.
4: Oui, quelles sont les variétés stars de votre été 2026 et comment obtenir les senteurs puissantes tout en restant agréables?
0: Des réponses à ces questions, évidemment, en compagnie d'Alain Delavie, directeur des rédaction de Rustica, avec nous juste derrière la musique de Vita sur votre radio ici. Vous écoutez Promets-moi ce matin. Bon réveil.

0: 6h48, bienvenue à vous. Merci beaucoup d'être à nos côtés avec Vita Promets-moi pour votre réveil de fête des pères. 6h48.
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0: Choisir et cultiver des plantes à parfum. Nous faisons le focus ce matin avec Alain Delavie, directeur des rédactions de Rustica, parce que c'est ce dossier qui est à la une du magazine cette semaine. Bonjour Alain.
3: Bonjour François-Xavier.
0: Ravi de vous retrouver en ce dimanche d'été. Alain, alors dites-nous, est-ce que toutes les plantes ont un parfum ? Ou pas.
3: Alors un parfum, certaines on va plutôt dire une odeur, parce qu'effectivement quand on coupe du gazon, on sent l'odeur d'herbe.
0: C'est vrai.
3: Est-ce que c'est un parfum ?
0: Bon,
3: c'est
0: vous pas avez deux heures.
3: Quand, là, voilà. Nous, on s'est plutôt orienté sur les plantes qui ont vraiment des fragrances très agréables, plus ou moins fortes, hein, puisque certaines plantes sentent bon, mais il faut vraiment s'approcher. Et puis d'autres, embaument sur un rayon plus ou moins important.
0: Ouais. La lumière, est-ce qu'elle a une influence sur les diffusion de ce que l'on appelle les composés volatiles?
3: Oui, effectivement. En fait, on s'aperçoit que les parfums les plus puissants ou ceux que l'on ressent le plus souvent sont dans des endroits très ensoleillés.
0: Okay.
3: Le soleil a tendance à stimuler,
0: à sublimer,
3: à sublimer, sauf pour quelques plantes qui, en fait, aiment bien l'ombre pour fleurir et donner leur parfum. Et on va citer le muguet, qui est le plus connu. Puis, il y a des plantes exotiques, effectivement, qui fleurissent dans les zones très ombragées. Mais globalement, le parfum, c'est souvent en plein soleil.
0: C'est bien noté. Alain, comment est-ce qu'on peut choisir le meilleur emplacement pour pouvoir profiter au maximum des parfums de nos plantes, quelles qu'elles soient ?
3: Alors, suivant les espèces, il y a des plantes qui vraiment diffusent leur parfum dans un rayon important.
0: Ouais.
3: Mais il y en a d'autres, il faut s'approcher. Donc, celles-là, on va les mettre près du passage, près de notre nez, si j'ose dire. C'est le cas quand vous avez un cosmos chocolat qui porte bien son nom, la fleur est couleur chocolat. Mais on dit ça sent bon le parfum et le chocolat, mais quand on la voit d'un ou deux mètres, on sent rien du tout. Il faut vraiment
0: s'approcher,
3: venir mettre son nez tout près.
0: Ouais,
3: donc
0: ouais.
3: On va le mettre, et si on a un balcon, on va le mettre en haut de la rambarde pour que ce soit près du nez. L'héliotrope qui sent la vanille très fort, lui embaume un petit peu plus loin, donc on peut se permettre de le mettre en bordure. Mais globalement, on va mettre les plantes près du lieu de passage, en bordure ou au premier plan des massifs pour bien en profiter. Et quand ce sont des roses, par exemple les roses grimpantes, on va faire une petite tonnelle où on va faire un coin repos avec une arche au-dessus du banc ou du fauteuil pour en profiter avec plaisir.
0: On en profite avec plaisir de ces senteurs de vanille, de chocolat, mais pas que. Merci beaucoup Alain Delavie. Je rappelle qu'à la une de Rustica cette semaine, nous avons ce fameux dossier à choisir et cultiver des plantes à parfum. Merci Alain.
3: Bon dimanche.
0: À vous également, et Rustica à retrouver dès à présent, bien sûr, chez votre marchand de journaux habituel. 6h51. Beau moment avec votre radio ici et Bernard Lavillier, toujours prompt évidemment à vous emmener même tôt le matin on the road again. Vous y allez Valentine?
4: Avec
0: Bernard?
4: Vous,
0: avec
4: volontiers.
0: Moi aussi? Vous êtes sûr?
4: Volontiers.
0: Bon, très bien, si c'est volontiers on y va alors.

0: Vous êtes ici et Bernard Lavillier aussi. Ça tombe bien, le plaisir de réécouter ensemble On the Road Again à 6h54. Et justement, nous prenons la route pour nous retrouver ce matin en Haute-Loire et faire une petite halte à Saint-Florine. Nous y retrouvons Franck. Bonjour Franck.
1: Bonjour Franck.
0: Allô Franck ? Est-ce que Franck est parmi nous ? Ah, on a un petit problème de standard, visiblement. Sainte-Florine
1: En Haute-Loire.
0: En Haute-Loire, exactement.
1: Pas sûr que ça passe tout le temps, le
0: non.
1: réseau.
0: Surtout avec
1: mais
0: la chaleur.
1: Mais c'est vrai, je vous le dis, hein, c'est une zone très rurale. On est près de d'Issoire, au sud de Clermont-Ferrand. Uh-huh. Donc forcément, là-bas, il n'y a pas beaucoup de réseaux.
0: Non, il n'y a pas beaucoup de réseaux. Et puis c'est vrai qu'en plus, avec ces températures absolument caniculaires, on imagine qu'il peut potentiellement y avoir aussi un petit impact. On est d'accord, hein, Valentine.
1: Bien sûr, effectivement. Il y a déjà des retards hein, à la SNCF sur les rails, avec
0: exact.
1: Des trains retardés, des caténaires qui se détendent, donc forcément tout le réseau est un petit peu brinque-ballant avec cette canicule record. On en parlera dans les infos à 7h.
0: On y revient évidemment, on vous rappelle évidemment cette canicule et cette vigilance rouge d'ailleurs sur 35 départements à partir de midi.
1: Alors Franck n'est pas là.
0: Non, Franck.
1: Mais on va pas priver Franck de son cadeau
0: mais
1: quand
0: non,
1: même.
0: Parce qu'on n'est pas comme ça nous Valentine Letesse, on est bien d'accord, on est des gens sympas.
1: Voilà, on va lui faire un cadeau. On lui offre un guide Michelin.
0: Exactement, le guide Michelin pour Franck qu'on envoie directement à la maison à Sainte-Florine parce qu'il y a des petits soucis de caténaire, mais à un moment donné, si le bouquin transite par le train, ce qui m'étonnerait fort quand même, à mon avis ce sera plutôt par voie postale, ça arrivera forcément à un moment donné et ça pourra peut-être notamment permettre à Franck d'organiser ses vacances d'été et d'aller trouver un petit peu de fraîcheur quelque part, sait-on jamais Valentine.
1: Et vous qui nous écoutez, vous pouvez aussi gagner ce guide Michelin en nous appelant ce matin
0: 0810 055 056 bien évidemment, et l'été qui est arrivé d'ailleurs aujourd'hui, on rappelle aussi que c'est la fête des pères, Valentine.
1: Voilà, bonne fête à tous les papas.
0: Exactement. Et on vous invite, bien sûr, à nous appeler pour continuer à gagner des cadeaux et à rester avec nous tout au long de cette matinée. On embrasse bien fort Franck, qui, malheureusement, malgré lui, n'a pas pu être à nos côtés ce matin. Franck de Sainte-Florine, donc en Haute-Loire, et à qui on envoie directement donc à la maison et avec grand, grand plaisir cet exemplaire du guide de voyage Michelin à l'occasion des 100 ans, d'ailleurs, des guides. Je le rappelle, happy birthday to you, les guides. Et il est 6h57, place tout de suite à celui qui vous propose, bien sûr, sa revue de presse décalée, mais avant toute chose, qui vous met les points sur les i. Willy Rovelli, bonjour.
2: Bonjour, bonjour. Et comme aujourd'hui nos invités sont Mireille Dumas et Philippe Risoli, on commence ses actus télé avec ce tremblement de terre. Michael Goldman et Marlène Schaff quittent la Star Academy.
3: Oh là là.
2: Je sais, c'est terrible, je sais pas comment on va se remettre de tous ces départs. Allez, courage, allez hein. Marlène est partie parce que pareil qu'avec le reste des profs, ils s'entendaient comme chien et chaff. Michael Goldman qui quitte la Starac, Jean-Jacques Goldman qui a écrit Danson pour Céline Dion, mais qui est-ce qui arrive à cette famille là, c'est Philippe Risoli est redevenu hype avec la reprise de Cuitas les bananas par Julien Doré. J'espère que ça ne va pas donner des mauvaises idées à d'autres parce que je ne suis pas sûre de survivre à la reprise de Beau le lavabo par Kenji Girac et de Jolie poupée par Vianney. Mireille Dumas intente un procès contre TF1 pour plagiat. En tout cas, elle devrait. Elle a raison. Masque Singer, c'est bas les masques. Merde, c'est la même chose. La roue de la fortune, Secret Story, le juste prix. En fait, la TV d'avant, ben, c'est la TV de maintenant. France 2 annonce l'arrêt de l'émission Bel et Bien. Pour les animateurs, c'est moche et mal. France 2 arrête également les maternelles. Ça lui fait un point commun avec Jean-Luc Lahaye.
4: Oh,
2: France 2 arrête aussi Interville. Pour Nagui, c'est stop à la vachette. France 3 arrête l'émission Duel en famille.
4: Oh, ben,
2: là, ça lui fait un point commun avec Anthony Dolan. À France Télévisions, ils font tellement de coupes, c'est plus une chaîne de télé, hein, c'est un rabbin. Patrick Pombo-d'Arvor, PPDA, visé par 3 nouvelles plaintes. Bah, il allait quand même pas se laisser piquer la vedette par Patrick Bruel. Hein. PPDA, plainte pour dégoûtant animateur. PPDA, bien sûr, le célèbre présentateur du JT de 20h.
4: Oh,
2: selon Paris Match, l'avenir...

0: semble compromis à la présentation de C'est à vous. Va être sympa le rendez-vous à la DRH. Bon bah Anne-Elisabeth, c'est à vous. Bah c'est plus à vous. Allez, tu dégages, merci. Un ex-candidat de Top Chef sur M6 accusé par 10 employés de harcèlement. Qu'on est donc déjà son prochain menu. Entrée, plat, pervers. Enfin, la question du jour. Est-ce que la série télé préférée des chouettes, c'est Alerte au mâle hibou ou... Allez, passez un bon dimanche. Et à tout à l'heure midi.
1: On s'y attendait pas, celle-là, pour le coup. Merci, Willy Rovelli, qui vous prépare avec Fabien et Nicolas une petite salade de fraîcheur, évidemment, pour votre déjeuner sur votre radio ici. Valentine, à tout à l'heure, 7h30.
2: Pour l'info en 90 secondes.
1: Et tout de suite, passez à l'équipe d'ici matin, que l'on retrouve dans votre région.
2: Merci, François-Xavier Canova. Bon week-end. L'équipe de la matinale ici, Berry, vous accompagne avec plaisir en ce premier jour de l'été. Latifa vous accueille au téléphone. Olivier réalise cette émission. Et pour l'info, Jérôme Collin. Bonjour, Jérôme.
3: Bonjour, Sandrine. Bonjour à tous.
2: 21 juin. Certes, premier jour de l'été, mais aussi... Jamais...

0: c'est mon père.
1: Et bonne fête à tous les papas du Berry.
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1: Vous écoutez Ici Berry, votre radio locale, il est 7h. Ici Berry première sur l'info locale, le journal présenté par Jérôme Collin. Jérôme, cette fois le thermomètre va dépasser les 40 degrés.
3: Oui, c'est pour ça que l'Indre et le Cher basculent en vigilance rouge canicule à partir de ce midi. Ça n'est que la deuxième fois que ça arrive chez nous dans le Berry, mais la deuxième fois en un an, c'est de plus en plus resserré. Donc, et Fabien Fourel, les communes font au mieux pour s'adapter.
4: La mission, c'est d'offrir un petit coin de fraîcheur. C'est pour ça que la baignade est exceptionnellement surveillée et donc autorisée au lac de Belle-Île à Châteauroux ce dimanche de midi à 16h. À Bourges, la ville ouvre des espaces climatisés, notamment la patinoire et la médiathèque Leïla Slimani, avec eau et gobelets distribués gratuitement. Un véritable refuge pour les nombreux berruyers qui vivent coincés dans des logements transformés en bouilloires. Quant à la fête de la musique, elle est maintenue à Bourges. Les concerts sont simplement décalés à 20h. À Châteauroux, en revanche, la ville annule toutes les scènes dont elle gérait la programmation sur la place de la République et place Sainte-Hélène, par exemple. En revanche, les bars et les restaurants restent libres de maintenir ou pas les concerts.
3: Des précisions que vous retrouvez sur le site d'Ici Berry et sur notre application mobile. Une fête de la musique qui se fera sans alcool. La consommation sur voie publique est interdite partout dans le Berry et ça concerne d'ailleurs tous les départements qui sont placés en vigilance rouge canicule. Alors qu'est-ce que ça veut dire? Eh bien que vous n'aurez pas le droit de vous promener de scène en scène avec par exemple une bière à la main. Et puis dans l'Indre, la préfète interdit même l'alcool dans les bars à partir de ce soir minuit. Elle dit vouloir, je cite, « éviter une saturation des services de santé ». C'est dans l'Indre, en effet, que la situation semble la plus critique par rapport à cette canicule. D'ailleurs, le département passe au niveau 3 de risque incendie jusqu'à mercredi. Les agriculteurs ont donc interdiction de faire les moissons entre 14 et 18 heures. La moindre étincelle au passage de la moissonneuse-batteuse peut en effet déclencher un incendie.
1: Et si vous vient l'envie de randonner, vous allez sans doute croiser des patrouilles de l'Office national des forêts.
3: Présence renforcée tout le week-end sur ordre, là aussi, de la préfète de l'Indre, car certains promeneurs font n'importe quoi entre le mégot jeté par terre ou un petit barbecue allumé entre amis. Manon Klein a suivi un contrôle dans la forêt domaniale de Châteauroux.
5: Autour de l'étang de Berthomier, la patrouille arpente les sentiers avec pour mission la sensibilisation des randonneurs en pleine canicule.
6: Bah, les gens qui viennent pique-niquer puis qui ont envie de se faire un petit barbecue, ça peut aussi en soirée, bah, c'est sympa de se faire un petit feu de camp. L'apport de feu est strictement interdit en forêt. Ben voilà, ça peut être très grave de conséquences.
5: Arnaud Mitaine travaille pour l'Office national des forêts. Ça hantise à cette période de l'année, c'est un départ de feu.
6: Parfois, malheureusement, juste un mégot de jeter sur un endroit, c'est quand même assez sec. Il y a vraiment une modification de nos forêts qui deviennent sensibles, voire très sensibles.
5: Les agents s'enfoncent dans la forêt.
7: Allez, donc on sera sur la commune de Velles.
5: Ouais. Et là. Soudain, deux voitures garées intriguent les agents. Elles sont peut-être là sans autorisation.
8: Bonjour.
6: Les véhicules qui sont présents autour, là, c'est des gens qui sont en train d'exploiter du bois aussi ou...
8: Le mien est là, oui.
6: Parfait. Ben voilà, c'est ce qu'on voulait savoir.
5: Une présence rassurante pour Patrice.
9: Et la forêt, ça n'a jamais été un milieu de délinquants spécialement, mais enfin, un peu de surveillance, c'est pas plus mal.
5: Oui. Les contrôles montent en puissance dans l'Indre, 850 compte en 2024, 200 de plus l'an dernier. Alexandre Météro est le directeur de cabinet de la préfète.
10: L'action de terrain paye, on le voit bien, puisqu'en 2024, on était sur 71% des contrôles qui étaient considérés comme conformes. L'année dernière, on était davantage autour de 85-86%.
5: Depuis septembre 2025, il existe aussi une convention dans l'Indre pour faciliter la lutte et les sanctions judiciaires dans ces dossiers d'atteinte à l'environnement.
3: Le reportage de Manon Klein pour Ici Berry. Et parce que les pompiers sont sur le qui-vive ces derniers jours face au risque de départ de feu, je vous rappelle que les portes ouvertes prévues dans l'Indre sont annulées finalement aujourd'hui. Aucune caserne du département ne recevra de visiteurs cet après-midi. Et à la veille du retour en classe des enfants, la question pour beaucoup de parents, c'est de savoir combien d'écoles vont être fermées demain. Ce sera le cas pour toutes les écoles primaires de Bourges, avec malgré tout un service d'accueil minimum et la cantine proposée également le midi. Même décision sur les villes de Vierzon, Dublanc ou encore à Châtillon-sur-Indre.
1: Ici Berry, 7h04. Jérôme, avec ce passage en vigilance rouge, c'est comme si la vie s'arrêtait d'un coup.
3: Illustration hier sur le circuit des tournées Tournex où le 23e rallycross de Châteauroux a été assez brutalement interrompu hier en plein après-midi. Et ce matin, la course ne reprendra pas, Sylvain Rogy.
0: Les prémices de cette vigilance rouge canicule avaient été clairement annoncées aux spectateurs de ce rallycross de Châteauroux. Les manches qualificatives prévues samedi après-midi avaient été décalées de 18h à 22h. Les pilotes étaient donc à l'arrêt de midi hier à 18h. Mais l'annonce du speaker, qui était redouté par les organisateurs, est tombée peu après 16h. La troisième manche du championnat de France de rallycross est annulée en raison du passage de 35 départements, dont l'Indre et le Cher, en vigilance rouge. Sportivement, le classement des pilotes est inchangé. Mais c'est un gros coup dur pour l'écurie Terre du Berry, car le budget pour organiser ces championnats de France s'élève à 200 000 euros et il n'y a pas d'assurance canicule. Mais la sécurité de chacun doit primer sur toute autre considération, a indiqué hier après-midi le Collège des commissaires.
3: Et voilà pour ce dossier canicule. Toutes ces infos, bien sûr, vous les retrouvez sur notre site et sur l'application mobile ici. De délicieuses lentilles du Berry accompagnées d'un verre de vin de Valençay. Tout ça avec au pied des pantoufles du Berry. C'est l'expérience proposée ce week-end aux Parisiens. 13 producteurs et artisans locaux se sont installés dans la capitale pour proposer un petit marché berrichon. Bon, l'idée derrière tout ça, c'est de faire découvrir le département de l'Indre et de convaincre, pourquoi pas, certains Parisiens de venir s'installer chez nous. Et puis, un bout d'histoire, cette nuit à la Coupe du Monde de foot, Curaçao a décroché le premier match nul de son histoire, 0-0 contre l'Équateur. Pour vous donner une idée, Curaçao, c'est deux fois moins peuplé que le département du Cher, hein, c'est vraiment petit. Dans les autres résultats à retenir de ce mondial, victoire écrasante des Pays-Bas, 5-1 contre la Suède, et l'Allemagne déjà qualifiée pour les 16e de finale grâce à son succès 2-1 contre la Côte d'Ivoire hier soir.
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3: La météo et cette vigilance rouge canicule à partir de midi. Donc.
8: Exactement, dans l'Indre et le Cher. Alors on aurait pu dire, bon, s'il y a un petit peu de nuages, s'il y a un petit peu de pluie, ça ira. Bah non, il va y avoir beaucoup de soleil aujourd'hui. Un dimanche d'été très ensoleillé. Et les températures vont grimper très vite. Là actuellement, on est entre 20 et 25. Et puis tout de suite, là, dès que le jour va se lever, que le soleil va arriver, on aura entre 30 et 33 degrés. 30 degrés à Écueillé, à Neuillet-les-Bois, 31 degrés à Levroux, Aubigny-sur-Nère, 32 degrés ce matin à Issoudun et Bourges, 33 degrés à Saint-Amand-Montrond. Cet après-midi, 35 à 38 degrés, voire 4 degrés en plus en ressenti. Donc 38 degrés affichés, ça veut dire ressenti 42. On va souffrir, les organismes vont souffrir. Donc hydratez-vous, hein, on le répète, n'attendez pas d'avoir soif, buvez régulièrement et humidifiez votre visage, votre corps pour faire baisser votre température interne. Prochain rendez-vous avec l'info, ce sera à 7h30.
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8: Il est 7h08, j'espère que vous avez passé une bonne nuit malgré la chaleur. Hein, l'Indre et le Cher, on vous l'a dit, en vigilance rouge canicule. Alors que peut-on faire aujourd'hui? Ben, surtout ne pas s'activer, ne pas s'énerver, on reste calme, on essaye de réduire son rythme cardiaque. My Sweet Lord de George Harrison devrait vous y aider. 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
0: Avant 7h30, une belle trouvaille de Manu Bonnefond sur la piste d'un chineur à Argenton-sur-Creuse. Nous sommes le dimanche 21 juin. Bonne fête au Rodolphe et bon anniversaire à Manu, pas Manuel Bonnefond, un autre.
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0: Manu Chao a 65 ans. Elle est poète. On pourrait la comparer à Baudelaire pour le spleen. La chanteuse américaine Lana Del Rey fête ses 41 ans. C'est également l'âge de...
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0: Bon anniversaire à Mel Bent. Pas d'année 80, pas de super soirée sans. Jean-Pierre Madère, soupe 71 bougies. Bon anniversaire à vous qui écoutez ici Berry. Zazie arrive dans 3 minutes sur votre radio ici Berry.
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0: Sur votre radio locale, ici Berry, à 7h15, on plonge dans les méandres de la langue française. Un mot, une expression, le week-end à 7h6. Jérôme Prodhomme nous explique les curiosités de la langue française.
12: Oh là là, quel élégant.
13: C'est le mariage de ma sœur. Hein.
12: Oh, bah belle allure.
13: Costard, chemise, montre. J'ai même mis du parfum sur mes chaussettes, dis donc.
12: Eh ben, on va faire... Pourquoi on dit être tiré à quatre épingles? Notre époque l'a oublié avec l'apparition de l'élastique, mais autrefois, c'était toute une histoire de faire tenir les fringues. Il y avait souvent des plis, et déjà, on n'aimait pas ça. Alors pour faire tenir tout ça, on trouvait des systèmes plus ou moins ingénieux. Avant l'apparition de la chaussette, par exemple, on portait des bas qu'on faisait tenir avec une sorte de lacet accroché sous le genou qu'on appelait une jarretière, parce qu'elle maintenait le bas sur le jarret. On avait aussi toute une gamme de lacets pour faire tenir le pourpoint des hommes ou le corset des femmes. Mais ça ne suffisait pas pour que tout reste bien droit. Du coup, on ajoutait des épingles. Des épingles qui, bien accrochées, permettaient de tenir le tissu droit, notamment sur la tête des femmes. On mettait parfois beaucoup d'argent pour avoir de belles épingles, alors même qu'elles étaient petites. De ce mélange pratique de l'épingle pour faire tenir le tissu et financier aussi de la dépense qu'on fait pour avoir meilleure allure, est née l'expression qui est très ancienne puisqu'on la retrouve dès le XVIe siècle. On l'utilise déjà pour dire à quelqu'un qu'il est bien habillé, presque trop. Voilà pourquoi on dit être tiré à quatre épingles alors qu'on ne sait plus vraiment pourquoi. Encore que vous maintenant. vous savez.
0: Merci Jérôme Prodhomme. À samedi prochain, même heure, sur votre radio locale ici Berry, pour une piquante et enrichissante histoire d'un mot ou d'une expression de notre langue française.
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0: importe.
1: Ah oui, c'est ce qu'on va retenir, que l'amour gagne du terrain, peu importe. Le dernier single de Zazie sur votre radio Ici Berry.
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1: Direction Châteauroux chez Claudine. Bonjour Claudine.
3: Oui, bonjour.
1: Comment allez-vous?
3: Ça va, merci.
1: Ouais, vous arrivez à dormir?
3: Un petit peu, mais réveillée de bonne heure le matin, parce qu'il commence à faire chaud un petit peu déjà le matin, donc voilà.
1: Bah c'est ça, puis on se dit, bon, on va se lever tôt pour essayer de grappiller un petit peu de fraîcheur, enfin fraîcheur c'est relatif hein, comme mot. Hein,
3: parce oui, c'est relatif, hein, c'est ça.
1: Exactement. Claudine, eh bien vous avez eu le bon réflexe hein, de nous appeler, puisqu'on vous offre un superbe cadeau, vraiment un cadeau privilège, vous pourrez assister à tous les concerts du Festival d'Arc. Bravo Claudine.
3: Merci, ça c'est super génial parce que j'avais repéré plusieurs choses à aller voir déjà, donc c'est super bien.
1: D'accord, qu'est-ce qui vous ferait envie alors?
3: Je voulais aller voir déjà Julia Lieb.
1: Ouais.
3: Emma Domas. Jungeli.
1: Ouais. Voilà. Très bien, parfait. Il y aura Sinclair, Elmer Footbeat, Nicoletta,
3: voilà, Pietra.
1: Mais oui, Pietra Gala aussi qui danse et chante Barbara, magnifique spectacle. Et bien sûr, le spectacle final d'Arc. Donc, du 11 au 21 août, hein, ne bougez pas, restez à Châteauroux, Claudine, pour ce Festival d'Arc. Bravo encore à vous.
3: Merci beaucoup.
1: Et puis, bon dimanche.
3: Bon dimanche à vous aussi, puis bonne fête de la musique.
1: Hein. Oui, bon, oui, on va essayer, on va faire la musique chez nous, hein, parce qu'il y a des endroits où malheureusement c'est annulé, comme à Châteauroux par exemple. Merci.
3: Moi je vais dans un concert donc cet après-midi sur Limoges, donc ça sera super. Hein. Je vais profiter de la fête de la musique.
1: Ah, vous allez voir qui?
3: Kenji.
1: Oh bah très bien, bravo, bah passez un excellent moment, Claudine.
3: Merci.
1: Au revoir.
3: Bonne journée. Au revoir.
1: Prochain rendez-vous 100% gagnant et prochaine chance de gagner un superbe cadeau avec Ici Berry à 8h15. Ici M Vianney, Vianney M ici. Retour justement pour cette fête de la musique sur le concert du chanteur à l'Arsenal de Metz. C'était le 30 avril 2024.
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0: n'attendons pas. Vianney en live à l'Arsenal de Metz. C'était le 30 avril 2024. Bonne fête de la musique si vous en profitez dans l'Indre et le Cher, hein, pour les fêtes qui sont toujours maintenues. Tous les week-ends, ici Berry nous entraîne en immersion sur la piste du Chineur. Ce matin, en compagnie de Manuel Bonnefond et Michel, notre brocanteur conseil, nous allons découvrir de véritables perles comme ce baby-foot collector rendant hommage à l'idole des jeunes.
1: On retrouve Michel avec plaisir dans sa boutique avec des objets incroyables et des baby-foot.
2: Ouais, ça va, le robot.
3: Tout égalisé.
2: Oh, le robot malin. Égalisation. Oh, le robot intelligent. Ouais.
1: De temps en temps, bonjour Michel.
4: Bonjour.
1: Vous récupérez des baby-foot qui retiennent votre attention et celui-là, il est particulièrement impressionnant.
4: Ah oui, celui-ci, oui, c'est un Bonzini, mais qui a été customisé, entre parenthèses, par une personne qui est fan de Johnny. Il n'existe que 10 exemplaires. Donc il l'a floqué de Johnny partout, Johnny au Stade de France. Et la particularité, c'est que il a installé 4 spots à l'intérieur. Donc vous pouvez jouer en nocturne. Ça vous fait les reflets des joueurs comme au stade. Et en plus, il est connecté. Donc vous mettez la musique de Johnny.
1: Je vais essayer. On va se priver,
4: hein. Ah ben, je vais essayer quand même. C'est du Bluetooth. C'est du Bluetooth. Et vous avez l'ambiance de Johnny au stade en jouant au baby-foot. Voilà. Les enceintes intégrées, voilà. Vous n'êtes pas obligé de mettre du Johnny, hein, mais,
1: oui.
4: C'est le thème, voilà, je vais l'éteindre peut-être un peu.
1: Les rouges contre les bleus, toujours, ça change pas en...
4: Bah après, Bonzini, ils font toutes les équipes,
1: voilà,
4: ils font tout ce que vous voulez, hein.
1: Bonzini, valeur sûre.
4: Bah, c'est le baby-foot qui est le plus demandé, ouais.
1: C'est difficile de lui donner un prix,
4: là, et pourtant... il est entre 3002 et 3005 en prix neuf chez Bonzini, voilà, déjà le prix de départ.
1: L'irremplaçable Johnny, c'est marqué dessus. Hein. Merci Michel, à bientôt.
4: Merci, à bientôt.
0: Merci Manuel Bonnefond. À samedi prochain, même heure, pour dénicher de véritables trésors avec Ici Berry sur la piste du Chineur et disponible sur l'application Ici.
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2: Hier, vous étiez peut-être parmi les enquêteurs de la murder party crime au château à Meun-sur-Yèvre. Rebelote, ce sera les 9 et 24 juillet, cette fois-ci au musée des métiers d'antan à Argent-sur-Sauldre. Magali Griffonnet sera l'invitée ici Berry à 7h40. Il est 7h29. À la une de l'info d'ici, Jérôme.
3: Le Berry qui passe en vigilance rouge canicule à partir de midi. Un déclenchement qui marque un coup d'arrêt brutal pour de nombreux événements. Exemple, hier au rallycross de Châteauroux, la course ne reprendra pas ce matin. On fait le point juste après l'info en 90 secondes et c'est avec Valentine Letès.
4: Autant de départements placés en vigilance maximale à la canicule, c'est du jamais vu. 35 départements passeront en rouge à midi sur la carte de Météo France. Jusqu'à 41 degrés sont possibles par endroit ce dimanche et l'épisode de chaleur n'en est qu'à ses débuts. Sans alcool, la France fête la musique ce soir. Dans ces dizaines de départements en vigilance rouge et pour des raisons de santé publique, dit le gouvernement, interdiction de boire un verre sur la voie publique, dans la rue donc, mais pas en terrasse d'un bar ou d'un restaurant. Pour un peu de fraîcheur, deux adolescents ont donné leur vie hier. Des garçons de 11 et 13 ans sont morts noyés à Besançon en pleine baignade dans une zone interdite du Doubs, la rivière qui traverse la ville. À peine rouvert, l'Iran referme le détroit d'Ormuz, point de passage essentiel au transit mondial du pétrole. Des représailles aux frappes d'Israël sur le Liban. L'Iran confirme malgré tout sa participation aux négociations à partir d'aujourd'hui en Suisse pour mettre fin définitivement à la guerre. Direction les 16e de finale de la Coupe du Monde de foot pour l'Allemagne. Après deux éliminations dès la phase de groupe aux deux derniers mondiaux, la Mannschaft valide son ticket après sa victoire contre la Côte d'Ivoire cette nuit, 2-1. Et puis qui soulèvera le bouclier de Brennus samedi prochain? Le Stade Toulousain ou Montpellier? Dernier qualifié pour cette finale de top 14 de rugby hier soir grâce à une victoire 25-15 contre le Stade Français. Nous sommes le 21 juin, bonne fête également à tous les papas.
3: Merci Valentine Letès. Le sport et la chaleur, ça ne fait pas vraiment bon ménage, pas en vigilance rouge canicule. En tout cas, le rallycross de Châteauroux a été interrompu hier sur le circuit des Tournex. Les 120 pilotes à l'arrêt, contraints de renoncer. Un coup dur pour eux, pour le public et pour les organisateurs, évidemment, Sylvain Rogy.
5: En raison des températures particulièrement élevées hier après-midi, la décision déjà de décaler les manches qualificatives de 18h à 22h hier soir avait été prise dans un premier temps par la préfecture de l'Indre. Mais le placement de 35 départements en vigilance canicule rouge, dont l'Indre et le Cher par Météo France hier après-midi, change totalement la donne. Le 23e rallye de l'Indre, qui était le support de la 3e manche du championnat de France de rallycross, a été purement et simplement annulé peu après 16h. Et là, ça change tout. David Janet, 39 ans, champion de France en titre de rallycross. Il est licencié depuis 19 ans à l'écurie Terre du Berry, qui n'est autre que le club organisateur.
6: Ça coûte quelques centaines de milliers d'euros d'organiser. Donc on est bien d'accord que si l'épreuve s'annule, il n'y a pas question d'assurance ou de quoi que ce soit qui va nous rembourser l'épreuve. Donc ça pourrait faire vraiment très très mal à l'association.
5: Le budget d'une manche de championnat de France de rallycross s'élève pour l'écurie Terre du Berry à 200 000 euros. Tous les moyens pourtant pour lutter contre cette canicule avaient été mis en œuvre par les organisateurs, avec notamment des brumisateurs pour le public ou encore des palettes d'eau. Mais la sécurité de chacun doit primer sur toute autre considération, a indiqué hier après-midi le Collège des commissaires.
2: Et Sibéry continue d'être à vos côtés pendant cette canicule, Jérôme.
3: Avec des infos pratiques, en effet, Sandrine, notamment sur les espaces climatisés qui vont ouvrir cet après-midi à Bourges. Qu'en est-il de la fête de la musique? Eh bien, à Châteauroux, de nombreuses annulations, notamment les scènes organisées par la ville. Du côté de Bourges, c'est simplement décalé à partir de 20h. Et puis, on va vous présenter quelques coins de fraîcheur, quelques idées de sorties gratuites dans l'Indre et dans le Cher. Dossier complet dans notre journal de 8h.
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3: avec des températures vraiment très très élevées, Sandrine.
2: Très élevées, effectivement. Là, on est allé à 25 degrés. Ça va vite grimper ce matin. 30 à 33 degrés. 30 degrés pour Valençay. 31 degrés à Châteauroux, aux Aides-en-Gillon. 32 degrés ce matin à La Châtre, à Dun-sur-Oron. 33 degrés à Ennelvieille. Cet après-midi, 35 à 38 degrés, mais beaucoup plus en ressenti. Et du côté du ciel, eh bien, le soleil sera bien présent. Donc, on se protège, bien sûr, du soleil. Alors, si on peut éviter de sortir, on évite de sortir, bien sûr, toujours à l'ombre. Chapeau, casquette, manches longues, hein, vraiment un petit vêtement léger avec des manches longues pour se protéger des brûlures du soleil. Et on s'hydrate, bien sûr, on n'attend pas d'avoir soif et on se mouille le corps. On se promène avec un brumisateur, ça c'est vraiment l'indispensable. Prochain rendez-vous avec l'info, ce sera à 8h.
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2: 7h35 sur votre radio ici Berry. Le dimanche, c'est jour de repos au sens littéral. Aujourd'hui, un canicule oblige, on bouge le moins possible. Et pour s'aérer la tête, eh bien, pensez à autre chose. 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Vous pouvez aussi bien sûr écouter ici Berry tous les jours et chanter avec Mylène Farmer. Belle matinée.

0: qu'elle soit douce sur votre radio, ici Berry Mylène Farmer, dont le dernier single, C'est à qui le tour, aurait pu être écrit avec DJ Snake. Hein. Il en était question, c'est finalement DJ Lewis, mais DJ Snake et Mylène Farmer se connaissent bien. Le DJ sera en concert d'ailleurs à Chambord, ce sera au mois de juin, fin juin, hein, donc le 28 juin. Et ici Berry, votre radio sera présente au Chambord Live, notamment le 26 juin, où il y aura le concert d'Orelsan. Autre concert Maroon 5 le 27 juin, donc trois beaux artistes. Autant vous dire que c'est complet ce Chambord Live. Pas tout à fait, car ici Berry pourra vous offrir des places toute la semaine prochaine. Soyez à l'écoute.
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0: Ici Berry, nous sommes le dimanche 21 juin. Bonne fête à tous les papas, il est 7h40. L'événement ici Berry vous invite à endosser un imperméable, un costume pied de poule ou un chapeau. Columbo, Sherlock Holmes, Maigret, ce sera vous pour Crime au musée des métiers d'antan à Argent-sur-Sauldre, le 9 juillet. Bonjour Magali Griffonnet.
3: Bonjour.
0: Magali, vous êtes chargée de communication de la route Jacques-Cœur qui organise ces murder parties. Il y a eu un crime au château à Meun-sur-Yèvre, hein, il n'y a pas très longtemps. Là, c'est crime au musée. Vous vous adaptez au lieu à chaque fois?
3: Oui, tout à fait. En fait, là, on est vraiment sur un crime au musée sur le principe d'une murder party. On commence finalement par une visite classique qui tourne un peu au drame puisqu'il y a la découverte d'accords et ensuite il faut résoudre l'enquête par équipe.
0: Le scénario est différent à chaque fois?
3: Alors pas pour les deux soirées de juillet là sur le musée des métiers d'antan, c'est le même scénario mais d'une année sur l'autre en fait le meurtrier peut changer.
0: Deux soirées effectivement, 9 et 24 juillet pour ce crime au musée Argent-sur-le-Sauldre. Vous avez dit que ça commence par une visite guidée, est-ce qu'on profite vraiment des lieux quand même ou est-ce qu'on est trop pris par cette murder party?
3: La visite, effectivement, c'est un petit bout de la visite guidée classique qu'il peut y avoir au musée des métiers d'antan. Je vous invite à revenir plus tard pour pouvoir profiter des lieux parce que forcément, là, c'est une soirée un peu particulière.
0: Ça nécessite d'avoir des connaissances particulières pour résoudre ce mystère?
3: Pas du tout. L'objectif, en fait, c'est de trouver le meurtrier en équipe. Vous pouvez même venir tout seul. Hein. Il y aura des équipes qui seront constituées sur place. Et on regarde par rapport aux indices qu'on aura tout au long de la soirée pour trouver quel est le meurtrier parmi toutes les personnes qui participent.
0: Est-ce que les enfants sont conviés ou pas?
3: Oui, c'est possible. Ça peut s'adresser aux familles, en fait. Les enfants peuvent venir à partir de 7 ans.
0: Pas de risque de cauchemar?
3: Non, j'espère pas.
0: Bon, il n'y a pas de sang?
3: Non, pas du tout. Non, c'est vraiment juste un corps au sol. Mais non, ça devrait bien se passer.
0: Est-ce qu'on peut arriver au bout et finalement ne pas résoudre l'enquête?
3: Ah, c'est une bonne question. Effectivement, donc une fois que la visite est terminée, une fois que le jeu est terminé, les personnes se réunissent par groupe, essaient de trouver le meurtrier, mais elles peuvent se tromper, effectivement, parce qu'il y a plusieurs personnes qui participent à la soirée, plusieurs acteurs, donc on peut choisir un acteur finalement qui n'est pas le vrai meurtrier.
0: C'est avec des vraies personnes, des êtres humains qui sont dans le
3: oui,
0: château?
3: Oui, tout à fait. Pour la soirée crime au musée, c'est la troupe argentaise des Argelons qui participe.
0: J'imagine qu'on n'a pas le droit de les toucher, de leur parler, etc.
3: Alors si, on peut leur parler, il y a vraiment un échange, il y en a certains qui vont faire partie même des visiteurs, donc si, bien sûr, on peut leur parler et eux parlent entre eux, enfin voilà, c'est toujours très sympa comme soirée, très animée.
0: Est-ce que c'est vous au sein de la route Jacques-Cœur qui mettez en scène et puis créez l'histoire ou est-ce que vous faites appel à un prestataire extérieur?
3: C'est vraiment un travail d'équipe en fait, la route Jacques-Cœur propose ces soirées-là depuis une quinzaine d'années et en fait c'est vraiment une collaboration avec les différents lieux qui accueillent ces soirées-là, donc nous on organise plutôt la partie communication pour parler d'événements, mais après c'est vraiment le lieu qui organise et donc là c'est avec la troupe de Théâtre Argentais des Argelons.
0: Bien sûr, hein, il faut réserver sa place. Vous pouvez réserver sur le site, hein, vous trouverez toutes les infos, route Jacques Cœur avec un tiret entre chaque mot.com. Et c'est donc Crime au musée les 9 et 24 juillet à 20h30. Donc il fera nuit, ce sera encore mieux. Ce sera Argent-sur-Sauldre. Magali Griffonnet, merci d'avoir été avec nous.
3: Merci beaucoup, à bientôt.
0: Dans une minute à peine, One Republic sur votre radio ici, Berry.
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0: Il s'appelle Runaway, tube de l'été 2023 par le groupe One Republic. Chaque week-end sur votre radio Isibéri à 7h47, Benjamin Cuc, journaliste spécialiste de l'automobile, nous aide à rouler malin. Aujourd'hui, Benjamin, le tristement célèbre moteur 1.2 PureTech du groupe Stellantis. Un moteur très répandu chez Peugeot et Citroën, mais surtout connu pour ses problèmes de courroie de distribution.
1: Oui, pendant des années, le problème venait principalement de la courroie dite humide qui tourne dans un bain d'huile. Sur certains véhicules, elle pouvait se dégrader prématurément, envoyer des particules dans le circuit de lubrification, faire chuter la pression d'huile et provoquer des pannes très coûteuses, voire une casse moteur avant 100 000 km. Des centaines de milliers d'automobilistes ont été concernés en Europe et même avec les rappels, les extensions de garantie et certaines prises en charge, beaucoup de propriétaires restent inquiets. Car ces moteurs à courroie ont aussi perdu de la valeur à la revente. Vous-même, achèteriez-vous une Peugeot PureTech d'occasion?
0: Donc aujourd'hui, Benjamin, il existe une solution pour remplacer cette courroie par une chaîne?
1: Oui, mais attention, ce n'est pas une solution Peugeot. Un équipementier néerlandais, la société Prochaine, propose un kit de conversion permettant de remplacer la distribution par courroie humide des moteurs PureTech EB2 et EB2 Génération 2 par une chaîne. Le kit comprend la chaîne, les pignons, le tendeur et les éléments nécessaires au circuit d'huile. L'idée, c'est d'installer une distribution par chaîne à la place du système d'origine, sans modifier profondément le reste du moteur. C'est beaucoup plus solide. Selon l'entreprise, l'opération ressemble à un remplacement classique de distribution avec environ une heure de main-d'œuvre supplémentaire. Le kit coûte 829 € hors taxes, mais il est réservé aux professionnels de la réparation automobile, évidemment. Donc un particulier devra passer par son garagiste pour environ 1 500 € TTC.
0: Alors, est-ce vraiment la solution miracle?
1: Pas si vite. Techniquement, l'idée est intéressante parce qu'une chaîne métallique est normalement plus durable qu'une courroie en caoutchouc. Mais il y a un point capital. Ce kit n'est pas homologué par Stellantis. Donc, si votre voiture est encore couverte par la garantie constructeur, l'installation peut entraîner une perte de cette garantie et un refus de prise en charge en cas de problème. Même si la panne ne vient pas directement de la distribution. En fait, il faut voir ce kit comme une solution de réparation indépendante, pas comme une campagne officielle Peugeot. Pour les anciens PureTech, hors garantie, cela peut devenir une piste intéressante, mais seulement avec un garagiste compétent. Bonne route.
0: Merci Benjamin Cuc, à samedi prochain à 7h06 sur votre radio locale Isibéri pour rouler malin avec Benjamin. Histoire d'amour avec période d'essai pour Florent Pagny.

0: Quand j'ai appris que la Toinette allait se marier avec le Jules, j'en ai été tout assaboui. Mais donc aussi assaboui quand que c'est que vous êtes abasourdi par une nouvelle que vous attendiez pas. Mais vous pouvez aussi être assaboui par des gens qui vous saoulent parce qu'ils arrêteront pas de causer ou de faire du bruit, même s'il est pas trop fort, puis qui vous donneront le tournis. Georges Blanchard, dans En pleuche, en métruche, nous raconte comment qu'il est assaboui. Le petit garçon de la Malaisée écrivait de Paris l'autre matin qu'il avait la tête apoisée tellement qu'il entendait de potin. Oh, il n'y a pas besoin d'aller en ville pour être assommé par le bruit. Dans mon petit bourg qu'on dit tranquille, moi je suis assaboui. Dès le petit matin, ça commence. C'est d'abord le drôle voisin qui se met à chanter sa romance, tant que sa mère n'y a pas donné le sein. Il braille, sitôt que la faim le démange. Et ce ch'ti gamin d'aujourd'hui, c'est 10 fouets par jour que ça mange. Je suis assaboui. Un peu plus tard, c'est le P. Alphonse qui va me raconter ses malheurs. Le pauvre vieux, il sent bien qu'il s'enfonce. Son corps est tout rempli de douleurs. Il peut plus se voir avec son gendre. Et du matin jusqu'à la nuit, il braille en disant qu'il va se pendre. Je suis assaboui. Au point que je deviens là de la vie. Là, tous ceux qui me saoulent, Dieu crie. Le soir, ben souvent, j'ai l'envie d'aller me reposer à Paris. 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
1: Merci Denis Cousin. Les épisodes de En Berrichon dans le texte sont disponibles sur l'application ici. À demain, Denis, pour une autre séance de Parler Berrichon.
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1: La journée des savoir-faire s'installe à la salle des fêtes de la Borne aujourd'hui de 10h à 17h. Les habitants du village et des alentours partagent avec vous leurs astuces et savoir-faire. Vous pourrez créer de beaux bouquets, également des fanions de Noël pour décorer le village, des carrés de tissu, apprendre à fabriquer un nichoir, à confectionner des savons. Pour ces ateliers, vous pourrez vous inscrire directement sur place et vous régaler d'un petit café et de gâteau maison. La journée des savoir-faire, c'est à la salle des fêtes de la Borne aujourd'hui de 10h à 17h. Le barrage d'Aiguzon a 100 ans, une très belle exposition pour cet anniversaire au musée d'Aiguzon jusqu'au 15 novembre. Une expo rassemblant des photographies de la construction, des plans de l'usine ainsi que quelques tableaux illustrant cette prouesse monumentale. Vous découvrirez comment ce géant a transformé la vallée de la Creuse. C'est au musée d'Aiguzon jusqu'au 15 novembre. Famille Rurale propose la Ruralinette, un accueil numérique et administratif sous la forme d'un camping-car qui se balade dans l'Indre, qui s'installe sur les places de village. Les prochains rendez-vous, ce sera mardi à Prunier et Azelle-Ferron, mercredi à Palvaux-sur-Indre et Orsène, et jeudi à Saint-Aubin et Montipouret.
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1: Aujourd'hui, on est officiellement en été. Tous les papas de France sont aussi à la fête. Pas de collier de nouilles pour eux, mais des vide-poches confectionnés avec amour. Et dans l'humour en tube, ici Berry, Fred Ballard a trouvé une autre manière de célébrer les pères.
6: Mes frères et mes sœurs, bienvenue dans la maison du Seigneur.
7: C'est vrai qu'on est dimanche, donc ces pères-là aussi ont le droit à leur fête. Hein. Et c'est Gad Elmaleh qui s'en charge, histoire d'être sûr que le message d'humour soit diffusé auprès de tous et que la tolérance, la paix et l'amour soient au cœur de nos préoccupations, même si le père titulaire est absent. Hein. On mise tout sur son remplaçant.
6: Permettez-moi de me présenter, que je suis le père Abdelzak. Je remplace le père Michel, parti en congé maternité.

0: hein, les temps changent, mais la tolérance reste de mise. Et pendant que certains pères s'émancipent, d'autres voient leurs enfants s'émanciper et leurs cadeaux de fête des pères évoluer aussi. Hein, fini les vides poches en pâte à sel pour François-Xavier de Maison.
1: La gourde, c'est un cadeau de ma fille. Elle a 16 ans.
2: Ouais, elle est contre le plastique. Heureusement.
1: Elle veut nettoyer la planète, ma fille.
2: Qu'elle commence déjà par ranger sa chambre.
1: Ma fille, elle a 16 ans. L'autre jour, elle m'appelle. Je décroche. Elle me fait « Wesh, frère ». Ben non, pas frère. Père. Moi, je suis père.
0: Ah bah c'est sûr que maintenant on s'y perd, hein. Mais toute marque d'affection est autorisée le jour de la fête des pères. Et il n'y a bien sûr aucun message subliminal quand on offre une gourde à son père fraîchement recasé avec une créature fraîchement acceptée. C'est juste de l'humour de fête des pères, frère.
3: Merci Fred Vallard et bonne fête à tous les papas. 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
3: 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Ici Berry, première sur l'info locale, le journal présenté par Jérôme Collin.
5: C'est le premier jour de l'été et il nous le fait clairement ressentir. Jusqu'à 40 degrés pour les maximales attendues chez nous dans le Berry. La vigilance rouge canicule est déclenchée à partir de midi dans nos deux départements. Et ça, c'est pas franchement une bonne nouvelle pour l'événement du jour, Fabien Fourel.
6: Eh bien, à Châteauroux, c'est une fête de la musique au rabais. La ville annule toutes les scènes éphémères dont elle avait assuré la programmation. Ça veut dire zéro concert sur la place de la République, au couvent des Cordeliers ou à Equinox. En revanche, les bars et restaurants sont libres de maintenir leurs festivités, mais pas avant 19h. Du côté de Bourges, aucune annulation, mais des concerts décalés à 20h. Et tout ça sans alcool. La consommation sur la voie publique est strictement interdite dans le Berry. Et dans l'Indre, après minuit, les débits de boissons n'auront plus le droit non plus de vendre d'alcool. La préfète dit vouloir éviter une saturation des services de santé. Pour ne pas trop solliciter les pompiers cette fois, l'Indre interdit aux agriculteurs de faire les moissons entre 14h et 18h. Interdiction en vigueur jusqu'à mercredi minimum, car le département est désormais au niveau 3 sur 4 pour le risque incendie.
5: Et par chance, hier, la journée a été plutôt calme. 4 départs de feu dans le Cher, tous rapidement maîtrisés et rien de dramatique non plus à signaler du côté de l'Indre. Ça n'est pas une raison non plus pour relâcher la vigilance aujourd'hui.
3: On n'est pas tous égaux face à cette interminable vague de très forte chaleur.
5: Certains chez eux ont la climatisation, tandis que d'autres vivent dans ce qu'on appelle des bouilloires thermiques. Quasiment un logement sur deux en France est mal isolé. Alors pour trouver un petit refuge, des espaces climatisés sont ouverts dans certaines communes. Par exemple, la médiathèque de Villedieu-sur-Indre dès cet après-midi, ou encore à Bourges avec la médiathèque Leïla Slimani, ou encore la patinoire qui ouvre leurs portes. Parce que le moindre coin d'ombre, ou encore mieux de frais, vaut de l'or. En ce moment, ce matin, sur Ici Berry, on vous donne quelques idées de sortie pour se rafraîchir, et tout ça gratuitement, Manon Klein.
7: Il y a plusieurs plans d'eau pour faire trempette, celui de Saint-Genoux par exemple, près de Buzancé. Il y a aussi la Creuse, bien ombragée sur la plage de Montcocu, ou encore un petit peu plus loin, le lac d'Aiguzon et ses trois plages. Pour trouver de la fraîcheur en ville, à Bourges, des brumisateurs ont été installés place Cujas, place Gordaine, place Sérocourt, ou encore sur la plage du lac. Dans le nord de l'Indre, à Issoudun, vous pouvez profiter de la climatisation du musée de l'Hospice Saint-Roch, musée qui est gratuit. L'idéal, ce sont aussi les vieilles pierres, celles de la cathédrale de Bourges par exemple, ou encore celles de l'église de Gargilès et de sa crypte recouverte de fresques. Voilà quelques idées de sortie pour ces prochains jours.
5: Merci beaucoup Manon Klein. On ne peut pas vraiment parler d'espace de fraîcheur pour de nombreuses classes des établissements scolaires du Berry. Par endroits, les enseignants ont relevé plus de 30 degrés vendredi et il n'y a pas de raison que ça soit mieux demain matin pour le retour des élèves en classe. D'ores et déjà, on sait que les écoles primaires vont rester fermées dans plusieurs villes, à Bourges, à Vierzon, au Blanc ou encore à un Prissac. Un service minimum d'accueil sera proposé quand même à chaque fois. On vous résume toutes ces infos sur notre site et sur l'appli mobile Ici.
3: Et Jérôme, ce n'est que la deuxième fois que le Berry est concerné par une vigilance rouge canicule.
5: Et le problème, c'est que la dernière fois, c'était pas plus tard que l'été dernier, tout début juillet. Et ça, c'est pas bon pour notre nature. Faites un tour dans la campagne, regardez la cime des arbres et vous allez vite constater les dégâts. Ce que nous confirme Jérôme Martina, il est technicien forestier territorial pour l'Office national des forêts.
8: C'est des bois qu'on sent 120, 140 ans et qu'en l'espace d'une année, ils peuvent mourir. La forêt de Châteauroux fait partie de la deuxième forêt qui souffre dans la région centre. La forêt domaniale de Vierzon a été précurseur là-dedans, mais Châteauroux prend la suite et malheureusement d'autres forêts ont le même chemin. Le changement climatique n'a pas de limite. Ce qu'il faut regarder, c'est surtout les quantités de précipitations qui sont mal réparties sur l'année. Vous voyez bien qu'il manque des feuilles. Là, c'est un état sanitaire grave. L'arbre subit la sécheresse estivale et hivernale, s'affaiblit, et comme il est affaibli, se fait attaquer plus facilement par un insecte qui finit le travail par la suite. Et là, on a besoin de ces arbres-là pour procéder au renouvellement de la parcelle. Mais là, du fait du manque de branchaison, donc de manque de fructification, peut-être qu'on sera obligé de procéder par des compléments de plantation.
5: L'Office national des forêts qui multiplie les patrouilles à l'occasion de ce week-end dans le département de l'Indre, c'est une demande de la préfète. Cette canicule qui dure et dont on ne voit pas le bout, on va en parler dans le journal de 9h avec Olivier Renard, le président de l'association Météo Centre Val-de-Loire. Il va nous dire à quoi il faut s'attendre pour la semaine prochaine. Ça va de soi, mais c'est important quand même de rappeler les gestes de prudence, boire de l'eau régulièrement, même quand on n'a pas soif, rester le plus possible à l'abri, à l'ombre, ne pas faire d'efforts physiques trop intenses, et puis prendre des nouvelles de ses proches, parce que oui, le Berry est en vigilance rouge, canicule, mais c'est le cas de 33 autres départements, Flavien Groyer.
9: 35 départements en alerte maximale, c'est plus que le précédent record, celui de juillet 2019, avec ses 20 départements en rouge canicule. Cette vigilance du plus haut niveau s'étend de la Nouvelle-Aquitaine jusqu'à l'Île-de-France. 26 millions de Français frappés par cette canicule extrême, par son intensité, sa durée et par son impact sanitaire sur toute la population, explique Météo France. C'est la 9e fois qu'une telle vigilance est déclenchée dans notre pays, 9e fois depuis 2019. Avant cette date, et depuis sa création en 2004, jamais l'alerte rouge n'avait été activée, un signe sans équivoque du réchauffement climatique. Demain, de nouveaux départements pourraient même basculer en rouge, ce n'est pas exclu, le thermomètre va encore grimper. Ce lundi pourrait devenir la journée la plus chaude jamais enregistrée, devant les records de juillet 2019 et d'août 2003.
5: Dans le reste de l'actualité, une centaine de manifestants devant la gare d'Argenton sur Creuse. Hier, rassemblement pour exiger plus d'intercités. Pour rejoindre Paris, des négociations sont en cours avec la SNCF.
3: Merci Berry, 8h06. Julien Alaphilippe va-t-il briller pour la dernière étape du Tour de Suisse?
5: On l'espère, parce que pour l'instant, le cycliste berrichon est hors du coup au classement général, mais le parcours devrait plutôt lui convenir, avec de la haute montagne au programme. Ce sera la dernière course d'Alaphilippe à 2 semaines du départ du Tour de France. L'Allemagne qualifiée pour les 16e de finale de la Coupe du Monde de foot. Les Allemands se sont imposés 2-1 contre la Côte d'Ivoire. Hier, à noter le beau succès des Pays-Bas 5-1 contre la Suède. Et puis à l'instant, le Japon a balayé la Tunisie 4-0. Les Tunisiens sont donc éliminés du mondial. Et puis si la chaleur vous l'avez fait oublier, c'est la fête des pères. Aujourd'hui, un petit tour à la piscine. Moi, je pense que c'est une chouette idée de cadeau. Alors, bonne fête papa.
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5: Le soleil va taper fort aujourd'hui.
3: Oui, et c'est pas comme hier où on avait des nuages. Là, aujourd'hui, ça va vraiment être un beau soleil. Alors, beau soleil, mais c'est un peu un ennemi quand même aujourd'hui. Parce qu'il chauffe beaucoup, 30 à 33 degrés, ça ce sera pour le matin. Et cet après-midi, 35 à 38, voire plus, et certainement plus en ressenti. 35 degrés à Aigurande, 36 degrés à Valençay, Château-Meillan, 37 à Châteauroux, à Lignières, à Bourges, 38 degrés le maximum au Blanc et à Saint-Amand-Montrond. Et ce n'est pas fini, vous le disiez Jérôme, ça dure et ça va encore durer au moins jusqu'à mercredi avec des températures supérieures à 40 degrés. Prochain rendez-vous avec l'info sera 8h30.
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3: Sibérie, il est 8h09, nous sommes ravis de vous accompagner en ce premier jour de l'été et les températures le confirment, il est bien là l'été. Et jour de la fête des pères aussi, bonne fête à tous les papas dont Louis Bertignac. Bon dimanche.

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0: Plusieurs randonnées sont annulées aujourd'hui en raison de la canicule, dont la 23e rando du Bois Chaud Sud qui devait avoir lieu à Aigurande. Espérons que le week-end prochain, on pourra mettre les chaussures et le sac à dos. Laurent Hardy, chargé de communication au comité départemental de l'Indre de la Fédération française de randonnée, nous présente le parcours de la Gargilès à Montchevrier dans 10 minutes. Ici Berry, 8h13, le moment de faire appel à vos souvenirs émotionnels des années 80. Souvenirs visuels ce matin. Notre voyageur temporel ici Sibérie, Francky Lemaire a montré aux passants des rues de Châteauroux la photo d'un fantasme. Voici leur réaction.
4: Alors la pin-up, ouais. Alors moi, ce qui me fait parler, c'est on a commencé à voir ça pendant la guerre de deuxième guerre. Ils étaient sur les des bombardiers. Hein, c'était le désir de l'homme qui va à la conquête peut-être pour sa belle. Hein, voilà, bon, ma foi, je ne sais pas après le reste, mais c'est vrai que ça fait fantasmer. Voilà, c'était la belle fille de l'époque. Voilà. Oui, tout à fait, ouais. Le genre de personne qui peut nous faire penser à ça, ouais tout, absolument. J'aime bien les deux. Mais on a vu beaucoup plus dans notre enfance, beaucoup plus de films américains que de films français. Donc c'est peut-être ça aussi qui nous a un petit peu, ou peut-être qu'on est peut-être plus sensible à ce genre de. Voilà, oui, absolument. Voilà, c'est l'incontournable et puis l'irremplaçable, je pense. Ouais. Ouais, pour les gens de mon époque.
5: Oh là là, les pin-up, les calendriers, calendrier des routiers. C'est les pin-up, voilà. Oui, c'était l'époque de la femme un peu caricaturée, quand même. Enfin, je sais pas, c'était l'idéal féminin de l'époque qui a marqué beaucoup de générations d'hommes, quand même. Ben, il y avait deux types de femmes, en fait. Il y avait la pin-up et puis il y avait la ménagère à cette époque-là. Donc, la femme travaillait pas et puis la pin-up était là, fantasme masculin. Moi, c'est comme ça que je le vois. Oui, voilà, les routiers, ils avaient tout ça dans les ateliers, dans les usines. C'était ça, un peu, les pin-up. Mais c'était gentillet, c'était bien. C'était quand même la femme sublimée, là.
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0: Dans Vie numérique, vie privée, ce matin sur votre radio ici Berry, Valentine Lottès, le QR code, ce carré de mosaïque noir et blanche que l'on scanne avec son smartphone, c'est aussi un moyen d'accéder à nos données personnelles.
11: Beaucoup plus complexe que le code barre standard et ses 13 chiffres, un QR code est composé de 4000 caractères alphanumériques pour nous rediriger vers un site internet ou sur une application. En tant que moyen d'accès, le QR code en lui-même ne présente donc pas de risque. C'est la destination, le lien vers lequel il nous renvoie qui peut poser problème. On appelle ça du quishing, l'hameçonnage par QR code. Et comme l'hameçonnage par mail, le phishing, les escrocs s'en servent pour partir à la pêche à nos données personnelles. Ils se servent des QR codes comme d'un piège pour nous attirer sur un site créé par leurs soins. Dissimulés derrière, les arnaqueurs ont un objectif, nous convaincre de leur transmettre nos données, nos mots de passe, nos coordonnées bancaires, notre géolocalisation ou encore nos contacts.
0: Et c'est répandu comme arnaque, Valentine ?
11: L'envoi de QR codes falsifiés par mail ou par SMS a ses limites, puisque si vous le recevez sur votre smartphone, il vous faut un deuxième appareil pour le scanner. La vraie menace, elle vient de la pose physique de QR codes dans la rue. On en a vu coller sur des parcs-mètres, imprimés sur de fausses contraventions. Au lieu de payer son stationnement ou son amende, la victime transmet ses coordonnées bancaires sans s'en rendre compte. Pour ne pas tomber dans le piège, trois conseils de la CNIL, la Commission nationale de l'informatique et des libertés. Inspectez le QR code, vérifiez qu'il n'est pas collé sur un autre. Pour le scanner, n'installez pas d'application spécifique, l'appareil photo de votre smartphone suffit et des applis malveillantes circulent. Enfin, lorsque vous scannez un QR code, le lien du site internet apparaît. Alors avant de cliquer, regardez bien l'orthographe du nom de domaine et l'adresse, ou encore plus sûr, connectez-vous directement sur le site sans passer par le lien.
0: Et pour vous protéger sur internet des menaces du quotidien, les 5 réflexes à adopter sont à retrouver sur ici.fr, page vie numérique, vie privée. C'est un papa qui célèbre sa maman et toutes les mamans dans cette chanson La Lune. Christophe Maé, bon dimanche avec votre radio ici Berry.

0: Ici Berry la Lune, Christophe Maé qui sera en concert le 13 février au MAC 36 de Château-Roux-Déol.
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0: Bonjour Annick.
2: Bonjour Sandrine.
0: Annick, vous habitez à Théier dans le Loir-et-Cher. C'est juste un petit peu au-dessus de Vierzon, hein, c'est ça?
2: Oui, voilà, c'est ça.
0: Eh bien, écoutez, Annick, on va vous faire plaisir, je pense, avec ces deux invitations pour le parc de la Haute Touche. Bravo, Annick.
2: Ah, je vous remercie. J'avais envie d'y aller. Je ne connais pas du tout. Et ça me fait immensément plaisir.
0: Ah ben vous allez découvrir, c'est magnifique. Vous avez 436 hectares, 1500 animaux hein, issus des 5 continents. C'est au cœur d'un domaine forestier. Donc en plus, quand il fait chaud, c'est un bel endroit pour aller se rafraîchir, Annick.
2: Oui, je pense.
0: Annick, on vous souhaite un excellent dimanche et surtout, prenez soin de vous. Hein.
2: Je vous remercie. Je vous souhaite une très belle journée.
0: Au revoir, Annick.
2: Au revoir, merci.
0: Prochain rendez-vous avec le 100% gagnant sur votre radio ici Berry, ce sera demain à 7h15. La fête des pères par la belle voix de Céline Dion. Je vous

0: C'est bien, il souhaite une bonne fête à tous les papas. Il est 8h25 dans 6 minutes, l'info locale de l'Indre et du Cher. Du week-end avec Laurent Hardy. Bonjour Laurent.
1: Bonjour Sandrine.
0: Laurent, vous êtes chargé de communication au comité départemental de l'Indre de la Fédération française de randonnée. On a découvert hier le circuit à Aiguronde, la source de la Bouzanne. Où nous emmenez-vous aujourd'hui?
1: Alors aujourd'hui, on va faire une petite balade sur le circuit de la Gargilesse à Montchevrier, donc sur les traces d'une occupation humaine. Dense situation de ce petit parcours à 10 km d'Aiguronde par la D48 et la D990. Parking, place de l'église. À découvrir en chemin église Saint-Martial, à découvrir en région aussi Dolmen de la Pierre à la Marthe, à Montchevrier, Château du Breuil, Yvain à Orsène, aire de loisirs, étang d'Orsène, balisage. Alors là, attention, ce n'est pas du bleu, ce n'est pas du vert, c'est du jaune. Parcours d'environ 12 km 900 en 3h15 environ. Renseignements donc bureau du tourisme d'Aiguronde 02 54 06 38 07 ou comité départemental de la randonnée à Châteauroux 02 54 35 55 63. Donc petit parcours de 12 km 900, 13 km on peut dire en 3h15 ou un peu plus si on le désire. C'est sympa. C'est sympa, parcours de la Gargilesse, tout le monde...
0: C'est un joli secteur.
1: C'est un très beau secteur, vers Montchevrier, c'est agréable. À faire sans modération.
0: Laurent, une rando pour samedi, ce qui n'est pas ordinaire.
1: Oui, mais ça se fait de plus en plus quand on arrive vers l'été, Sandrine. Donc, le samedi 27 juin, à Martizé, organisé par Famille Rurale, départ de la salle des associations, à 20h pour 4,5 km. Et 9 km, ravitaillement, collation à l'arrivée. Et je terminerai le dimanche 28 à Châteauroux, les randonneurs de la forêt de Châteauroux, départ du complexe sportif de la Margotière. Inscription de 7h30 à 9h pour 7, 8,5, 12, 18 et 21 km, 2 ravitaillements et 2 points d'eau. Voilà Sandrine pour
0: Merci
1: moi.
0: Merci Laurent, bonne fin de week-end.
1: Merci, bonne fin de week-end à vous.
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0: Notre enquêtrice ici, Berry, Margot de Rocco, est à Châteauroux ce matin au conservatoire. Mais c'était quoi avant ce conservatoire? Un lieu d'art ou autre chose? Pour le savoir, rendez-vous à 8h40. Mais pour l'heure, il est 8h29.
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0: À la une de l'info d'ici aujourd'hui, Jérôme Collin.
5: Un soleil de plomb, des températures caniculaires et une végétation bien sèche, c'est le cocktail redouté par les pompiers. Face au risque d'incendie, les patrouilles en forêt sont renforcées. Notre reportage dans l'info d'ici, alors que le Berry est en vigilance rouge canicule à partir de midi. Mais d'abord, l'info en 90 secondes et c'est avec Valentine Letès.
6: Une canicule déjà historique, 35 départements en vigilance rouge à midi, 45 en orange, c'est du jamais vu selon Météo France. L'organisme prévoit jusqu'à 41 degrés aujourd'hui et nous n'avons pas encore atteint le pic de cet épisode de chaleur. Buvez, mais pas de bière ni de verre de vin à la main ce soir pour fêter la musique dans ces 35 départements en vigilance maximale. Boire de l'alcool sur la voie publique est interdit, annonce le gouvernement, dans la rue donc, mais pas en terrasse. Près de 5000 policiers et gendarmes et 2500 pompiers mobilisés pour cette soirée, rien que pour Paris et son agglomération, notamment pour éviter les noyades dans la Seine. Comme hier à Besançon, deux ados sont morts piégés par des rapides sur la rivière du Doubs, interdite à la baignade. L'Iran referme le détroit d'Ormuz, point de passage essentiel au commerce mondial du pétrole. Des représailles aux nouvelles frappes d'Israël au Liban, alors que l'accord conclu avec les États-Unis prévoit l'arrêt des combats sur tous les fronts. L'Iran participe malgré tout à partir d'aujourd'hui aux négociations pour une paix durable en Suisse. En finale du championnat de France de rugby, Montpellier rejoint le Stade Toulousain. Qualifié hier soir sur une victoire 25 à 15 face aux Parisiens du Stade Français, on connaîtra le vainqueur du top 14 et du bouclier de Brennus samedi prochain. Au mondial de football en Amérique, l'élimination ce matin de la Tunisie et de son sélectionneur français Hervé Renard, battu 4 buts à 0 par le Japon.
5: 38 degrés, localement peut-être même un petit peu plus. Le thermomètre va grimper ce dimanche dans le Berry. Et avec lui, le risque d'incendie, niveau 3 sur 4 dans l'Indre, c'est très élevé. Ça veut dire que le moindre mégot de cigarette peut déclencher un incendie. Les patrouilles sont donc renforcées dans les massifs forestiers ce week-end dans l'Indre. Exemple, dans la forêt domaniale de Châteauroux, le reportage de Manon Klein.
7: Autour de l'étang de Berthomier, la patrouille arpente les sentiers avec pour mission la sensibilisation des randonneurs en pleine canicule.
8: Bah, les gens qui viennent pique-niquer puis qui ont envie de se faire un petit barbecue, ça peut être aussi en soirée, bah, c'est sympa de se faire un petit feu de camp. L'apport de feu est strictement interdit en forêt. Ben voilà, ça peut être très grave de conséquences.
7: Arnaud Mitten travaille pour l'Office national des forêts. Ça hantise à cette période de l'année, c'est un départ de feu.
8: Parfois, malheureusement, juste un mégot de jeter sur un endroit, c'est quand même assez sec. Il y a vraiment une modification de nos forêts qui deviennent sensibles, voire très sensibles.
7: Les agents s'enfoncent dans la forêt.
9: Allez, donc on sera sur la commune de Velle.
7: Ouais. Soudain, deux voitures garées intriguent les agents. Elles sont peut-être là sans autorisation.
10: Bonjour.
8: Les véhicules qui sont présents autour, là, c'est des gens qui sont en train d'exploiter du bois aussi ou...
10: Le mien est là, oui.
8: Parfait. Ben voilà, c'est ce qu'on voulait savoir.
7: Une présence rassurante pour Patrice.
11: La forêt, ça n'a jamais été un milieu de délinquants spécialement, mais enfin, un peu de surveillance, c'est pas plus mal.
7: Oui. Les contrôles montent en puissance dans l'Indre, 850 en 2024, 200 de plus l'an dernier. Alexandre Météro est le directeur de cabinet de la préfète.
12: L'action de terrain paye, on le voit bien, puisqu'en 2024, on était sur 71% des contrôles qui étaient considérés comme conformes. L'année dernière, on était davantage autour de 85-86%.
7: Depuis septembre 2025, il existe aussi une convention dans l'Indre pour faciliter la lutte et les sanctions judiciaires dans ces dossiers d'atteinte à l'environnement.
5: Et du fait de ce passage en vigilance rouge canicule à partir de midi, eh bien les agriculteurs de l'Indre n'ont pas le droit de travailler dans leurs champs l'après-midi. Pas de moisson entre 14h et 18h, une mesure qui dure au moins jusqu'à mercredi prochain.
0: Restez avec nous, ici Berry partage toutes les infos pratiques sur cette période de canicule.
5: Olivier Renard de l'association Météo Centre Val-de-Loire est avec nous dans le journal de 9h pour nous donner un petit peu les prévisions de ces prochains jours. Et puis on va voir dans moins d'une demi-heure également ce qui est mis en place pour essayer, tenter de soulager les berrichons qui souffrent de la chaleur. Des espaces climatisés, par exemple, sont ouverts cet après-midi du côté de Bourges et de Villedieu-sur-Indre.
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5: Et on voit bien le soleil depuis ce matin, il tient déjà bien chaud.
0: Ouais, exactement, il chauffe ce soleil. Alors le soleil sera là, il n'y aura quasiment pas de nuages dans le ciel pour ce premier jour de l'été. 30 à 33 degrés, ça aurait pu être bien si ça avait été l'après-midi. Ben non, c'est le matin, donc ça veut dire que l'après-midi ça va être encore plus chaud. 35 à 38 sont les températures affichées par Météo France. Ça pourrait aller jusqu'à 40, vous l'avez dit Jérôme, localement. Et en ressenti, beaucoup plus. Ça pourrait être facilement du 42 en ressenti. 35 degrés cet après-midi à Guérande, 36 à Valençay, à Châteaumeillan, 37 à Châteauroux, à Lignières, 38 au Blanc, et ça devrait durer jusqu'à mercredi. Prochain rendez-vous avec l'info, ce sera à 9h.
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0: Ici Berry, il est 8h35. L'Indre et le Cher se préparent donc à affronter une journée, une semaine de canicule. Nous sommes en vigilance rouge, vigilance extrême, hein, rouge à partir de midi. Ne sortez pas si ce n'est pas nécessaire. Restez au frais chez vous, à l'ombre, ou allez au cinéma, dans des magasins pour un peu de répit. Hydratez-vous régulièrement, mouillez votre visage, votre corps. Et pour toute info, n'hésitez pas à composer le numéro vert Canicule Info Service 0800 06 66 66. 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

0: Tragedy, les Bee Gees sur votre radio locale, ici Berry. 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
0: Quand on en a, on veut tout faire pour les supprimer ou alors résigner, on leur trouve un certain charme. Dans 10 minutes, notre coach sportif ici Berry Nordinatab nous donnera quelques exercices pour lutter contre les poignées d'amour. Oui, c'est une bataille de tous les jours. Ici Berry, 8h41, suivons Margot de Rocco à présent dans ses balades berrichonnes à la recherche du passé de nos monuments, de nos bâtiments. Margot, où êtes-vous ce matin ?
3: Toujours à Châteauroux aujourd'hui pour vous raconter l'histoire du conservatoire. Nous sommes place Monestier. Alors, quelle est l'histoire de ce conservatoire ? Vous allez le savoir tout de suite.
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3: Je suis avec Amélie Bourmeau-Binard, guide conférencière à l'Office de tourisme de Châteauroux. Et là, il y a beaucoup de choses à dire.
5: Ah oui. Alors, déjà, aujourd'hui, c'est pas seulement le conservatoire, c'est aussi l'Office de tourisme. Mais avant, c'était déjà un bâtiment multifonction. Au moment de sa construction, par Pierre Murison, donc on est au tout début du 19e siècle. Ce bâtiment, il est de base hôtel de ville. Mais en plus, il est musée, bibliothèque, il est aussi le bâtiment de la justice, il y a l'octroi, il y a le palais de justice en quelque sorte, tout est à l'intérieur de ce bâtiment. Et petit à petit, d'autres bâtiments se construisent, notamment le fameux palais de justice, ou encore, bien des années plus tard, le centre social qui accueille la bibliothèque avant Equinox, et puis le musée Bertrand, donc qui ouvre en 1920. Et donc, c'est resté un hôtel de ville, jusque dans les années 70.
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5: À ce moment-là, l'entrée, elle est du côté où nous sommes, hein, l'entrée place des Halles, place Monestier aujourd'hui. Et on fait construire la place, aujourd'hui place de la République, dans les années 1840. Mais comme ça fait mauvais genre que l'hôtel de ville tourne le dos à la place principale, eh bien, on fait une nouvelle entrée qui est de l'autre côté, donc place de la République. Donc déjà, le bâtiment a un petit peu changé d'apparence, mais c'est toujours un hôtel de ville. Mmh. Jusque dans les années 70, comme j'ai dit.
3: Et après,
5: on construit ce que nous, à l'office, on appelle le nouvel hôtel de ville. Donc, ce qui est aujourd'hui l'hôtel de ville, la mairie. Donc, toujours place de la République, mais avec une apparence un peu plus moderne. Et aujourd'hui, eh bien, vous avez du côté place Monestier, l'entrée du conservatoire, et du côté place de la République, toujours une entrée, mais de l'office de tourisme, puisque l'office de tourisme est là depuis 2019, mais on était déjà là dans les années 70, on est juste revenu.
3: Partir pour mieux revenir.
5: Exactement.
0: Merci Margot de Rocco et Amélie Bourmeau-Binard. Rendez-vous à samedi prochain, même heure, sur votre radio locale ici Berry. 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Dans une minute, Johnny Hallyday sur votre radio ici Berry.
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0: L'idée, l'envie, on peut avoir envie de partir en vacances, de se faire plaisir, on peut aussi avoir envie de faire des économies. Je vous invite à aller voir notre carte interactive carburant, bien utile, hein, juste avant les vacances, c'est sur l'application ICI ou sur le site internet de votre radio ICI Berry. Vous avez cette carte interactive au niveau de l'onglet service. Vous zoomez sur la carte, sur la région qui vous intéresse, ou alors vous rentrez la ville carrément qui est concernée et vous trouverez toutes les stations service à proximité avec les tarifs actualisés. Donc vous pourrez choisir la station la moins chère. L'été est là et avec lui le sujet des fameuses poignées d'amour. Avec une idée en tête, trouver les exercices miracles pour les faire fondre, c'est le thème du jour avec notre coach sportif ICI Berry, Nordine Attab, dans 2 minutes pour être en forme.
1: Alors oui, beaucoup de personnes veulent perdre du ventre ou affiner la taille rapidement, voire très rapidement. Donc on enchaîne les crunchs, différentes postures de gainage, les régimes express, mais ce qu'il faut comprendre, au final, il y a une chose d'essentiel, c'est qu'on ne peut pas choisir précisément l'endroit où le corps perd du gras. Concrètement, ce n'est pas parce qu'on le fait chauffer à un endroit dans le corps que, comme une poêle à frire, la graisse va fondre par miracle. Par contre, on peut remettre le corps en mouvement de manière générale afin de brûler davantage de calories. On débute en position de gainage, donc en appui sur les mains, bras tendus, le corps est bien aligné. Et à partir de là, d'une manière dynamique, vous allez légèrement lever les pieds pour passer les jambes vers l'extérieur, en écartant les jambes, et ensuite, vous revenez en position de départ. En appui sur les mains, j'écarte les pieds de manière dynamique et je les rapproche, et ainsi de suite. Grâce à ça, vous allez solliciter l'ensemble des muscles de l'avant du corps, plus le cœur, et vous allez effectuer 4 à 5 séries de 30 secondes.
0: Souvent, on pense qu'il faut absolument faire des centaines d'abdos, au final, il vaut mieux des exercices complets.
1: Et l'idée, c'est d'adapter l'exercice au niveau de chaque personne. Ça me donne une idée de variante en effectuant le même exercice que tout à l'heure. Par contre, on va l'effectuer avec les mains en appui sur une chaise. Donc, on pose les mains sur la chaise, les bras sont tendus en position de gainage. Et à partir de là, vous allez légèrement lever le pied droit, passer la jambe vers l'extérieur et vous posez le pied. Et ensuite, vous revenez en position initiale. On effectue la même chose de l'autre côté du pied gauche. Je lève le pied, je passe la jambe vers l'extérieur, je repose le pied et ensuite je le relève et je ramène la jambe. Et vous effectuez 4 à 5 séries de 10 répétitions de chaque jambe. Au final, gardez en tête qu'il n'existe pas d'exercice magique. Les fameuses poignées d'amour se combattent surtout avec plus de mouvements. Tout est bon à prendre. Allez, à vous de jouer.
0: Eh ben c'est parti. Merci beaucoup Nordine Attab. À samedi prochain, même heure, sur votre radio ICI Berry pour 2 minutes indispensables pour être en forme. Et on pourra vous soutenir, Nordine, pour une des étapes de votre défi. Traverser la France à pied de Lille à Nice, tout seul, avec 2 caméras. Alors tout seul, oui et non, parce que votre but, c'est de rencontrer les Français en région. Et Nordine Attab partira le lundi 29 juin de Châteauroux, juste devant votre radio ICI Berry, 2 rue de la Poste. Ce sera vers 8h30, le 29 juin. Il partira en direction de Clermont-Ferrand. Et Nordine compte sur vous. 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

0: David Dargy nous confie le nom d'une de ses personnalités berrichonnes préférées.
1: Serge Vinson. Serge Vinson, il a été maire de Saint-Amand-Montrond, ma commune native, et il a tellement fait pour la ville, que ce soit en monument ou sentimentalement.
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3: Un collège, des différentes écoles, donc c'est vrai que quand on a des enfants, c'est vraiment un atout, un bénéfice.
0: On est entouré de campagnes, entouré de forêts, on est vraiment au cœur de la nature, on peut observer des animaux très facilement.
3: On n'est qu'à 15 minutes de Châteauroux, donc on a vite rattrapé une grande ville et malgré tout on peut avoir tout sur place sans forcément bouger beaucoup.
0: Et puis on a tout à proximité sans avoir l'effervescence de la ville ou d'un centre-ville où il y a parfois beaucoup de bruit et beaucoup de passages. Là on est vraiment dans le calme et la tranquillité.
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4: Le Nohant Festival Chopin, c'est tous les week-ends du mois de juin et du 16 au 22 juillet. La marraine de ce week-end à Nohant est la spationaute Claudie Aigneret. Au programme aujourd'hui à 11h, tremplin découverte du pianiste Anthony Kietzek, récompensé lors de nombreux concours, dont le prix national Chopin de Varsovie. Et à 16h, grand concert de musique de chambre par le duo Henri Demarquette au violoncelle et Jean-Frédéric Neuburger au piano. La programmation entière sur festivalnohant.com. Le château d'Ennet-le-Vieil fête la journée internationale du yoga cet après-midi à 15h30. Venez expérimenter cette pratique dans le parc du château avec l'association Univers Chanty. C'est sur inscription. 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
4: Avant les infos de 9h, c'est l'horoscope ici Berry de Catherine Viguier. 21 juin, Catherine, fête de la musique, fête des pères, l'été, ce dimanche sera festif?
13: Pour certains, oui, mais pas pour tous. Écoutez bien.
14: Bélier, soit vous allez organiser une manifestation, soit vous préférez vivre au calme dans votre coin.
13: Taureau, il se passe quelque chose de bien, de positif. Vous allez danser, jouer, vous amuser.
14: Gémeaux, l'idéal sera de vous retrouver en famille et de passer un bon moment ensemble.
13: Cancer, une journée plaisante avec une envie de dialoguer, d'aller où bon vous semble au gré de vos envies.
14: Lion, vous allez dépenser votre argent et votre énergie pour faire plaisir et pour vous faire plaisir.
13: Vierge, vous faites partie de la fête, en tout cas vous serez héros ou héroïne de ce jour.
14: Balance, quelqu'un prend soin de vous et c'est tant mieux, le moral n'est pas forcément de la partie.
13: Scorpion, quelle aisance, une situation demande que vous soyez là, vous et pas un autre.
14: Sagittaire, ce soir vous serez prêt à vous distraire, mais auparavant c'est encore du sérieux.
13: Capricorne, vous aimez ce jour, favorisant l'évasion sous toutes ses formes.
14: Verseau, vous respirerez ce soir, auparavant vous avez mal à la tête, vous vous posez beaucoup de questions.
13: Poisson, vous aimeriez sauver le monde, vous êtes super à l'écoute, mais ça n'est pas toujours possible.
14: Et pour nous tous, on s'improvise, chanteur, danseur, poète, au choix.

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1: 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Ici Berry Première sur l'info locale, le journal présenté par Jérôme Collin. Jérôme, l'Indre et le Cher en rouge écarlate sur la carte de France.
2: Oui, puisque nos deux départements basculent en vigilance rouge canicule à partir de midi. Avec nous ce matin, le président de l'association Météo Centre Val-de-Loire. Bonjour Olivier Renard.
3: Bonjour.
2: Ce n'est que la deuxième fois que cette vigilance rouge est activée chez nous dans le Berry, mais malheureusement, on commence à s'y habituer un peu.
3: Oui, c'est vrai que dès cette année, on avait eu un petit peu la couleur au mois de mai, avec déjà cette chaleur écrasante qui nous avait concernés de façon extrêmement précoce. Et puis là, on remet malheureusement le couvert à quelque chose qui sera encore plus intense, avec certainement des records qui pourraient être battus, des records mensuels qui pourraient être battus sur l'intégralité des stations du Berry, et voire même des records absolu, c'est-à-dire des records, c'est-à-dire où on est véritablement sur, il n'a jamais fait aussi chaud depuis l'ouverture d'une station, quel que soit le jour, quel que soit le mois.
2: Oui, parce qu'aujourd'hui, c'est quoi? On va frôler, dépasser peut-être même par endroits les 40 degrés, c'est même pas la journée la plus chaude, hein.
3: C'est exactement ça, c'est-à-dire que on devrait aller grosso modo vers 38-39 peut-être dans le sens Sérois, et puis plus on va aller vers le sud, puis on va aller vers la Brenne, plus on a de risque déjà de dépasser les 40, voire les 41 degrés cet après-midi. Et là, je réactualisais les prévisions en vous écoutant, et on commence à voir apparaître 42, mais 42 pas seulement de façon énigmatique, mais 42 peut-être lundi, peut-être mardi, peut-être mercredi. Peut-être que 40, entre guillemets, jeudi, avant que ça s'améliore potentiellement sur la fin de semaine.
2: Oui, il va donc falloir résister encore plusieurs jours face à cette vague de chaleur. Merci beaucoup, Olivier Renard, président de l'association Météo Centre Val-de-Loire, toujours mobilisé au plus près pour suivre cette canicule et ses conséquences sur notre quotidien. C'est donc important d'insister une fois de plus sur les gestes de prudence pour éviter, par exemple, les coups de chaud, les insolations, boire de l'eau régulièrement, ne pas sortir aux heures les plus chaudes ou encore éviter les efforts trop intenses. L'action des communes est aussi déterminante pour mieux endurer cette vague de chaleur. Fabien Fouel, vous nous donnez quelques exemples d'initiatives pour s'adapter dans le Berry.
4: La mission, c'est d'offrir un petit coin de fraîcheur. C'est pour ça que la baignade est exceptionnellement surveillée et donc autorisée au lac de Belle-Île à Châteauroux ce dimanche de midi à 16h. À Bourges, la ville ouvre des espaces climatisés, notamment la patinoire et la médiathèque Leïla Slimani, avec eau et gobelets distribués gratuitement. Un véritable refuge pour les nombreux berruyers qui vivent coincés dans des logements transformés en bouilloires. Quant à la fête de la musique, elle est maintenue à Bourges. Les concerts sont simplement décalés à 20h. À Châteauroux, en revanche, la ville annule toutes les scènes dont elle gérait la programmation sur la place de la République et place Sainte-Hélène, par exemple. En revanche, les bars et les restaurants restent libres de maintenir ou pas les concerts.
2: Une fête de la musique sans alcool, puisque la consommation sur voie publique est interdite partout dans le Berry. Concrètement, ça veut dire que vous n'avez pas le droit de vous promener de scène en scène avec une bière à la main, par exemple. Et puis dans l'Indre, la préfète interdit carrément l'alcool dans les bars à partir de minuit ce soir et jusqu'à demain matin, 7h. Marie-Yvonne Le Brignonen dit vouloir éviter une saturation des services de santé. Toutes ces précisions, vous les retrouvez sur notre application mobile ici. L'Indre, où la situation semble la plus critique, puisque le département passe ce dimanche au niveau 3 de risque incendie, et c'est comme ça jusqu'à mercredi. Les agriculteurs ont donc interdiction de faire les moissons de 14h à 18h, puisque c'est vrai que la moindre étincelle au passage d'une moissonneuse-batteuse peut en ce moment déclencher un incendie, et on le sait, les pompiers sont très largement sollicités depuis déjà plusieurs jours. Et puis, autre question, à la veille du retour en classe des enfants, combien d'écoles vont être fermées demain? Ce qui est sûr, c'est que ce sera le cas de toutes les écoles primaires de Bourges, avec quand même la garantie d'un service d'accueil minimum. Même décision à Vierzon, Aublanc ou encore à Châtillon-sur-Indre.
1: Mais Jérôme, pas la peine d'aller au circuit des Tournex aujourd'hui.
2: Le 23e rallycross de Châteauroux a été interrompu hier à cause de la chaleur et donc de ce passage en vigilance rouge canicule. La course ne reprendra pas ce matin. Et puis l'Indre en opération séduction jusqu'à ce soir à Paris. Et le meilleur des arguments, c'est qu'on y mange bien chez nous. 13 producteurs locaux forment un petit marché berrichon depuis hier dans le 11e arrondissement de la capitale. Une façon de faire parler de l'Indre et pourquoi pas de donner envie à certains de s'installer chez nous.
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2: Un coup d'œil sur le ciel et donc toujours ce soleil qui brille.
1: Exactement, un soleil, bon c'est le jour de l'été, on aurait pu se réjouir hein, si on avait eu 23, 24 degrés, mais on a beaucoup plus, donc c'est vrai qu'on en souffre un peu. Premier jour de l'été, dimanche ensoleillé et c'est vrai des températures caniculaires puisque l'Indre et le Cher sont en vigilance rouge canicule, vont l'être en tout cas dans 3 heures, ce sera à partir de midi. On a 30 à 33 degrés là en ce moment ce matin, cet après-midi 35 à 38 degrés, voire 40 dans certains endroits hein, localement, surtout vers la Brenne. 35 degrés à Aiguronde, 36 degrés pour Valençay, Château-Meillan, 37 degrés à Vatan, Argenton-sur-Creuse, à Saint-Florent-sur-Cher, 38 degrés à Pouligny-Saint-Pierre. Donc protégez-vous, hydratez-vous, ne sortez pas si vous n'avez pas besoin de sortir, si vous êtes mieux chez vous, restez-y. Prochain rendez-vous avec l'info, ce sera à 10h. À tout à l'heure, Jérôme.
2: À tout à l'heure.
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1: Il est 9h06, c'est votre rendez-vous jardinage, comme tous les dimanches de 9h à 10h sur votre radio locale ici Berry. Ce matin, Tonio répond à toutes vos questions. Vous avez peur que votre jardin ou vos plantes souffrent avec la canicule ou alors le mal est déjà fait? Latifa vous accueille au standard ici Berry 02 54 27 36 36. Très belle matinée avec Vanessa Paradis.

0: Tandem sur votre radio, ici Berry Vanessa Paradis qui sera en concert en région Centre-Val de Loire. Ce sera à Orléans au Zénith le 30 octobre.
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0: 9h10 sur votre radio, ici Berry, nous parlons jardinage comme chaque dimanche entre 9h et 10h. Bonjour Tonio.
2: Bonjour Sandrine, bonjour tout le monde.
0: Comment allez-vous Tonio?
2: Eh bien écoutez, en studio, là c'est plutôt pas mal.
0: C'est vrai qu'on est bien, voilà. On est bien en studio.
2: Autant l'hiver, jeudi, on est dans les Caraïbes et c'est plutôt agréable. Là, on a cette brise de fraîcheur, c'est sensationnel.
0: C'est ça, là, on est au pôle Nord. Non, faut pas exagérer.
2: Non, mais confortable.
0: Exactement. Justement, Antonio, les plantes, est-ce qu'elles souffrent de la canicule? Est-ce qu'elles s'adaptent?
2: Alors, pour certains végétaux, s'adaptent très bien. Pour des végétaux un petit peu plus fragiles, et je pense notamment au potager, vous avez un soleil de plomb, alors direct ou indirect, parce que si je prends ces derniers jours, c'était à la fois nuageux, encombré, mais on a cette chaleur intense qui est présente, et vous avez des plantes molles, je prends notamment les baies de carte par exemple, ça peut être la salade, ça peut être certains choux, ou si on n'y met pas un petit parasol par-dessus ou un voile, eh bien ça les grille complètement. Ça peut être les courgettes, ça peut être les concombres, parce que c'est des plantes molles et à plus de 80% d'eau,
0: ouais, c'est ça.
2: Eh bien vous pouvez avoir le même principe que chez l'homme. On vient brûler la peau. Alors, elles, eux, sont pas rouges comme nous, on fait les écrevisses, mais ils ont une peau qui devient complètement blanche. Et donc, c'est la plante qui crame directement au soleil. Elle a beau être hydratée, elle peine, parce que quand on dépasse les 35 degrés pour ces plantes-là, eh bien, elles sont relativement fragiles. Et là, faut être prudent, parce qu'effectivement, hydrater, c'est bien. Le paillage est encore beaucoup mieux parce que ça permet de garder cette quantité d'eau le plus longtemps possible en sol, parce qu'on a une vraie sécheresse de surface, mais on a aussi pour certains arbustes et arbrisseaux et arbres des sécheresses répétitives tout au long des années, c'est-à-dire au moins 4-5 ans déjà. Et là, je regardais certains Parosia persica qui sont pas très loin de la station, là. On a l'impression qu'ils sont morts. Et là, je dis prudence parce que ça fait déjà 7-8 ans qu'ils sont plantés. Eh bien, je dis prudence, il faut laisser faire la nature parce que là, je pense que c'est le feuillage qui est mort. Mais l'arbre n'est pas forcément déshydraté.
0: D'accord.
2: Et donc, il faut laisser la nature faire. George Sand serait encore présente, elle en parlerait tellement bien. laissant la nature faire les choses, parce que le feuillage étant cramé, il va se mettre en stress, ce végétal. Et puis, on va se rendre compte que peut-être qu'au printemps, c'est peut-être en septembre ou voire l'année prochaine, ils vont redémarrer. Il faudra surveiller tout ça. Mais pour le moment, surtout, eh bien, évitons de toucher, mais hydratons ouais. Et hydratons.
0: Voilà, comme pour nous. Nicole de Pérols. Bonjour Nicole.
3: Bonjour.
2: Bonjour.
3: Alors moi, j'ai un problème avec mon impatience de Guinée.
2: Oui.
3: Je l'ai achetée il y a 3 semaines à peu près. Elle était, bon, bien sûr, en fleurs et puis avec plein de boutons. Oui. Et depuis, les boutons ont séché et j'ai plus rien.
2: Alors cette impatience de Guinée, vous l'avez donc en pot?
3: Oui, elle est à la maison.
2: D'accord. Donc, vous la mettriez dehors, à l'ombre, je serais tenté de dire le cul dans l'eau. Ça lui ferait du bien. Mais mettez vos végétaux aujourd'hui à l'ombre, à l'abri sous un appentis, à l'abri d'un autre arbre qui surplombe. Mais ne laissez pas vos végétaux en plein soleil aujourd'hui. Ils s'en sentiront que mieux. Et là, hydratez. Mais votre impatience de Guinée, elle a trop d'ombre à l'intérieur. Vous le faites pour la bonne cause parce que vous dites, votre impatience va être à la fraîcheur et elle sera beaucoup mieux et elle va transpirer moins. L'autre, oui. Là, c'est pas le cas. C'est que vous lui supprimez la lumière qu'elle a besoin. Vous la metteriez à l'ombre, à l'eau et à l'engrais 2 fois par semaine. La floraison va repartir. Là, vous avez une plante qui va s'étioler complètement parce qu'elle va chercher la lumière. Et donc, surtout, ne sortez là et sortez vos autres végétaux à l'ombre. C'est impératif. et le cul dans l'eau.
0: Voilà, très bien. Ça fait envie pour nous aussi, hein, le cul dans l'eau. Nicole, merci beaucoup pour votre question. Posez toutes vos questions à Tonio, 02 54 27 36 36. C'est Latifa qui vous accueille au standard ici. On parle jardinage, comme chaque dimanche, hein, jusqu'à 10h. Bon dimanche.

0: des pères aujourd'hui. Bonne fête à tous les papas. 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On parle jardinage jusqu'à 10h avec Tonio et vos questions. Bonjour Martine.
1: Bonjour.
0: Martine du Subdray, vous avez un piège à frelons qui vous cause des soucis.
1: Voilà, alors j'ai un piège à frelons que j'ai fait, c'était au mois de mars, parce que là, il y a 2 ans, j'avais été largement piquée par les frelons, donc. Mais maintenant, je l'ai laissé parce qu'il y a encore un peu des guêpes et tout ça. Mais ce qui m'ennuie, c'est que ce sont les papillons qui vont aussi en grand nombre. Alors, dans ce piège, il y avait de la bière, du vin blanc et de la grenadine. J'en ai refait un autre 100 mètres de grenadine. Ben, je crois qu'ils en sont encore en plus friands. Donc voilà. Alors est-ce que c'est que je devrais arrêter de mettre les pièges, que ça risque plus rien, ou est-ce que quelqu'un aurait une astuce pour que je mette autre chose dans la bouteille?
2: Alors déjà, voilà. Ce qu'il faudrait, alors les ingrédients, déjà c'est plutôt une bonne chose. C'est des oui. ingrédients qui vont les attirer, de oui. par l'odeur, le parti sucré, ils viennent s'hydrater parce qu'ils cherchent de l'eau partout. Par contre, ce qu'il faudrait, c'est réduire l'orifice de façon à ce que le frelon, alors qu'on dit chez nous le burgot, berrichon ou le frelon asiatique, le frelon noir puisse rentrer, mais pas les papillons, puisque les papillons, ils ont une envergure beaucoup plus grande, même quand ils arrivent à l'orifice, c'est plus compliqué. Et puis vous avez des pièges aussi à frelons qui n'attirent que les frelons par des phéromones. Et vous avez ces papillons qui sont en complète liberté, pardon, et qui ne viennent pas chercher cette phéromone, puisque pour eux, ils sont pas attirés. Ouais, voilà, cette odeur ne les attire pas. Donc vous avez plusieurs solutions. Les pièges à frelons, ben il faut continuer à en mettre parce que les reines vont aussi vont se développer et les conditions aujourd'hui peuvent favoriser des colonies hyper importante dans l'ensemble. Effectivement, pour ces frelons, ils n'ont pas de concurrent auxiliaire pour le moment. Et les frelons asiatiques, de toute façon, ils sont en plein développement. Enfin, les essaims sont complètement développés aujourd'hui. Donc, diminuer les orifices, principalement, sur ce que vous avez mis en place. Et puis après, mettez des pièges à phéromones qui ne prennent que ça.
0: Très bien. Bon dimanche du côté de Subdray, Martine. Bonjour Marie-Rose.
3: Bonjour.
0: Marie-Rose Doulche, une question à propos d'un rosier.
3: Oui, j'ai reçu la même journée un rosier et un lys. Ça a été merveilleux, ils ont bien fleuri, il n'y a pas de souci. Les fleurs parties, maintenant ils perdent leur feuille, elles sont jaunes et je ne sais plus quoi faire et où les mettre.
2: Alors votre rosier doit être probablement en pot et votre lys pareil.
3: Oui.
2: Voilà. Donc, de toute façon, maintenant, faut pas les mettre en pleine terre, puisque ça va être compliqué. Mais vous les mettez à l'ombre, vous les arrosez à l'eau et à l'engrais 1 à 2 fois par semaine. Vous hydratez simplement pour que la terre soit légèrement humide, mais pas en abondance. C'est-à-dire qu'on laisse pas d'eau dans les soucoupes ou je précise, quand vous faites l'arrosage, l'eau peut rester dans la soucoupe de façon à ce que la plante puisse l'absorber dans les 4 heures qui suivent. Au-delà, effectivement, ça peut créer d'autres problématiques. Je pense notamment aux lavandes, où elles peuvent attraper des champignons complémentaires. Donc là, faut être prudent. Il vaut mieux hydrater plusieurs fois dans la semaine et ne pas laisser de l'eau dans la soucoupe. Mais votre feuillage va forcément jaunir à la fois sur les 2 plantes parce qu'ils vont se mettre en stress. Ils ont fait la floraison, c'est-à-dire qu'ils ont fait leur cycle végétatif, floraison, reproduction et la graine qui peut arriver derrière. Mais là, je vous conseille de l'enlever s'ils sont en pot, l'un et l'autre, de façon à ne pas les épuiser. Et si vous les nourrissez copieusement pendant tout l'été, vous pourrez mettre votre rosier en pleine terre, donc à partir du mois d'octobre, fin octobre, début novembre. Et votre lys, c'est pareil, vous pourrez le mettre en pleine terre ou le garder en pot. Celui-ci redémarrera très bien.
0: Voilà, Marie-Rose, on vous souhaite un excellent dimanche. 02 54 27 36 36 pour poser vos questions à Tonio, notre jardinier ici Berry. Il est avec nous et avec vous jusqu'à 10h.
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0: dernier single de Gaëtan Roussel sur votre radio ici Berry. Le dimanche, on jardine jusqu'à 10h avec Tonio, notre spécialiste. Vous pouvez lui poser toutes vos questions 02 54 27 36 36. Et dans, allez, une minute, Alain Souchon, le baiser.
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0: C'est bien ça pour un dimanche tranquille à la maison en écoutant Ici Berry, le baiser Alain Souchon.
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0: Et vous pouvez poser vos questions à Tonio aujourd'hui, 02 54 27 36 36. Bonjour Jean-Louis de Montchevrier.
3: Oui, bonjour.
4: Bonjour.
0: Jean-Louis, on écoute votre question à propos d'un olivier.
3: Oui, dites-moi, j'aurais besoin d'un conseil concernant un olivier que j'ai planté en pleine terre, légèrement surélevé il y a 3 ans.
4: Oui.
3: Et je voulais savoir s'il fallait l'arroser ou pas.
4: Alors, l'olivier est un arbre hyper résistant sur des sécheresses relativement longues. Dès l'instant que vous allez commencer à l'arroser, il va falloir continuer, puisque est-ce que l'ensemble du feuillage devient légèrement grisé, la feuille s'enroule un petit peu, ou pas du tout ?
3: Pas du tout. Il est très très beau. J'ai même des petites repousses qui se sont au pied, parce que le tronc est à peu près 12-15 cm de diamètre.
4: Eh bien, continuez à l'observer, continuez à rester au frais.
3: Oui.
4: Et puis, si toutefois il y avait des petits soucis, il s'exprimerait différemment parce que la feuille va commencer à s'enrouler et après, elle devient légèrement grisée. Donc, le temps que ça ne se fait pas, n'arrosez pas, laissez faire.
0: Oui.
3: D'accord, j'ai quelques petites feuilles jaunes, mais très peu.
4: Ça, c'est normal. Il va limiter son feuillage. Les feuilles les plus anciennes vont devenir jaunâtres. La photosynthèse ne se fait plus. Et donc, vous allez avoir quelques feuilles qui vont jaunir et tomber. Donc, ça, c'est classique. Hein. Ne vous inquiétez
3: d'accord.
4: pas.
0: Voilà, donc regardez-le bien, cet olivier poussé. Voilà.
3: Oui, merci beaucoup.
0: Jean-Louis, bon dimanche. Au revoir.
3: Bon dimanche à vous. Merci. Au revoir.
0: Patrick de Farges en Septaine. Bonjour, Patrick.
5: Bonjour.
0: On vous écoute.
5: J'ai laissé mon haut-parleur, est-ce que vous m'entendez bien ?
0: Alors, ça va pour l'instant, allez-y, posez votre question.
5: Bon, alors, je voudrais apporter une petite précision à la dame qui s'inquiétait pour les papillons qui rentraient dans ses pièges à frelons.
0: D'accord.
5: J'ai trouvé quelque chose sur le marché, c'est une forme de bol en plastique jaune qui se visse sur les bouteilles d'eau minérale. Et effectivement, qui laisse une entrée très limitée uniquement pour les frelons. Donc, c'est un petit accessoire qui est vendu dans le commerce.
4: Donc, ça reprend ce que je disais tout à l'heure. Il faut vraiment limiter l'orifice de pénétration dans la bouteille ou autre. Et attention, prudence, vous parlez d'une couleur jaune. Cette couleur jaune peut attirer tous les diptères et les héminoptères. C'est la couleur de reproduction. Donc, cette partie jaune, il faut la recouvrir soit de noir ou d'autres, d'autres couleurs, parce que le jaune, c'est une couleur qui les attire aussi, les papillons. Prudence.
5: Très bien.
4: Bon. Voilà.
5: Alors, la question que j'ai besoin de poser concerne les melons.
4: Oui.
5: Je pince mes melons déjà depuis quasiment 4 semaines. Et puis, plus je les pince, plus ils me font de tiges. Et est-ce que de nouvelles tiges, est-ce qu'il faut les couper ?
4: Écoutez, pour le moment, hydrater. Évitez de les mouiller, de les couper, pardon. Laissez le feuillage faire tranquillement. Plus la surface de la terre sera couverte par un végétal, mieux ça sera. Et essayez de mettre un goutte à goutte que de les arroser sur le feuillage, parce que ça, là, ça pourrait apporter beaucoup de maladies et ça pourrait griller davantage. Mais ne les taillez plus pour le moment. Le temps que la fleur arrive, la fructification se fasse, vous allez arriver août, septembre, avant pour manger vos melons. Donc, pour le moment, ne coupez plus rien.
0: Voilà, Patrick de Fargent-Septaine, on vous souhaite un très bon dimanche. 02 54 27 36 36 pour poser vos questions. Encore quelques minutes à Tonio, notre spécialiste jardinage ici, Berry.
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0: Miles avec Black Velvet, gros succès de l'année 1989. 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On parle jardinage, dernier moment pour poser vos questions à Tonio, notre expert jardinage ici, Berry. Bonjour Thierry.
1: Bonjour, bonjour, bonjour à tous.
0: Thierry de Vendeuvre.
1: Oui, c'est ça.
0: Allez-y.
1: L'année dernière, on a acheté un Albizia chocolat.
2: Oui.
1: Tout s'est bien passé. On l'a acheté au mois d'août, ou septembre. On l'a planté, pas de problème. Il a bien pris, machin. Et depuis 15 jours, 3 semaines, il a perdu toutes ses feuilles. Il a versé des petits boutons derrière. J'ai dit, bon, il n'y a pas de problème, c'est reparti. Mais maintenant, j'ai l'impression que les petits boutons en question, ils sèchent. Et voilà. Il a une drôle de mine, ce garçon.
2: Oui. Alors, est-ce que quand vous grattez un peu l'écorce, est-ce que le bois est encore vert? Est-ce que vous l'avez hydraté depuis l'année dernière?
1: Oui.
2: Parce que
1: il est arrosé régulièrement. D'ailleurs, on en a 3 ou 4 autour, mais c'est des albizia traditionnels, normaux.
2: Oui.
1: Celui-là, c'est un chocolat, c'est le seul qui est comme ça.
2: Oui, mais c'est encore un tout bébé, donc il faut le nourrir, il faut l'hydrater régulièrement. Je dis souvent que 10 litres d'eau, c'est pas grand-chose, puisque sur le 10 litres d'eau, ils vont en capter entre 1 litre et 2 litres pour se nourrir. Le reste, ça apporte juste de la fraîcheur, mais la plante ne va pas l'assimiler. Donc, il faut regarder sous l'écorce si c'est encore vert. Si c'est encore vert, hydrater avec les températures que l'on a aujourd'hui, tous les 2 à 3 jours, et vous mettez environ 3 arrosoirs à chaque fois.
1: Oui, il y a plus que ça, parce que nous, on a un puits avec une pompe, et on pose le tuyau au pied pendant 10 minutes. Donc,
2: d'accord.
1: Poser 2 fois par semaine, ça doit être bon, ça.
2: Poser le tuyau au pied, c'est bien, mais comme on a une sécheresse de surface, il faut vraiment que l'eau pénètre et descende au système racinaire.
1: D'accord.
2: Voilà. C'est faire couler régulièrement et tout doucement. C'est-à-dire, vous ouvrez qu'un quart du robinet et vous le laissez s'écouler, que ça pénètre au fur et à mesure. Ça, c'est hyper important.
0: Voilà. D'accord. Thierry de Vendeuve. Bon dimanche à vous.
1: Merci beaucoup.
0: Au revoir, Thierry.
1: Au revoir.
0: Jean-Pierre de Saint-Gaultier.
3: Oui.
0: Bonjour, Jean-Pierre. On vous écoute pour votre question.
3: Oui. Oui, bonjour, messieurs.
2: Bonjour.
3: Téléphone pour savoir si j'ai une très belle récolte d'échalotes et puis d'oignons.
2: Oui.
3: Est-ce qu'il faut les arroser?
2: Ah non, n'arrosez pas les oignons, les échalotes, il ne faut pas les arroser. Quand on les plante, ils se gorgent de nourriture très rapidement. Il y a des chances que, de toute façon, cette année, les échalotes ne seront pas vilaines, mais les oignons seront beaucoup moins gros, selon la nourriture qui leur a été apportée pendant toute la période de plantation, et surtout dans le premier mois de plantation. Mais ne les arrosez pas, parce que la peau va devenir épaisse, vous allez supprimer ou modifier le cycle végétatif, et de toute façon, le feuillage commence déjà à griller de par les conditions climatiques, et il ne faut pas les hydrater pour le moment, ça sert pas à grand chose. Même si vous avez fait des oignons donc un peu plus tard, c'est-à-dire pour faire des petits oignons blancs, rouges, pour manger dans les salades et qu'on coupe, qu'on émince correctement, ceux-là vous pouvez les hydrater un petit peu pour les aider, vous les avez fait plus tard, et donc vous pouvez les hydrater pour les garder les plus frais possible pour les mettre dans les salades. Sinon les autres, non, pas du tout.
0: Voilà Jean-Pierre, très bon dimanche du côté de Saint-Gaultier. 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Auria, dans moins de 2 minutes sur votre radio ici, Berry.
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0: Soirée mondaine, Auréa, sur votre radio, ici Berry, il est 9h50, on parle jardinage comme tous les dimanches, hein, jusqu'à 10h avec Tonio qui répond à la question de Joël de Charroux. Bonjour Joël.
1: Bonjour tout le monde. Bonjour. Oui, je voulais vous poser une question. Je vous ai appelé déjà un petit moment pour savoir où je pouvais planter mon mimosa. Et là, ce matin, il pousse bien, il grandit beaucoup. Mais par contre, j'ai trouvé des petites feuilles qui étaient mangées. Et même le tronc, la tige, ça fait marron.
2: Alors oui, bah, sur votre mimosa, si il est planté en pleine terre, il n'y a pas de souci.
1: Oui,
2: il peut y avoir un peu de lignine qui se crée, c'est-à-dire votre bois vert va devenir un peu marron par endroit. Vous pouvez voir apparaître quelques lenticelles, donc c'est les pores de la peau, hein, qui vont servir à transpirer, et donc celles-ci peuvent devenir légèrement marron. Et puis, je le répète, mais les conditions climatiques sont plutôt défavorables, même si le mimosa est une plante très résistante. Donc, continuez à l'hydrater si vous l'hydratez sur cette première année de végétation. Mais sinon, laissez faire les choses. Le feuillage peut dessécher légèrement sur certaines petites feuilles, mais il n'y a rien de catastrophique pour l'acacia, qui est une légumineuse qui est très, très résistante.
1: Oui, parce que je mets un parasol pour l'abriter un peu quand même du soleil.
2: Vous pouvez pour la première année, et puis après vous le laisserez libre complètement une fois que le système racinaire va être mis en place chez vous. Il n'y a pas de souci.
0: Voilà Joël de Charroux, très bon dimanche à vous. Merci beaucoup Tonio.
2: Merci à vous, à la semaine prochaine.
0: À la semaine prochaine, et vous le savez Tonio, c'est la fête des pères.
2: Oui.
0: Bonne fête à tous les papas. 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
7: Eh oui, bonne fête à tous les papas. Je vais dire bonjour à Michel. Bonjour Michel. Michel de Bourges, bonjour. Michel, vous m'entendez ?
8: Oui, je l'entends très bien. Je vais couper la radio là pour pas que ça fasse...
7: Oui, très bien, bon réflexe Michel. Michel, vous nous avez envoyé un message par WhatsApp pour votre papa. Est-ce que vous vous en souvenez ? Parce que j'ai bien envie de le lire, mais ce serait peut-être mieux dans votre voix.
8: À ce moment-là, je vais reprendre mon téléphone. Oui.
7: Ah, bah alors, d'accord.
8: Ça serait peut-être mieux que je prenne mon téléphone pour vous le lire. Parce que j'avais pris des notes, ce qui venait du...

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1: Bravo, Michel. On sent effectivement que ça vient du cœur. Très, très beau message, comme vous l'avez dit, pour tous les papas qui sont partis trop tôt. Et on pense bien sûr aussi aux papas qui sont là, qui s'occupent de leurs enfants. Aussi à tous les papas du Berry. Michel, ici Berry, vous offre une carte cadeau d'une valeur de 75€ pour vous faire plaisir ou faire plaisir à vos petits-enfants.
0: Oui, mais vous savez aussi que j'ai été inspiré aussi par la chanson de Daniel Guichard, hein, aussi.
1: Ah, mais oui, mon vieux, mais oui, bien sûr.
0: Ah oui, mon vieux.
1: Michel, on vous embrasse, on vous souhaite un bon dimanche et encore bravo.
0: Eh ben, je vous remercie beaucoup et puis bonne fête à tous les papas et puis aussi, on pense aussi aux mamans, bien sûr.
1: Oui, bien sûr. Merci Michel, au revoir.
0: Merci beaucoup.
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0: Marine, ma faute, ici Berry, faites la musique. Marine était enregistrée au musée du Louvre-Lens dans le Pas-de-Calais à l'occasion d'une rencontre avec les auditeurs d'Issinor.
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0: 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Ici Berry Première sur l'info locale, le journal présenté par Jérôme Collin.
2: Et déjà plus de 30 degrés en ce moment à Châteaumeillan, Bourges ou encore Châteauroux. Cet après-midi, on risque d'atteindre les 40, voire 41 degrés, notamment dans le secteur de la Brenne. C'est ce que nous disait ce matin le président de l'association Météo Centre Val-de-Loire. Et c'est donc pour ça que l'Indre et le Cher passent en vigilance rouge canicule à partir de midi. Quasiment la moitié des logements en France sont des bouilloires thermique. Plusieurs espaces climatisés sont donc ouverts cet après-midi. C'est le cas de la médiathèque de Villedieu-sur-Indre ou bien

0: c'est la médiathèque Leïla Slimani à Bourges. Des décisions pour accueillir les personnes qui souffrent de la chaleur, même chez elles. Cette canicule, elle fait un peu office de fausse note pour la fête de la musique, puisque la ville de Châteauroux décide d'annuler tous les concerts prévus sur les scènes éphémères. Elle laisse quand même le choix aux bars et aux restaurants de maintenir leurs propres événements, mais pas avant 19h. Du côté de Bourges, pas d'annulation, mais le coup d'envoi des festivités est donné à 20h. Ce soir, vous n'aurez pas le droit de flâner dans les rues avec un verre d'alcool. La consommation sur la voie publique est strictement interdite partout dans le Berry. La préfète de l'Indre serre encore plus la vis, puisqu'on ne pourra plus boire d'alcool, même dans les bars et dans les restaurants, à partir de minuit. La raison invoquée, c'est de ne pas saturer les services de santé inutilement. C'est aussi pour ne pas sursolliciter les pompiers que la préfète de l'Indre interdit les moissons entre 14h et 18h. Une mesure de précaution jusqu'à mercredi au moins. La chaleur, décidément, qui envahit aussi les salles de classe, et du fait du passage en vigilance rouge canicule, la mairie de Bourges va fermer les écoles primaires demain. Même décision à Vierzon, Aublan ou encore à Prissac. Un service minimum d'accueil sera proposé à chaque fois. Un mot de sport avec la dernière étape du Tour de Suisse. L'occasion peut-être de voir à l'attaque le cycliste berrichon Julien Alaphilippe. Il n'a plus rien à espérer au classement général, relégué à plus de 20 minutes du leader Tadej Pogacar. Et puis en foot, la Tunisie déjà éliminée de la Coupe du Monde après la lourde défaite ce matin 4-0 contre le Japon. En revanche, l'Allemagne a déjà son billet pour les 16e de finale grâce à son succès 2-1 hier soir contre la Côte d'Ivoire.
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0: Attention au coup de chaud.
2: Oui, il fait déjà très chaud, vous le disiez Jérôme, hein, 30-33 degrés ce matin, 30 degrés à Écueillé, à Valençay, 31 degrés à Châteauroux, à Aubigny-sur-Nère, 32 hein, ce matin à Issoudun, à Bourges, 33 degrés à Saint-Amand-Montrond et cet après-midi, 35 à 38 degrés, voire même un peu plus hein, dans certains endroits, et certainement beaucoup plus en ressenti. Donc on fait attention, on boit, on n'attend pas d'avoir soif et on hydrate son corps, son visage pour faire baisser notre température interne. 10h03, tout de suite les meilleurs moments de la semaine ici Berry.
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1: Dans la littérature, il y en a une qui aimait tout particulièrement les sornettes, c'est Georges Sand.
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1: Dans le domaine du tourisme, la mode est aux hébergements insolites. Dans le Berry, comme dans beaucoup d'autres régions, il est possible de passer la nuit dans des cabanes flottantes ou haut perchées dans les arbres, des tipis indiens, des yourtes, des roulottes, des cabanes de pêcheurs et même des bulles de cristal. Toute forme d'habitat qui promettent dépaysement, aventure, émotion au cœur de la nature ou ressourcement à son contact. Les constructeurs font preuve d'imagination, mais généralement ils s'inspirent de formes d'habitat plus anciens. Par exemple, des cabanes dans les arbres ont été aménagées dès le 19e siècle dans des lieux qu'on nommait généralement Robinson, en référence au roman de Daniel Defoe, Robinson Crusoé, qui date de 1719. C'est Jean-Jacques Rousseau qui avait rendu célèbre ce mythe de Robinson et qui en fit un lieu paradisiaque, sorte de nature primitive, loin de toute civilisation. Et c'est au 19e siècle que naît la mode des Robinsonades, ces lieux de détente, de plaisir, loin de la ville, généralement des guinguettes pour boire et danser, des jardins aménagés pour le plaisir et le repos. Le plus connu est le Plessis Robinson, aux portes de Paris, du nom d'une fameuse guinguette établie en forêt et dans les arbres. Dans l'Indre, l'une des plus réputées se trouvait à Déol, la guinguette du Robinson, en bordure de la rive gauche de l'Indre. Le lieu avait été construit vers 1870 et on pouvait encore aller manger au restaurant Le Robinson dans les années 1920. Il existait également un Robinson du même type à Bourges, au bord de l'Arnon. Le lieu a disparu, mais on peut se faire une idée du lieu grâce à de nombreuses cartes postales qui ont été diffusées à l'époque. À la Guerche sur l'Aubois, il existait également un lieu nommé Robinson, près de plusieurs étangs. Le lieu est devenu un camping municipal et une base de loisirs, prolongeant finalement cette vocation de lieu de détente depuis le 19e siècle.
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1: Et on salue Paul qui vient d'arriver dans nos studios. Bonjour Paul.
2: Bonjour. Bonjour Paul.
1: Alors aujourd'hui on vous retrouve pour parler d'un fruit ou de légume, mais qui est la star du jour?
2: Eh bien nous allons parler d'un légume qui illumine les marchés, de ses rouges, ses jaunes et ses verts éclatants. Un légume qu'on croit bien connaître et pourtant, je vous le promets, il n'a plus d'un tour dans son sac. En revanche, je ne vous ai toujours pas dit de quel légume il s'agissait, mais voilà, parce que mesdames et messieurs, la star du jour, c'est le poivron.
1: Ouais.
2: Alors, un peu d'histoire d'abord, parce que le poivron, c'est une grande aventure qui commence en Amérique centrale et du Sud, où il est cultivé depuis plus de 7000 ans, et c'est ce cher et tendre Christophe Colomb qu'il ramène en Espagne au retour de son dernier voyage. Et le médecin de l'expédition, qui était le docteur Chanca, lui avait observé les Indiens assaisonner leurs plats avec cette plante inconnue. Et alors lui, il a cru que c'était du poivre. Il s'est dit, tiens, ça doit être du poivre rouge. Nous avons trouvé le poivre rouge. Eh bien non, c'est raté, mais le nom un peu est resté, c'est à garder quand même un peu les origines, d'où le nom poivron. Petite précision aussi qui surprend toujours, le poivron rouge, c'est simplement un poivron vert, mais qui a eu le temps de mûrir.
1: Okay.
2: C'est exactement la même chose. Et plus il mûrit, plus il devient sucré, coloré et nutritif. Donc le jaune, c'est tout simplement l'intermédiaire entre le vert et le rouge.
3: Ça étonne vachement. Bon, on passe aux recettes ?
2: Et on passe aux recettes. Alors, il est vrai que ce petit légume, il est souvent délaissé dans les recettes à cause d'une mauvaise réputation, enfin, qui est quand même, qui est une réputation méritée, mais qui n'a jamais entendu la fameuse phrase « Moi, j'adore le poivron, mais alors je n'en mange pas parce que sinon je mange toute la journée. »
3: On l'entend souvent.
2: Mais oui, on l'entend souvent et c'est vrai parce que, voilà, c'est pas très digeste, mais qu'est-ce qui est le moins digeste dans le poivron ? Finalement, c'est la peau. Donc, quelques astuces. Vous enlevez bien la peau, vous épluchez. Maintenant, vous avez des économes spéciaux, tomates, poivrons, vous les utilisez. Vous enlevez les pépins et le blanc à l'intérieur. Vraiment, on ne garde vraiment que ce qui est coloré dans le poivron. Sinon, vous pouvez aussi le faire cuire au four si vous le consommez cuit, pardon. Vous le mettez 30 minutes à 180 et vous verrez après la peau, elle s'enlèvera toute seule. Ça, c'est quand même magique.
1: Pratique.
2: Ça, c'est très pratique. Première idée de recette très simple, le poivron farci à la ricotta et au citron. C'est un plat végétarien, mais c'est très bon. Sinon, vous faites avec de la viande. Vous le mettez 25 minutes au four, c'est bluffant avec un petit filet d'huile d'olive, c'est frais. Soupe froide, version un peu gazpacho, mais sans tomate, que vous mixez avec du fromage frais, un petit peu de piment d'Espelette, du basilic, et hop, le tour est joué. Et puis sinon, on a des petits dips, ce qu'on appelle, c'est des petites sauces qu'on va manger à l'apéro. Donc, poivron, noix de cajou mixées façon houmous avec une petite pointe d'ail, du cumin, citron sur un petit pain grillé. C'est très très bon et parfois, il y a juste besoin, vous faites une petite tomate avec et votre repas, il est prêt. Des œufs cocottes aussi avec du poivron cuit. Vous mettez dans le fond de votre petit ramequin, vous cassez votre œuf, un petit peu de crème, des herbes. C'est très bon pour le brunch là, estival. Puis sinon, à la traditionnelle ratatouille, un bon taboulé, ça marche très bien avec des petits poivrons. Et puis on a aussi la shakshuka. C'est très très bon.
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1: Jeux de piste et visite d'églises et de clochers dans votre Berry Express. Un jeu de piste autour du bocage à Neuilly-les-Bois. Ce mercredi 24 juin, à partir de 14h, vous avez rendez-vous au parking de l'église. C'est organisé par Indre Nature pour découvrir la diversité d'habitats et d'espèces qui composent ce bocage à travers un jeu ludique et amusant. Une activité qui va vous permettre de comprendre le rôle essentiel de ces paysages dans la préservation de la biodiversité. Attention, pensez à prendre des chaussures de marche, de l'eau et des jumelles et un chapeau, de la crème solaire parce qu'il va faire chaud encore la semaine prochaine. Jeu de piste autour du bocage à Neuilly-les-Bois, mercredi à partir de 14h. Une visite d'église et de clocher, mercredi 24 juin à 14h30, c'est à Choudet. On vous propose de monter dans le clocher de l'église Saint-Martin. Le départ se fait à 14h30 et 15h30 pour deux groupes. Au programme, découverte de l'église et de son histoire, accès au clocher. Il y aura aussi un pot de l'amitié convivial qui clôturera l'après-midi. Visite gratuite, mais place limitée, il faut réserver auprès de l'Office de tourisme des Champs d'Amour ou sur le site tourisme.champagneboischaud@orange.fr.
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1: Et comme chaque jour, on se balade dans le Berry pour vous faire découvrir tous les coins et les recoins. Ce matin, on retrouve Nathalie Gombeau du côté d'Ingrande. Bonjour Nathalie.
2: Bonjour Nathalie.
3: Bonjour Margot. Bonjour également Fabrice. Oui, je suis à Ingrande, au foulée du parc. On est au départ. Tout à l'heure, on avait un petit peu froid. Mais là, ça va, ça se réchauffe. On est plutôt bien. En face de moi, j'ai un champ de blé bien jaune. Il est plutôt beau. Et puis, un petit peu de forêt. Je suis en compagnie d'Estelle Sauré, chargée de communication du parc. Bonjour Estelle.
4: Bonjour Nathalie.
3: Alors du coup, les enfants commencent à arriver, le parcours va commencer et donc il y a des ateliers sur ce parcours.
4: Oui, donc là on accueille les premières classes qui vont être accueillies et qui vont faire un petit chant pour répéter parce qu'il y a un grand chant collectif à midi. Et puis ils vont commencer par la visite de la chapelle de Plaincourt avec ma collègue Marianne qui s'occupe du patrimoine au parc. Ensuite ils vont emprunter un sentier qu'on a construit pour l'occasion qui longe l'Anglin, comme Sébastien dit tout à l'heure. Et donc, ils vont rencontrer sur leur chemin un arbre qui a près de 450 ans. Et donc, une collègue qui s'occupe de tout ce qui est arbre, haies, bocage, viendra leur parler un petit peu de cet arbre. Ils continueront de cheminer le long de l'Anglin. Ils vont traverser de très belles propriétés. Et ils finiront au Moulin d'Ingrande où l'écomusée de la Brenne, Benoît, l'animateur de l'écomusée, leur expliquera le fonctionnement du Moulin qui est en route. Et ils finiront leur petit parcours jusqu'à l'espace pique-nique. Et cet après-midi, ils auront aussi plein d'ateliers, mais tout autour de l'espace pique-nique.
3: Alors, vous allez accueillir également des enfants en situation de handicap. Comment vous allez adapter le parcours pour eux et comment les inclure, justement ?
4: Alors oui, effectivement, ça fait quand même plusieurs années qu'on travaille à l'accueil des enfants en situation de handicap. Donc, en fonction du handicap, on adapte. Le parc a investi dans une grande poussette, vraiment tout terrain.
3: Alors, on m'a dit que ça s'appelait des joëlettes.
4: Alors, il y a des joëlettes. Ça a été développé dans les années 80 en fait pour faciliter la circulation sur les chemins. Donc c'est comme une très très grande poussette avec des très grandes roues qui développent bien et qui font que c'est plus confortable pour l'enfant. L'idée c'est aussi d'en fonction de leur handicap, soit ils peuvent marcher une partie, soit ils fatiguent. Et voilà, on adapte en fonction, soit ils sont poussés, mais généralement les enfants qui accueillent des enfants, d'autres enfants en situation de handicap, les accompagnent et encouragent bien la circulation.

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2: Jean-Pierre Sureau, président de l'Académie du Centre, que vous connaissez bien sur Ici Berry, est l'auteur d'un livre Magie et sorcellerie entre Gartempe et Creuse.
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2: Le sorcier au 19e siècle, c'est un guérisseur. Il soulage les douleurs d'enfantement, soulage éventuellement les bêtes, repousse les cauchemars des marmots, avec une branche de sureau par exemple. Autrement dit, ce sont Jean-Pierre, les urgentistes de l'époque.
3: Le sorcier du 19e siècle, c'est un guérisseur. Mais pour se donner une aura, une influence et une crédibilité plus grande, il joue beaucoup de mise en scène. Ce peut être une mise en scène à caractère religieux, avec parfois un faux autel et des cierges. C'est des pratiques magiques, comme faire des cercles, donner des remèdes, toujours chiffre impair, parce que l'impair est le signe du côté positif des choses. Et à l'époque, le père est négatif. Le père, c'est les femmes. L'impair, c'est les hommes. Les bonnes formules, elles sont toujours impaires.
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2: Il y en a surtout dans quelle région du Berry des sorciers?
3: Dans ce qui est arrivé en justice, c'est le Boischeau Sud. Région de la Châtre, région d'Argenton et d'Aiguzon pour l'Indre, région de Saint-Amand pour le Cher. Le Boischeau Sud est beaucoup plus un conservatoire des traditions anciennes que la Champagne berrichonne, parce que l'habitat est très dispersé, l'évolution agricole a été plus lente qu'en Champagne, ou en Champagne, le bourg, qui est le centre de la vie agricole et de la vie sociale, le bourg a progressivement vu apparaître des médecins, des gens plus instruits.
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3: Alors, la Brenne est vraiment un conservatoire aussi des traditions.
2: Avec beaucoup de sorciers en Brenne.
3: Il y en a beaucoup, oui.
2: Oui, il y a beaucoup de sorciers en Brenne, Jean-Pierre Sureau, effectivement. Et on verra que du côté de Mézières-en-Brenne, il se passe de drôles de choses au niveau de l'aiguillette des hommes.
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1: Vous écoutez votre radio locale ici Berry, il est très exactement 11h. Ici Berry, première sur l'actu locale, voici le journal.
2: Ne montez pas dans un train de la SNCF si vous faites partie des voyageurs dits vulnérables. Ce sont les mots du grand patron, Jean Castex. Le PDG de la compagnie ferroviaire prend ses précautions en cette période de canicule déjà historique. 35 départements basculeront en vigilance rouge, canicule à midi, 45 en orange. C'est du jamais vu, selon Météo France. L'organisme prévoit jusqu'à 41 degrés aujourd'hui. Et nous n'avons pas encore atteint le pic de cet épisode de chaleur. Des températures mal supportées par les rails et les caténaires. De nouvelles annulations de trains ces prochains jours sont donc possibles. Ceux notamment qui ont des problèmes de climatisation. 71 trains intercités ont déjà été supprimés depuis jeudi. Les pompiers aussi se préparent et les effectifs sont renforcés dans les casernes. Le porte-parole national de la sécurité civile annonce à votre radio ici la mobilisation de 250 000 sapeurs-pompiers à travers le pays. D'abord pour éviter d'autres noyades. 3 jeunes sont morts hier. Un ado de 17 ans emporté par le courant en Dordogne et 2 garçons de 11 et 13 ans noyés dans le Doubs à Besançon. Mais aussi pour sécuriser la fête de la musique. C'est ce soir et c'est sans alcool dans les 35 départements en vigilance maximale. Interdiction de boire une bière ou un verre de vin dans la rue, mais pas en terrasse. Direction les 16e de finale de la Coupe du Monde de football pour l'Allemagne.

0: Après deux éliminations dès la phase de groupe aux deux derniers mondiaux, la Mannschaft valide son ticket après sa victoire contre la Côte d'Ivoire cette nuit, 2-1. Puis qui soulèvera le bouclier de Brennus samedi prochain? Le Stade Toulousain ou Montpellier? Dernier qualifié pour cette finale de top 14 de rugby hier soir grâce à une victoire 25-15 contre le Stade Français. Mais les vainqueurs du jour, eh bien, on les célèbre le troisième dimanche de juin depuis plus de 70 ans maintenant. Ce sont nos papas. C'est la fête des pères ce dimanche. Bonne fête à tous les papas.
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2: Dans un peu moins d'une heure, l'Indre et le Cher sont placés en vigilance rouge canicule. C'est un dimanche où le soleil est bien présent et la chaleur aussi. 33 degrés là en ce moment, cet après-midi 35 à 38, voire 40 localement, 35 degrés pour Aigurande, 36 degrés à Aiguzon-Châteaumeillan, 37 degrés à Châtillon-sur-Indre, à Dun-sur-Oron, à Bourges, 38 degrés à Pouligny-Saint-Pierre et à Issoudun. La nuit prochaine, ciel clair, 23 degrés de moyenne et demain sera très ensoleillé et encore plus chaud, 37 à 39 degrés pour les maximales, mais en ressenti, on passera largement au-dessus des 40 degrés. Prochain rendez-vous avec l'info sera midi.
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2: Ici Berry, il est 11h03, j'espère que vous êtes au frais, car on va faire chauffer les neurones. Bon, rien de bien compliqué non plus, tout est dans la détente et dans la bonne humeur, la règle du jeu. Une roue tourne, s'arrête sur une année, je vous cite trois événements ont-ils lieu avant, après ou pile à cette date. Et puis un petit quiz musical où il faudra reconnaître trois interprètes. Ici Berry offre au ou à la meilleure d'entre vous un magnifique cadeau, un véritable privilège, le pass All inclusive pour le festival d'Arc, l'intégralité des concerts du festival Place Voltaire à Châteauroux du 11 au 21 août. 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Latifa vous accueille au standard ici Berry 02 54 27 36 36. Très bon dimanche avec Jean-Pierre Madère tout de suite.

0: Sibéri Makumba, Jean-Pierre Madère, qui fête ses 71 ans aujourd'hui.
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0: Bienvenue si vous nous rejoignez au fil du temps, votre jeu chaque samedi, chaque dimanche, entre 11h et midi. J'accueille notre première candidate, Marie-Josée de Châteauroux. Bonjour.
2: Oui, bonjour. Vous m'entendez bien?
0: Oui, je vous entends. Pourquoi vous êtes dans un endroit particulier? Ah ben, je vous entends plus, voilà. Donc effectivement, il devait y avoir un petit problème avec Marie-Josée. Je ne l'entends pas. Alors soit Marie-Josée a appuyé sur une mauvaise touche parce qu'on entend encore une tonalité, c'est très bizarre. On va essayer de joindre Marie-Josée ou peut-être un autre candidat. Vous pouvez donc vous inscrire au 02 54 27 36 36. C'est Latifa qui vous accueille au standard ici Sibéri. On joue ensemble pour un magnifique cadeau. Vos invitations pour le Festival d'Arc. Alors pas pour un concert, non, pas pour deux, pas pour cinq. Pour tous les concerts du Festival d'Arc à Châteauroux, ce sera du 11 au 21 août. Vous pourrez applaudir Sinclair, Boulevard Désert, Elmer Footbeat, Nicoletta. Marie-Josée?
2: Oui, je vous écoute.
0: Oui, on vous avait perdu, Marie-Josée. Pour l'instant, oui. On va croiser les doigts. Je vais faire tourner la roue, Marie-Josée. On n'attend pas plus longtemps. Ça va s'arrêter sur une année. Trois événements ont-ils lieu avant, après ou pile à cette date? Il y en a un qui tombe forcément pile, d'accord?
2: Ok.
0: Allez, c'est parti.
1: 1984.
0: La première fête de la musique en France, c'est avant, après ou pile en 84? Première fête de la musique.
2: Je sais que ça fait 40 et quelques années. Je sais pas. Pile.
0: Pile, ok. Laurent Fignon remporte son deuxième Tour de France avant, après ou pile en 84?
2: Après.
0: Après, je note. Le décès de Coluche, c'est avant, après ou pile en 84?
2: Ça fait 40 ans, c'est pareil. Donc il faut calculer. Ça fait 16. 16 et 26, 42. Ah, je sais pas. Franchement, 84 ouais. Après.
0: Après, très bien. Vous allez entendre, Marie-Josée, trois extraits musicaux. Ça va assez vite, hein, donc soyez bien attentive, ouvrez bien les oreilles. Et j'ai besoin du nom des trois interprètes. C'est parti.

0: Marie-Josée, je vous écoute.
1: Alors, Poho en 1 et Goldman en 3, mais je ne sais pas le deuxième.
0: Ok, donc je note. On vérifie vos réponses, Marie-Josée. La première fête de la musique en France, vous m'avez dit pile en 84, c'était avant, c'était en 1982. Institué donc par Jack Lang, et puis 21 juin parce que jour du solstice d'été, donc jour le plus long. Ouais. Laurent Fignon remporte son deuxième Tour de France, vous m'avez dit après 84, c'était pile en 84, il l'avait aussi remporté en 1983 bien sûr. Le décès de Coluche, vous m'avez dit, alors c'est que ça fait tout juste 40 ans, oui vous avez raison, effectivement c'était en 86, donc après 84, ça fait un premier point Marie-Josée. Vous avez reconnu Powo. Bravo, effectivement, premier extrait. Goldman, Jean-Jacques Goldman en troisième, oui. Et au milieu, c'était Miami Sound Machine. Donc ça nous...
1: Bon, alors là.
0: J'aime bien le bon alors là. Donc ça fait 5 points, ce qui est bien Marie-Josée, hein, 5 points.
1: Bon.
0: On est au milieu, on est à la moyenne, hein, le maximum c'est 10 points. Donc on croise les doigts.
1: Pas mal.
0: Eh oui, ça vous ferait... Vous êtes déjà allée au Festival d'Arc, Marie-Josée?
1: Ouais, j'y vais régulièrement. J'y avais vu Merdine, donc il y a un moment déjà. J'avais vu, je ne sais plus comment il s'appelle, que j'adore, qui est à Bordeaux. Maintenant, c'est un anglais, je ne sais plus comment c'est.
0: Un anglais qui est à Bordeaux.
1: Ouais. Anglais qui est marié à une Française.
0: Ah, on va chercher, mais là, je ne vois pas. Ouais, non, je ne sais pas. C'est pas Meuréade quand même.
1: Comment?
0: C'est pas Meuréade?
1: Non, j'adore Meuréade aussi, Yves Simon et compagnie. Mais non, c'est pas ça.
0: On va chercher pour tous les auditeurs qui nous écoutent, chercher un Anglais marié à une Française qui s'installe à Bordeaux. On aura peut-être la réponse.
1: Je crois que c'est Bordeaux, j'en suis pas sûre, mais ça doit être où il y a du bon vin. Donc je pense.
0: Ah, bah oui, c'est possible. Marie-Josée, peut-être à tout à l'heure dans une trentaine de minutes.
1: On croise les doigts.
0: 02 54 27 36 36 pour ces invitations, ces invitations pour tous les concerts du Festival d'Arc à Châteauroux. Ce sera peut-être pour vous. Il faut faire mieux que 5 points, les 5 points de Marie-Josée. Là, la Coupe du Monde, il y a des footballeurs et il y a aussi un hymne. Voici Shakira et Burna Boy, Die Die.

0: Dai Dai, Shakira et Burna Boy. Burna Boy qui a collaboré en 2019 avec DJ Snake, lequel sera en concert à Chambord, Chambord Live le 28 juin. Ici, Berry sera présent le 26 au Chambord Live où se produira Aurel San le soir même. Le 27, ce sera Maroon 5. Autant vous dire que ces concerts sont déjà, affichent déjà complets. Mais il y aura peut-être des places pour vous, il y en aura sûrement même si vous écoutez Ici Berry la semaine prochaine. Bienvenue si vous nous rejoignez, on joue ensemble au fil du temps à gagner aujourd'hui pour le ou la meilleure d'entre vous. Un pass all-inclusive pour le Festival d'Arc à Châteauroux du 11 au 21 août, c'est-à-dire que vous pourrez aller voir tous les concerts Place Voltaire. Bonjour Noëlla.
1: Bonjour.
0: Noëlla de Déol, vous avez entendu Marie-Josée de Châteauroux qui a marqué 5 points.
1: Oui.
0: Donc il faut faire mieux pour ces places pour le Festival d'Arc.
1: Oui.
0: Bon, on est prête Noëlla à faire tourner la roue. Ça va s'arrêter.
1: Ah oui,
0: sur... bah, parfait, ça va s'arrêter sur une année. Trois événements ont-ils lieu avant, après ou pile durant cette année? Il y en a un qui tombe forcément pile Noëlla, d'accord?
1: Oui.
0: Allez, on y va.
2: Stop. 1998.
0: La sortie en France d'une des plus belles histoires d'amour au cinéma, Titanic. C'est avant, après ou pile en 98?
1: Avant.
0: Avant, je note. La chute du mur de Berlin, c'est avant, après ou pile en 98?
1: Après.
0: Oui.
1: Avant.
0: Alors, avant, je note. Bon, attention, hein, parce que normalement, je prends que le premier. Hein. Le tube de l'été, Vacances, j'oublie tout, c'est avant, après ou pile en 98? À votre avis, Noëlla?
1: Avant.
0: Oh.
1: Non, oui.
0: Ah bah maintenant, je prends. Hein. Vous m'avez dit avant, je prends
1: oui,
0: avant.
1: Oui.
0: Noëlla, attention, trois extraits musicaux. Il faut me donner le nom des trois interprètes. Écoutez bien.
1: Blue Grand Europe.

0: Alors Noëlla, je vous écoute. Ça parlait, hein. On a entendu. Alors.
1: Tina Arena.
0: Ouais. Ensuite.
1: Blue Cantrell.
0: Blue Cantrell. Bon, je note, hein. Je note ce que j'entends. Ensuite.
1: Et Michel Puguin.
0: Ok. Très bien, je note. Vous jouez avec quelqu'un, hein? Il y a quelqu'un à côté de vous?
1: Mon fils.
0: Ah, votre fils. Il s'appelle comment?
1: Benjamin.
0: Très bien. Eh bien, Noëlla et Benjamin, on va vérifier les réponses. La sortie en France de Titanic, vous m'avez dit avant 98. Non, c'était pile. C'était le 7 janvier 98. 11 Oscars, hein, pour ce très beau film avec Kate Winslet. Et puis, cette très belle chanson de Céline Dion. La chute du mur de Berlin, vous m'avez dit après, avant. Donc, c'était dans la foulée. J'ai accepté avant. Oui, c'était bien avant, hein. C'était dans la nuit du 9 novembre 1989. Donc, ça fait un premier point. Vacances, j'oublie tout, du groupe Élégance. Vous m'avez dit avant 98. Oui, c'était en 82. Donc, ça nous fait 2 points. Ensuite, Tina Arena, vous avez reconnu. Michel Fugain, vous m'avez dit également. Et alors, le deuxième, c'est pas Blue Cantrell. Alors, c'est Blue Hotel, ça c'est le titre. Mais l'interprète, c'est Chris Isaak.
1: Donc, bon, on ne s'est pas rappelé.
0: Bah oui, mais c'est pas grave, ça fait 6 points. Oui. Ça fait 6 points, Noëlla. Vous passez devant Marie-Josée de Châteauroux. Donc,
1: ah, bien.
0: Bah, voyez.
1: Oui.
0: Voilà, avec l'aide de Benjamin. Donc, on est à 6 points pour vous. Donc, peut-être, oui. Ce passe pour le Festival d'Arc Place Voltaire. Je ne sais pas si vous avez entendu Marie-Josée de Châteauroux qui nous disait qu'elle avait été voir un artiste anglais, marié à une Française, qui serait du côté de Bordeaux. Est-ce que ça vous dit quelque chose à vous?
1: Non, moi, ça me dit rien.
0: Ouais, bon. Alors, moi, j'ai pensé à Charlie Winston. Donc, si Marie-Josée nous écoute, est-ce que c'est Charlie Winston? Marie-Josée, rappelez-nous pour nous dire, parce qu'on a envie de savoir, ça va être le fil rouge de ce jeu. Merci, Noëlla. Peut-être à tout à l'heure avec vos 6 points.
1: Ah ben, peut-être.
0: Merci, Noëlla. Et sinon, un bon week-end.
1: Merci.
0: Au revoir. 02 54 27 36 36 pour ce pass pour le Festival d'Arc. Tous les concerts, Place Voltaire à Châteauroux du 11 au 21 août.
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0: Tu verras sur votre radio ici, Berry, Claude Nougaro.

0: Le poète de la ville rose, Claude Nougaro, tu verras sur votre radio ici Berry. Nous jouons ensemble au fil du temps jusqu'à midi pour gagner votre passe pour le Festival d'Arc de Châteauroux. Alors un passe, c'est quoi? C'est assister à tous les concerts. Place Voltaire du 11 au 21 août. Nous avons eu deux candidates. Marie-Josée de Châteauroux avec 5 points. Noëlla de Déol, 6 points. Donc pour l'instant, c'est Noëlla qui potentiellement peut gagner ce passe. Il y avait un petit jeu également fil rouge avec Marie-Josée qui nous a dit qu'elle avait été au Festival d'Arc pour voir un artiste anglais, mais oui, qui est marié à une Française, qui est du côté de Bordeaux, je crois, mais je me souviens plus de son nom. Charlie Winston, c'est bien ça, Marie-Josée nous a confirmé. Alors, il n'est pas du côté de Bordeaux, il est plutôt sur la Côte d'Azur, mais c'est aussi une région de bon vin. Donc voilà, on a eu la réponse à cette question, 02 54 27 36 36, pour tenter de gagner ce passe pour le Festival d'Arc. Prêt pour un Pizzi Contini sur votre radio ici Berry, dans 5 minutes.
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0: Être sous un citronnier, sous un arbre, c'est une des meilleures places, un des meilleurs endroits pour aujourd'hui dimanche avec cette canicule. C'était Fool's Garden sur votre radio Ici Berry.
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0: Mardi à Vigoulan, fais vibrer tes fans. FANES, l'association pour le maintien d'une agriculture paysanne, l'AMAP et Pipapu organise sa traditionnelle distribution festive au jardin des Mouligous à Vigoulan. Une soirée gratuite, conviviale, ouverte à tous. C'est l'occasion de découvrir l'univers de l'AMAP, de rencontrer les producteurs locaux et de terminer la soirée avec le concert d'Aki Agora, artiste régional qui mêle des rythmes électroniques, électronique, guitare et influence d'horizons variés. C'est donc mardi à Vigoulan, au jardin des Mouligous, à partir de 18h30. Saint-Laurent en fête à partir de jeudi et pour 3 soirées. Jeudi à 19h à la salle communale, un spectacle piano-vélo Tour de France, un conte musical et poétique. Un spectacle participatif pour toute la famille. Vendredi, sur la base de loisirs, à partir de 18h30, village en fête. Au programme, un marché semi-nocturne, des bandas, structures gonflables, poney, DJ. Et puis samedi, toujours sur la base de loisirs de Saint-Laurent, un grand feu de la Saint-Jean avec une animation musicale et buvette sur place. L'établissement français du sang a besoin de vous, de nous. Les prochaines collectes auront lieu à Argenton-sur-Creuse jeudi, salle Jean Frappa, à Issoudun au dojo municipal lundi 29 juin, à Saint-Martin-d'Auxigny à la salle des fêtes le 8 juillet. Plus d'infos pour trouver votre collecte également près de chez vous ou vous inscrire dondesang.efs.santé.fr.
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0: Cha-cha-cha, une danse de salon, danse sportive hein, sur la musique qui s'appelle aussi cha-cha, hein, qui est née à Cuba. C'était Finzi Contini.
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0: Bienvenue si vous nous rejoignez. Nous sommes à mi-chemin, mi-temps de ce jeu au fil du temps. À gagner un pass all-inclusive pour le Festival d'Arc à Châteauroux. C'est-à-dire que vous pourrez assister à tous les concerts du 11 au 21 août. Ce sera peut-être pour Patricia de Saint-Chartier. Bonjour Patricia.
3: Bonjour.
0: Patricia, comment allez-vous ? Oh, je vous entends très très loin, alors je ne sais pas, soit vous avez mis le haut-parleur, il faudrait le couper.
3: Attendez.
0: Oui. Ah.
3: Oui.
0: Ah, c'est mieux.
3: C'est mieux là ?
0: Ah oui, c'est mieux, Patricia, on ne bouge plus.
3: On bouge plus.
0: Voilà, Patricia, vous, c'est la première fois que vous jouez avec nous d'ailleurs, bienvenue.
3: Oui, absolument.
0: Et alors, ça vous ferait bien envie, j'imagine, ce cadeau, ces concerts au Festival d'Arc.
3: Absolument, oui, parce que j'y suis allée l'année dernière et donc il y avait Sheila et j'ai adoré.
0: Ah,
3: voilà,
0: voilà. Parfait. Et cette année, c'est Nicoletta que vous pourrez applaudir.
3: C'est ça. Oui, oui.
0: Patricia, il n'y a pas que Nicoletta, vous pourrez voir tous les concerts.
3: Non,
0: hein, Patricia.
3: Je sais. Oui, oui.
0: On
3: oui,
0: va
3: oui,
0: faire tourner sais. La roue, ça va s'arrêter sur une année. Trois événements ont-ils lieu avant, après ou pile durant cette année-là? Il y en a un qui tombe forcément pile, Patricia, d'accord?
3: D'accord.
0: Allez, c'est parti.
2: 2025.
0: La première Ligue des Champions pour le PSG, c'est avant, après ou pile en 2025? Oh, je vous entends pas, Patricia. Ah, là, il faut vraiment que vous coupiez. Je ne sais pas ce que si vous avez mis le haut-parleur, mais là, j'entends pas du tout bien. Pile, d'accord.
3: Pile.
0: Ok. Bourges, capitale européenne de la culture, c'est avant, après ou pile en 2025?
3: C'est après.
0: D'accord. Oui. La chanson Dansons, interprétée par Céline Dion, est sortie avant, après ou pile en 2025?
3: Avant.
0: D'accord.
3: Avant, c'est après.
0: Ah, je prends le premier mot. Hein. Vous m'avez dit avant,
3: oui, oui,
0: je note
3: grave,
0: avant.
3: C'est pas grave, oui.
0: Trois artistes que vous allez entendre, Patricia, trois extraits musicaux. Il me faut le nom des interprètes. Attention, c'est parti, ça va vite.

0: c'est Johnny. C'est
1: elle sûr. Vient de là, elle vient du blues.
2: Alors, Patricia, je vous écoute.
0: Alors, le premier, je ne sais pas du tout. Okay. Je m'en souviens. Je connais, mais je ne me souviens plus du nom du chanteur.
2: Okay.
0: Le deuxième, je sais que c'est Johnny.
2: Uh-huh.
0: Et le troisième, très franchement, je ne sais pas non plus. Je ne me souviens pas.
2: D'accord, très bien. Vous jouez avec quelqu'un à côté de vous, Patricia ?
0: Oui, avec mon mari, oui.
2: D'accord, qui s'appelle comment ?
0: Éric.
2: Très bien, on va vérifier les réponses pour tous les deux.
3: Bonjour.
2: Bonjour Éric. La première Ligue des Champions pour le PSG, c'est avant, après ou pile en 2025? Vous m'avez dit pile, oui, effectivement. Le PSG qui a soulevé sa première Ligue des Champions en écrasant l'Inter Milan en finale, 5-0, pas mal. Et ils ont conservé leur titre, 2026, deux fois.
0: Donc,
2: ça nous fait deux premiers points. Bourges, capitale européenne de la culture, vous m'avez dit, tous les deux en cœur, puisque j'ai bien entendu Éric le dire aussi. Après, oui, effectivement, Bourges 2028, donc c'est après 2025. La chanson Dansons, interprétée par Céline Dion, vous m'avez dit avant, après. Oui, vous avez eu envie de dire après, oui, c'est cette année.
3: Oui, c'était après.
0: Bah, écoutez,
2: oh là là, je sens qu'il va y avoir une scène de ménage.
0: Non, je crois.
2: Bon, ça va, bon, ok. Donc, ça nous fait 3 points. Vous avez ensuite reconnu Johnny Hallyday, ça vous étiez sûr.
0: Oui.
2: Le premier, vous aviez le titre de la chanson, mais pas l'interprète.
0: Ah oui, mais je me souviens plus.
2: C'est le groupe Canada. Canada avec Gilda Sarzay.
0: Non, mais non. Alors, franchement, non, j'étais pas du tout là.
2: Ah bon, alors voilà. Et le troisième, c'était le groupe Yes en troisième.
0: Ah d'accord, pareil, pas de regret.
2: Voilà, donc 5 points, c'est pas mal du tout, Patricia.
0: C'est pour une première. Hein.
2: Mais voilà, exactement, vous ferez encore mieux la prochaine fois, Patricia.
0: C'est ça.
2: Bon, d'accord. Vous souhaite un excellent week-end à tous les deux.
0: Merci beaucoup et puis au revoir Sandrine.
2: Au revoir.
0: Bon week-end,
2: au revoir. 02 54 27 36 36 pour vos place, le pass pour le Festival d'Arc à Châteauroux, c'est-à-dire voir tous les concerts du 11 au 21 août.
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0: Ghetto. C'était Bernard Lavilliers sur votre radio Estivalerie. Et j'accueille à 11h45 notre dernière candidate, Françoise de Châteauroux. Bonjour Françoise.
1: Bonjour, Sandrine.
0: Françoise, on joue ensemble pour un pass pour le Festival d'Arc à Châteauroux, 51e édition. Ce sera du 11 au 21 août. Vous êtes déjà allée au Festival d'Arc ?
1: Oh oui, plusieurs fois.
0: Ah, et ben là, vous pourrez aller voir tous les concerts, peut-être. Parce qu'il faut faire mieux que 6 points, Françoise.
1: Vous oui. Êtes...
0: Oh, oui, oui, oh, je sens que Françoise, elle est prête. On va faire, oui. On va faire tourner la roue. Ça va s'arrêter sur une année. Trois événements ont-ils lieu avant, après ou pile durant cette année? Il y en a un qui tombe forcément pile. On y va, Françoise?
1: On y va.
0: Allez.
2: Stop. 1973.
0: Ma tête de naissance. Oh, bah alors. Bon, on va voir ça. L'assassinat de Martin Luther King, c'est avant, après ou pile en 73?
1: Avant.
0: Avant, je note. La première française à être allée dans l'espace, c'est avant, après ou pile en 73?
1: Je dirais pile.
0: Pile, ok. Le premier concert retransmis mondialement par satellite, c'est avant, après ou pile en 73?
1: Après.
0: Après. Trois extraits musicaux, Françoise. Attention, ça va très très vite, ça s'enchaîne rapidement. J'ai besoin du nom des trois interprètes. On écoute.

0: Françoise, je vous écoute.
1: Alors, le premier, c'est Cabrel. Le deuxième, je ne sais pas. Et le troisième, Mylène Farmer.
0: Je note, on vérifie. L'assassinat de Martin Luther King, vous m'avez dit, oh ben c'est avant 73. Oui, vous avez raison, c'était le 4 avril 1968. Ça fait un premier point. La première française à être allée dans l'espace, vous m'avez dit pile en 73. C'était bien après, c'était en 1996. Oh. Eh oui, c'est Claudie Aigneret qui est d'ailleurs la marraine ce week-end du Nohant Festival Chopin à Nohant. Le premier concert retransmis mondialement par satellite, vous m'avez dit après 73, c'était pile. C'était le 14 janvier, Aloha from Hawaii. Et vous savez qui c'était ?
1: Non.
0: C'est un rocker américain. Non, ça vous dit Jailhouse Rock, Elvis.
1: Elvis Presley.
0: Ben oui, c'était lui, ouais, c'était son concert en 73, premier concert retransmis mondialement. Bon, ça fait un point pour l'instant. Vous avez reconnu Francis Cabrel, c'était bien cela. Mylène Farmer, c'était ça également. Et au milieu, c'était Lola Young. Donc, bon, vous ne connaissiez pas.
1: Non.
0: Donc, ça fait 5 points. Eh ben bravo, on a des candidats qui sont vraiment dans la moyenne aujourd'hui, hein,
1: ah
0: 5
1: oui.
0: points, ben oui. Mais ça ne va pas suffire Françoise, malheureusement.
1: Eh ben non.
0: Ouais, puisque Noël l'a fait mieux, ben, dommage, oui, oui.
1: Moi, je
0: Françoise, qu'est-ce que vous allez faire en ce dimanche très chaud?
1: Ben je vais rester faire mon diamond painting.
0: Diamond
1: à la maison.
0: Diamond painting, c'est quoi?
1: Ben c'est des petites perles qu'on colle sur des petits tableaux. Fait.
0: D'accord, c'est que des perles.
1: Oui, c'est des petites perles.
0: D'accord, et vous faites.
1: On peut faire des animaux, des personnages.
0: Et ça demande d'être patiente et minutieuse, quoi.
1: Oh oui.
0: Bon, ben. Ça occupe, vous avez bien raison, surtout quand on peut pas trop sortir quand il fait chaud. Donc,
1: Oui, parce que là, avec mon état de santé, je peux pas aller dehors.
0: Ah ben alors, enfermez-vous, voilà. Buvez bien, Françoise, et on pense très fort à vous. Bon dimanche.
1: Ben, merci beaucoup.
0: Au revoir, Françoise.
1: Au revoir.
0: Eh ben, Françoise ne connaissait pas Lola Young. La voilà, Lola Young, avec Messi sur votre radio. Ici, Berry. Bon dimanche.

0: Elle est originaire du sud de Londres. Elle a 25 ans, Lola Young. C'était Messi.
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0: Les concerts du Festival d'Arc, 51e édition Place Voltaire à Châteauroux du 11 au 21 août. C'est pour vous, Noëlla.
3: Oula.
0: Vous êtes contente?
3: Ah ouais, très contente.
0: Et vous avez...
3: Ça fait longtemps que je ne suis pas allée.
0: Ah.
3: Et on avait vu la dernière fois que je suis allée.
0: Ah mince, on va encore avoir, un jeu fil rouge pour trouver un autre interprète.
3: Ça y est. Hervé Villard.
0: Ah, très bien. Bon, et là, vous avez envie de voir qui?
3: Oh ben, je sais pas, je verrai. Mais, ah. Cool, il n'y a pas de souci, ça va être bien.
0: Ah ben, oui.
3: On avait vu Jacoulé, je ne sais plus comment il s'appelait.
0: Jungoli?
3: Oui, c'est ça.
0: Ben, il y est cette année.
3: Ah, cool.
0: Voilà, avec Emma, Elmer Footbeat, Nicoletta, Sinclair, Boulevard Désert, Madria, c'est bien sûr le spectacle final d'Arc. Vous allez vous régaler, Noëlla. Bravo, bravo, bravo.
3: Merci, merci. C'est trop cool.
0: Ah, ben on est contente de vous avoir fait plaisir, Noëlla, et on vous souhaite un excellent dimanche.
3: Merci à vous.
0: Merci d'avoir joué avec Ici Berry.
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0: 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Bravo encore à Noëlla qui a gagné son pass pour aller voir tous les concerts au Festival d'Arc à Châteauroux. 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Vous pouvez vous inscrire dès maintenant au 02 54 27 36 36.
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0: 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Ici Berry première sur l'info locale, le journal présenté par Jérôme Collin.
2: Et ça y est Sandrine, à l'instant, l'Indre et le Cher entrent en vigilance rouge canicule. Vigilance active au moins jusqu'à demain soir. C'est un signe de l'intensité, de la durée de cette vague de très très forte chaleur. Et dites-vous qu'on n'est même pas encore au pic de cette chaleur. Écoutez Olivier Renard, le président de l'association Météo Centre Val-de-Loire.
3: On remet malheureusement le couvert à quelque chose qui sera encore plus intense, avec certainement des records mensuels qui pourraient être battus sur l'intégralité des stations du Berry, et voire même des records absolus, c'est-à-dire on est véritablement sur, il n'a jamais fait aussi chaud depuis l'ouverture d'une station, quel que soit le jour, quel que soit le mois. On devrait aller grosso modo vers 38-39 peut-être dans le sens Sancerrois, et puis on va aller vers le sud, puis on va aller vers la Brenne, plus on a de risques déjà de dépasser les 40, voire les 41 degrés cet après-midi. Et là je réactualisais les prévisions, on commence à voir apparaître 42, mais 42 pas seulement de façon énigmatique, mais 42 peut-être lundi, peut-être mardi, peut-être mercredi, peut-être que 40 entre guillemets jeudi, avant que ça s'améliore potentiellement sur la fin de semaine.
2: Et pour l'instant ce midi il fait déjà très très chaud, par exemple plus de 35 degrés relevés en ce moment au Blanc, et ça va donc encore continuer de monter.
0: Cette vigilance rouge canicule, elle a des conséquences en cascade.
2: Les écoles primaires vont rester fermées à Bourges demain, même décision à Vierzon, au Blanc ou encore à Châtillon-sur-Indre, et selon nos informations, le directeur académique de l'Indre doit faire un point en fin d'après-midi pour décider d'éventuelles nouvelles fermetures d'écoles. Les pompiers, eux, sont en alerte, encore plus particulièrement dans l'Indre, désormais en niveau 3 sur 4 de risque feu de forêt. C'est pour ça que les agriculteurs ne peuvent pas faire les moissons entre 14 et 18 heures, une mesure en vigueur au moins jusqu'à mercredi. Les pompiers de l'Indre, d'ailleurs, qui ce matin ont dû lutter contre l'incendie d'une benne de déchets verts à Aiguzon, 400 mètres cubes enflammés, mais le feu a pu être rapidement maîtrisé. Des températures invivables, on le disait en extérieur, mais la canicule ne laisse aucun répit à ceux qui vivent dans des bouilloires

0: thermique. Alors cet après-midi, vous allez pouvoir vous réfugier en quelque sorte dans plusieurs espaces climatisés. Du côté de Bourges, je pense à la patinoire, à la salle des fêtes du Val-d'Oron ou encore au centre municipal de santé et de prévention. Et puis à Villedieu-sur-Indre, la médiathèque est également ouverte cet après-midi. Exceptionnellement, la baignade est surveillée et donc autorisée jusqu'à 16h au lac de Belle-Île à Châteauroux. Mais ce n'est pas la seule bonne idée pour essayer de se rafraîchir gratuitement, Manon Klein.
1: Il y a plusieurs plans d'eau pour faire trempette, celui de Saint-Genoux par exemple, près de Buzancé. Il y a aussi la Creuse, bien ombragée sur la plage de Montcocu, ou encore un petit peu plus loin, le lac d'Aiguzon et ses trois plages. Pour trouver de la fraîcheur en ville, à Bourges, des brumisateurs ont été installés place Cujas, place Gordaine, place Sérocourt, ou encore sur la plage du lac. Dans le nord de l'Indre, à Issoudun, vous pouvez profiter de la climatisation du musée de l'Hospice Saint-Roch, musée qui est gratuit. L'idéal, ce sont aussi les vieilles pierres, celles de la cathédrale de Bourges par exemple, ou encore celles de l'église de Gargilès et de sa crypte recouverte de fresques. Voilà quelques idées de sortie pour ces prochains jours.
0: Manon Klein pour Ici Berry.
2: La chaleur provoque aussi des changements pour la fête de la musique.
0: La ville de Châteauroux annule tous les concerts dont elle avait la charge, mais elle laisse la liberté aux bars et aux restaurants d'organiser quand même quelques festivités à partir de 19h, pas avant. Du côté de Bourges, aucune annulation, mais la soirée débute à 20h. Et aussi bien dans l'Indre que dans le Cher, pas d'alcool dans les rues, la consommation sur la voie publique n'est pas autorisé. Décidément, la musique n'est pas à la fête. Le concert de Kenji Girac annulé cet après-midi au Zénith de Limoges. La salle n'est pas climatisée. Si je vous en parle, c'est que certains berrichons avaient sans doute leur billet. Ils seront intégralement remboursés. Encore des perturbations et c'est toujours lié à la chaleur. Aujourd'hui, sur la ligne POLT, 5 intercités supprimées sur 19. Et ce midi, le PDG de la SNCF en personne recommande aux personnes vulnérables de ne pas prendre le train, et pour cause, il peut y avoir des pannes de climatisation et parfois aussi d'importants retards sur les trajets. Allez, un mot de foot pour finir. Deux belles affiches ce soir pour la suite de la Coupe du Monde. On est toujours en phase de poule. Espagne-Arabie Saoudite à 18h, suivi de Belgique-Iran à 21h. La météo pour cet après-midi, c'est donc la chaleur.
2: C'est donc la chaleur, effectivement, avec le soleil qui tape bien, puisqu'il n'y a même pas un nuage. On va avoir du soleil toute cette première journée d'été. Les températures 35 à 38, alors affichées par Météo France, mais en ressenti, ce sera bien supérieur. 35 degrés à Aigurande, 36 degrés à Aiguzon, à Aubigny-sur-Nère, 37 à Châteauroux, à Lignières, à Bourges, 38 degrés au Blanc ou encore à Saint-Amand-Montrond. Et cette chaleur, vous le disiez, Jérôme, va continuer au moins jusqu'à mercredi. Ici Berry, bonne fête à tous les papas, il est midi 5.
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6: Bonjour, bon dimanche, sous mes applaudissements, c'est Willy vient déjeuner chez vous, numéro 1064.
7: Oh là là, ça pioche.
6: Bonjour la tribu.
7: Bonjour.
6: Alors, qui est là aujourd'hui? Bah tiens, Nicolas Malabeuf est encore là. Bonjour mon bon Nicolas.
8: Bonjour Willy, bonjour tout le monde.
6: Et Fabien Emo, notre geek. Bonjour mon Fabinou.
9: Bonjour Willy, bonjour à tous.
6: Et bienvenue à tous. Voilà, c'est reparti pour un nouveau numéro de votre émission utile sur votre radio utile. Vous voulez comprendre l'actu et les tendances du moment avec nos invités. C'est ici que ça se passe. Si vous voulez rire et sourire de l'actualité, des tendances du moment, c'est aussi ici que ça se passe. Voici 55 minutes, pas comme les autres. Alors vite, mes amis, notez les dossiers du jour. Dans un instant, pourquoi les alternants galèrent à trouver des entreprises? Si vous avez des enfants étudiants et qu'ils cherchent une alternance, vous avez sûrement remarqué que c'est de plus en plus difficile. Les entreprises en prennent moins, alors que c'était l'une des grandes causes du gouvernement. Alors que se passe-t-il? La réponse dans un instant. Et puis vers 12h30, il y a tout pile 90 ans. Bien, Hugo Frey avait déjà 90 ans. Mais surtout, il y a eu la création des congés payés. Alors 90 ans après, les Français sont-ils toujours attachés à leurs vacances? La réponse dans 20 minutes. Et bien sûr, mes amis, nous faisons cette émission ensemble. Ah, voilà. Je vous le répète tout le temps. Mais il y en a
4: mais qui sont sourds. Alors, je répéterai en cœur.
7: Parlez plus
4: on
7: fort.
4: On fait cette émission ensemble. D'abord sur le groupe Facebook,
8: alors,
4: Sabinou.
8: Pareil, je me répète. Oui. Mais pour nous retrouver, il faut taper sur Facebook Youpi la vie avec Willy Revelli. C'est un groupe, bien sûr, complètement gratuit. On partage plein de choses. Nous avons un coucou d'hier de Catherine en ce dimanche. Catherine Dumont. Je vous écoute en podcast la semaine. J'adore ça.
4: Ah, c'est bien.
8: Donc,
4: c'est
8: on
4: très,
8: la
4: très
8: salue,
4: bien.
8: Catherine.
4: Vous
8: d'ailleurs.
4: Vous savez qu'il y a des podcasts.
8: Mais oui, et même sur l'application ici, ICI, c'est complètement gratuit.
4: Exactement.
8: Et message de Yuri, il habite Carcassonne. Bonne fête de la musique. Mais oui, nous sommes
4: le 21.
8: C'est l'été. Avec mon groupe, je joue ce soir dans un bistrot de village.
4: Très bien.
8: Donc, continuez à réagir, c'est complètement gratuit. Le groupe Facebook, c'est Youpi la vie avec Willy Revelli.
4: Voilà, et appelez-nous aussi, on vous attend. C'est la libre antenne du week-end. Vous êtes tous des chroniqueurs, vous faites tous partie de cette tribu. 0810 055 056. Appelez-nous, vous passez à tout instant et vous repartirez d'ici la fin de l'émission avec.
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4: 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Et moi, on a tout dit.
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4: Allez, ouvrons notre premier dossier. Bonjour, Julien Gossa.
10: Bonjour.
4: Bonjour mon cher Julien, bienvenue ici. Alors vous êtes maître de conférence à l'université de Strasbourg. Vous nous confirmez mon cher Julien qu'en ce moment les étudiants ont beaucoup de mal à trouver des entreprises pour leur alternance.
10: Ah oui, c'est beaucoup plus difficile aujourd'hui que ce que ça l'était il y a 5-6 ans.
4: Ouais.
10: Les choses sont un petit peu tendues. Et puis on ne sait pas trop où ça va, quoi.
4: Voilà, vous qui enseignez en IUT informatique à Strasbourg, vous avez des élèves qui vous le disent là en ce moment ?
10: Oui, on en a, mais enfin moi je travaille plutôt sur les données nationales, mais effectivement on le constate sur le terrain
4: c'est
10: aussi.
4: C'est ça, voilà. Et alors, est-ce qu'on sait d'où ça vient ? On sait, il se passe quoi alors ? Pourquoi est-ce que tout alors, à coup le, ça le... se tarit comme ça ?
10: Le principe de l'alternance, c'est que c'est un dispositif pédagogique qui va permettre aux jeunes de rentrer dans l'emploi en étant à moitié dans la formation et à moitié dans une entreprise. Donc, typiquement, lundi, mardi, ils vont être en formation et puis mercredi à vendredi, ils vont travailler directement. Et ça, c'est un dispositif qui est très efficace pour certaines populations, c'est-à-dire les métiers qui ont des problèmes d'attractivité.
4: Ouais.
10: Alors, typiquement,
4: comme lesquels, si par exemple
10: La métallurgie, finances publiques, c'est-à-dire que c'est des métiers qui font un peu peur ou qui attirent pas vraiment. Et donc, ça permet de rentrer dedans un petit peu plus, en plus en souplesse que quand on se retrouve juste à la fin de ses études.
4: Mm-hmm.
10: Donc ça, c'est l'aspect positif.
4: La base,
10: et puis, c'est très efficace pour les jeunes qui sont à la fois éloignés de la scolarité et à la fois éloignés de l'emploi. Parce que si les jeunes qui sont près de la scolarité, ils font leurs études. Et puis, les jeunes qui sont proches de l'emploi, ils ont qu'à être employés. Donc, c'est vraiment fait pour une petite niche de la population. Et ce qu'a fait le gouvernement à partir de 2018, c'est qu'il a voulu augmenter sensiblement le nombre d'apprentissages.
4: Voilà, exactement. C'était comme une cause qu'ils avaient prise à bras-le-corps. Hein. Vraiment, ils avaient poussé pour l'apprentissage.
10: Voilà, c'est ça. On voulait arriver à 1 million d'apprentis, donc on y est arrivé. Hein. C'est-à-dire passer de 400 000 apprentis, on avait 400 000 apprentis en 2018, à plus d'un million. Et en fait, c'est allé très très très vite parce que le gouvernement a mis énormément d'argent sur la table. C'est-à-dire qu'on est passé d'une dépense nationale de 7 milliards d'euros par an à 25 milliards d'euros aujourd'hui.
4: Voilà.
10: Et alors, ce qui se passe quand on fait ça, c'est qu'on fait gonfler le nombre de places d'apprentissage, mais pas nécessairement là où on en a besoin. C'est-à-dire que comme les places sont financées par l'État, il y a des employeurs ou il y a des formations qui se mettent à ouvrir des places en apprentissage pour avoir les financements publics, beaucoup plus parce qu'il existe un besoin.
4: D'accord.
10: Voilà.
4: Ce qui fait qu'à chaque fois qu'on entendait, par exemple, que si on fait une alternance, on est quasiment sûr de trouver du boulot après, là, c'était même pas le cas, finalement. Aussi.
10: Alors c'était le cas parce que l'époque l'alternance était parfaitement adaptée aux emplois.
4: Voilà.
10: Donc comme c'est les employeurs qui ouvraient des places de formation uniquement quand ils avaient besoin d'un employé, globalement ça se passait plutôt pas mal. Là on commence à avoir des employeurs et on commence à avoir des formations qui ouvrent des places surtout parce que c'est financé par le public. Et donc ces places, effectivement, conduisent de moins en moins à l'emploi. Donc là, ce qu'on constate, c'est que le taux d'insertion professionnelle en sortie de l'apprentissage est en train de baisser.
4: Est en train de baisser.
10: Ouais, voilà. Alors donc ça, on a ça d'un côté, et puis de l'autre, comme on a créé cette nouvelle dépense, alors quand on passe à 25 milliards d'euros pour comprendre ce chiffre, le budget de toutes les universités, c'est 17 milliards d'euros. On aurait pu doubler le budget des universités françaises avec le même volume d'argent, en gros. Et ça, ça a eu aucun impact sur le taux de chômage des jeunes, sur l'insertion professionnelle des jeunes au niveau national. Donc c'est-à-dire qu'on a créé une dépense qui en fait n'a pas d'efficacité. Donc à partir de là, voilà. Donc le gouvernement a commencé à réduire cette dépense-là en réduisant le financement des formations et en réduisant les aides aux employeurs. Donc naturellement, il y a des formations qui ferment, il y a des employeurs qui prennent de moins en moins d'apprentis.
4: Ça bouchonne partout là du coup. Qu'est-ce qui se passe
10: C'est ça qui se passe, c'est que comme on a créé plein de formations en apprentissage, qu'on a fait énormément de publicité pour l'apprentissage, il y a plein de jeunes qui veulent faire de l'apprentissage, mais on a dépassé le nombre de jeunes qui veulent faire de l'apprentissage par rapport au nombre d'employeurs qui sont prêts à prendre un apprenti. Donc maintenant, il y a une concurrence pour arriver à prendre les places.
4: Et donc là, alors, qu'est-ce qu'on peut dire là aux jeunes là qui rêvent d'alternance en ce moment, ou aux parents qui sont inquiets?
7: Bonne nouvelle.
10: Donc oui, il faut être très très prudent quand on rentre dans une formation en alternance. C'est-à-dire que si le contrat d'alternance n'est pas signé avant de signer avec la formation, il y a un réel risque de ne pas arriver à trouver un employeur. Et à ce moment-là, c'est l'alternant qui doit payer lui-même sa formation. Donc ça peut coûter très cher en réalité de s'engager dans une formation sans avoir un employeur derrière.
4: Merci beaucoup mon cher Julien de nous avoir dit ce qui se passait effectivement, parce que j'avais lu pas mal de choses là ces derniers jours sur effectivement les apprentis qui galéraient à trouver des entreprises, et maintenant on a compris pourquoi. Et quand j'ai dit à Julien, alors qu'est-ce qu'on fait, voilà, vous avez compris. Donc bonne chance à vous les jeunes, merci beaucoup Julien Gossa, donc maître de conférence à l'université de Strasbourg, d'être passé nous voir. Passez un bon dimanche. On parle de quoi avec toi mon Fabinou dans un instant?
11: L'actu web spéciale fête de la musique. On va chanter avec nos hommes politiques. J'ai trouvé des vidéos très marrantes sur internet.
4: Quelle drôle d'idée. Très bien, ça va être Waterloo avec nous.

0: était ABBA, bien évidemment. Je ne pas confondre Charles Doré. Il vient après Charles Doré.
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0: Évidemment, Charles Doré arrive dans un instant. Et là, c'était ABBA. Et là, c'est
2: Charles Doré.
0: Le mec, il est perdu. Fabien Hémot, alors, mon Fabinou.
3: Bah, l'actu web, spécial fête de la musique.
4: Évidemment,
3: sur le 21 juin. Et on aime la musique, on aime chanter en France. D'ailleurs, d'après un sondage, 83% des Français déclarent chanter régulièrement, voilà, au quotidien, donc sous la douche, dans la voiture, au travail, ou chanter où vous voulez. Comme nos hommes politiques. Oui, souvenez-vous, il y a quelques mois, Emmanuel Macron a chanté La Bohème de Charles Aznavour lors d'un dîner d'État en Arménie. C'est un peu faux quand même. Autre homme politique, Nicolas Sarkozy, lui, il est plutôt Johnny Hallyday que Charles Aznavour.
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3: Il parle.
4: C'était chez Catherine Sellac.
3: The Voice, ce n'est pas pour demain, mon Nico. En revanche, Marine Le Pen chante super bien. Écoutez-la sur une chanson de Dalida.
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3: C'est juste, hein.
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3: Paroles. Ça me rappelle des programmes d'hommes politiques, ça, justement. Passons maintenant au créateur de la fête de la musique, Jack Lang. Et il y a quelques années, il avait interprété à la télé une chanson de Khaled, Aïcha.
0: Khaled, s'il vous plaît, enfin.
3: C'était pas Khaled. C'est un autre chanteur, je comprends. Mais le meilleur chanteur reste quand même l'ancien ministre de l'Éducation nationale, Jean-Michel Blanquer. Lui, il chante ses propres créations.

0: il est meilleur chanteur que ministre. Hein.
1: Ah, ouais,
2: ouais,
1: moi j'aime bien.
2: Ça n'engage que vous, quand même. C'est comme Jean-Michel.
0: Ça va, des problèmes.
2: Vous aimez chanter, vous aimez peut-être.
1: On a déjà des problèmes.
0: Oui, on est plus à ça près.
2: Si vous aimez le karaoké, j'ai une application pour vous. Ça s'appelle Smule. Ah, Smule, ça s'écrit S-M-U-L-E. Avec plusieurs centaines de millions de téléchargements, Smule est sans aucun doute l'application de karaoké la plus populaire sur smartphone et tablette, avec un catalogue de plus de 10 millions de titres. L'appli propose certains titres gratuits. Sinon, ben, il faut compter 9 euros par mois ou 49 euros l'année. Si vous êtes, voilà, si vous aimez le karaoké, c'est,
1: oui, c'est
2: pas grand chose. Et le petit truc en plus, Smule met aussi à l'accent sur le partage social, notamment en vous permettant d'enregistrer votre performance en vidéo avant de la partager sur vos réseaux sociaux, ce qui donne des reprises très étonnantes.
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1: pas mal.
2: Bah quoi ?
1: Il essaye.
2: Bah.
1: C'est un essai.
2: C'est le 21.
1: Oui, de toute façon, c'est ce qu'on va entendre toute la soirée. Donc.
2: Ça fait mal, Jean-Jacques. Allez, reviens et vite. On en a marre d'entendre tes reprises chaque année à la fête de la musique, car souvent, la musique n'est pas bonne.
1: Ah non, elle n'est pas bonne, elle n'est pas bonne. Merci, mon bon Fabinou. Tiens, on va chanter le jingle qui arrive, là. La la la la la la la la la la la la la la. On va faire un petit coucou à Pierre. Bonjour, Pierre.
4: Bonjour Willy, merci de me recevoir.
1: Mais de rien mon Pierre, comment tu t'appelles? Donc Pierre, manifestement, tu nous appelles d'où mon Pierre?
4: Oui, je vous appelle de La Salle en Ile-de-France où je m'entraîne tous les dimanches.
1: Ah
4: en
1: oui,
4: vous écoutant d'ailleurs.
1: De La Salle de sport,
2: oui,
1: c'est ça que tu veux dire?
2: La salle des fêtes.
4: Ouais, je m'entraîne très très souvent. Non, pas La Salle des fêtes malheureusement.
1: Donc salle de sport.
4: On y transpire tout autant.
1: Ouais, oui, c'est vrai, c'est vrai. Donc salle de sport, donc Pierre il fait son sport. Et justement, parce que je crois que tu te présentes à une élection qui a un rapport avec ton sport. C'est pour ça, vas-y, explique-nous.
4: Oui, mais sur ça, mais merci beaucoup de me permettre d'en parler. Là, cette année, pour la 4e fois consécutive, je fais le casting des égéries pour être égérie dans l'enceinte Fitness Park.
1: D'accord.
4: Dans laquelle j'ai commencé.
0: C'est une salle de sport, faut dire.
1: Voilà, donc Fitness Park est une salle, oui, là où ne va pas Nicolas, effectivement, parce qu'il va dans aucune salle. Il va dans une salle qui s'appelle Saupiquet, qui est une autre salle de sport dans laquelle on bouffe.
4: Avec ce qui est bien, c'est qu'on peut toujours s'inscrire dans tous les cas. Hein. Il n'est jamais trop tard. Hein.
1: Voilà. Donc tu te présentes pour être égérie Fitness Park, et donc ça se passe comment alors?
4: Eh bien, ça se passe qu'il y a un petit formulaire d'inscription à remplir sur le site.
1: Ouais.
4: Il faut aller sur mon petit lien que je peux envoyer.
1: Ouais.
4: On appuie sur « Je vote », le formulaire d'inscription arrive et on a juste à valider le compte avec le petit mail qui attend, donc on peut se glisser dans les spams.
1: Okay.
4: Et on peut voter pour moi. Donc,
1: on va tous voter pour toi. Tu vas aller sur la page Facebook de l'émission.
2: Youpi la vie avec Willy Rovelli, et voilà. Tu partages ta page.
1: Tu y es sur la page Facebook.
2: Tu partages.
4: Oui.
1: Voilà, et bah, tu sais quoi?
4: Merci beaucoup, c'est adorable.
1: Et bah, dès qu'on a terminé l'interview, dès qu'on raccroche, clac, tu mets donc le lien pour voter pour toi.
2: Sur notre groupe.
1: Et on va dire à tout le groupe de voter. Voilà, on vote tous pour Pierre.
2: Il doit être musclé, Pierre. Alors.
1: Il doit être beau, Pierre. Alors,
2: il doit être musclé,
1: Pierre,
2: il a des bras énormes.
1: Tu dois avoir des gros bras, Pierre.
4: Surtout, je pars de très très loin. J'ai d'ailleurs écrit tout mon parcours et mon histoire. Si vous voulez voter pour moi, vous pourrez un petit peu voir qui je suis, d'où je viens et où je vais.
1: Ah bah okay. Écoute, c'est une chanson, ça, non? Je pars, d'où je viens et
2: ça,
1: où
2: ça
1: je vais.
2: Ça pourrait être du Goldman.
4: On rentre dans le registre de la chanson, alors je m'adapte.
1: Merci, mon Pierre.
0: Ça donne de l'espoir.
1: Et on te souhaite bonne chance, Pierre. Ouais. On va tous voter pour toi. Donc, tu mets bien le lien sur le groupe Youpi la vie avec Willy Rovelli. On va tous voter pour Pierre. Bravo, Pierre.
2: Bravo.
1: Allez, on te souhaite bonne chance, mon Pierrot. Merci beaucoup d'être passé nous voir. Tu repars évidemment avec ta sélection.
0: Avec 100 euros de carburant.
1: Voilà. Dans un instant, mes amis, on va vous présenter un invité pas banal parce qu'on aime vous présenter des invités pas banaux. Mais d'abord, tiens, il est là. Charles Doré.
2: Il est brillant.
1: Avec famille ou pas famille. Pas famille.

0: c'était Charles Doré avec Famille ou pas famille. Pas
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0: Allez, comme promis, place à la personne pas banale du dimanche. Bonjour Mickaël Pantin.
3: Bonjour.
0: Bonjour mon Mickaël. Alors tu as 15 ans. Et voilà, tu es originaire de la banlieue parisienne. Tu n'habites pas à Pantin, Mickaël Pantin, j'espère. Non, non.
4: Elle est bien cette première question.
0: Ouais, tu es bien. Tu viens d'où, mon cher Mickaël, qu'on sache à peu près.
3: De Bougival.
0: Wow. Bougival.
3: C'est pas très loin de Versailles.
0: Très bien, Bougival, pas très loin de Versailles. Alors, donc 15 ans, je l'ai dit, Mickaël, et tu as une grande passion dans la vie, c'est la photo. Mais tu aimes photographier quoi?
3: Des industries, des usines.
0: Voilà.
4: Ah, ça, c'est banal.
0: Ouais, c'est pas banal quand même. Il photographie les fleurons de la France industrielle. Alors quoi, par exemple?
3: C'est ça.
0: Quoi, par exemple?
3: De la petite industrie jusqu'au géant.
0: Ouais.
3: Donc j'ai photographié des usines comme ArcelorMittal à Dunkerque. Je sais pas si vous connaissez.
0: Ouais, ouais, ouais, bien sûr.
3: Et jusqu'aux plus petites filatures des Vosges, donc les dernières filatures de France.
0: Voilà. Donc des hauts fourneaux. Voilà, donc des hauts fourneaux, des incinérateurs, donc des usines. Non mais c'est fou ça.
3: Oui.
0: Et alors ce qui est dingue, c'est que ces grandes entreprises, enfin ces entreprises, t'ouvrent leurs portes. Hein. Tu peux y aller et faire des photos.
3: Oui. Oui, c'est pas si simple.
0: Ouais.
4: Il faut les autorisations, je suppose.
0: Ouais.
3: Oui, c'est pas. Une usine, ça reste un endroit dangereux.
4: Oui. Ouais. Même pour la sécurité.
0: Et donc, comment est-ce que tu arrives à les convaincre alors, Mickaël?
3: Bah, le plus dur, c'est de se lancer parce qu'on n'a pas de crédibilité au début.
0: Ouais.
3: C'est-à-dire que une usine, pourquoi elle vous autoriserait de la photographier alors que vous n'avez jamais fait d'usine avant, etc.
0: Bah ouais.
3: Et moi, j'ai eu la chance en fait de commencer chez ArcelorMittal directement.
0: Ouais. Pourquoi tu les connaissais?
3: Ils ont fait une porte ouverte en fait, et j'étais le seul à faire leurs deux sites en un week-end, donc ils me connaissaient. Et j'ai réussi à les convaincre.
4: C'est rigolo.
3: Et en passant vraiment de très très loin de la fonte à l'époque.
0: Ouais.
3: Donc très très loin du métal en fusion. Et j'ai fait mes preuves, j'ai pu lancer mon projet.
0: Oui.
3: Et plus j'ai fait des usines, plus j'ai appris la règle de sécurité. Donc plus j'ai préparé à d'autres usines.
0: Voilà.
3: Et à la fin c'était plus simple.
4: Oui, voilà.
0: Et donc maintenant, j'allais dire, tu as un portfolio comme on dit. C'est-à-dire que maintenant tu as plein de photos à montrer pour convaincre d'autres usines. Tu sais pourquoi maintenant elles te laissent y aller les usines? Elles trouvent quoi de bien dans ce que tu fais, Mickaël?
3: Ben moi j'ai un projet qui commence à être assez important. En fait, l'industrie aujourd'hui, elle a de plus en plus besoin de s'ouvrir.
0: Ouais.
3: Les gens ont une image qui est devenue extrêmement négative de l'industrie.
0: C'est vrai, tu as raison.
3: Ils ont toujours une image qui est un peu celle de la mine, notamment les adolescents de mon âge.
0: Mmh.
3: Et aujourd'hui, l'industrie ne ressemble plus du tout à ça.
0: Ouais.
3: Genre moi quand je visite une usine, c'est tout neuf, il y a des ordinateurs partout.
0: Ouais.
3: Il y a de moins en moins de travail physique.
0: Ouais.
3: Et moi j'essaie de parler aux jeunes de mon âge, j'ai déjà fait des conférences.
0: Ouais.
3: Pour leur présenter justement mon travail et essayer de se dire à travers mes clichés, quand ils les voient, ils se disent, moi aussi je pourrais me voir travailler là-dedans, c'est pas l'horreur en fait.
0: Voilà, c'est ça, c'est pas le truc sale, ça pue, il y a du bruit, heureusement ça a un petit peu changé. Et donc, tu viens de le dire, tu fais des conférences, tu exposes tes photos, c'est ça?
3: Oui.
0: Voilà.
3: Et tu exposes à plein d'endroits.
0: Ouais.
4: Trop bien.
0: Comme par où là, dernièrement c'était où par exemple, tiens?
3: Oui. Ben, j'ai fait des expositions avec GL Events.
0: Ah oui, GL
3: dans les salons d'industrie régionaux.
0: Ouais.
3: Et nationaux. J'expose à Eurosatory.
0: Ouais.
3: Sur le stand du G4, mon projet. Bon. Et j'ai exposé aussi à l'Elysée durant l'exposition du grand fabriqué en France.
0: Voilà.
4: Ah, t'es allé à l'Elysée.
0: Ouais, à l'Elysée. Et elle vient d'où alors cette passion pour les usines, mon cher Mickaël? Ça vient d'où tout ça, cette passion pour la sidérurgie?
3: Moi, ça vient à la base de musées de la mine et de la sidérurgie. Vous en avez un peu partout en Europe, notamment en Allemagne et dans l'Ordre de la France.
0: Ouais.
3: Et en fait, à travers ça, au début, je faisais de la photographie d'architecture et d'archives.
0: Mmh.
3: Donc, j'ai photographié le patrimoine industriel, notamment le patrimoine minier et sidérurgique. Et j'ai beaucoup voyagé pour. Et les usines ont commencé à s'ouvrir alors que j'avais déjà plus de 2 ans de photographie d'industrie derrière moi.
0: Ouais. Et donc, tu vas voir des usines en France et aussi ailleurs en Europe, c'est ça? Tu bouges aussi un petit peu en dehors de la France?
3: Ça a enfin commencé.
0: Voilà.
4: Bravo.
0: Et franchement,
4: c'est super. Franchement,
0: il est quand même incroyable, Mickaël. À 15 ans, il a. Il y a un endroit où on peut voir tes photos, je sais pas, une page sur les réseaux sociaux ou un truc.
3: J'ai un Instagram.
0: Vas-y, donne-le.
3: Industrie-en-lumière.
0: Industrie en lumière.
3: Et j'ai. C'est ça.
0: Mmh.
3: Et j'ai un Instagram aussi. Et pardon, j'ai un site web aussi.
0: Ouais.
3: À mon nom, Mickaël.Pantin, mickaëlpantin.com.
0: Voilà. Mickaël Pantin, donc PANTIN.com. Bravo,
4: Mickaël. Bravo,
0: Mickaël. C'est pas mal.
4: Il est déterminé. Ouais.
0: Il est génial, Mickaël. Parce que je suppose que plus tard, tu vas bosser là-dedans, dans ce métier-là. C'est ça ton rêve?
3: Oui, oui.
0: Ouais.
3: Eh ben, écoute, dans l'industrie.
4: C'est bien parti.
0: Eh ben, on te le souhaite, mon cher Mickaël. Merci beaucoup d'être passé nous voir, Mickaël Pantin. Donc, il a 15 ans. Il photographie les sites sidérurgiques partout en France. Voilà l'occasion aussi de saluer celles et ceux qui bossent en usine. Et je pense évidemment à Mama Rovell.
4: Évidemment.
0: Voilà, quand j'étais petite, elle bossait beaucoup en usine, ma maman. Vous aimez être ici?
4: Ah oui.
0: Vous aimez la pub?
4: Ah,
0: elle arrive, et juste après les infos pratiques près de chez vous avec le Ici Express. Tchou-tchou.
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7: Concert gratuit Rock en Brenne, c'est jusqu'au 6 juillet. Ce mercredi 24 juin, 20h30, c'est à Méobecq que ce trio va poser ses valises et ses instruments. C'est un trio accompagné de Phil Collas au basse du clavier, Alain Plumejot à la batterie et Pierre-Louis Labonne pour la guitare électrique. Rock en Brenne, mercredi 24 juin, 20h30, route de Neuillet à Méobecq. Et puis un film d'animation, Une famille d'adoption. Ce sera également mercredi à 16h, c'est à la bibliothèque de Saint-Jean à Châteauroux, un film d'animation pour les enfants qui parle de la vie d'un petit cochon. Rire et gaieté sont bel et bien présents dans cette aventure. C'est un film à découvrir à partir de 5 ans. Il dure 50 minutes. Une famille d'adoption, mercredi 24 juin, 16h, bibliothèque Saint-Jean à Châteauroux.
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0: Allez, partons gaiement vers la deuxième demi-heure de votre talk show du dimanche. Alors ici, c'est comme la messe du dimanche, mais en pas pareil. Dans un instant, bien, nous allons normalement, si tout va bien, parler des congés payés. Je vous dis ça parce qu'on a un petit peu de galère à joindre notre invité. Mais on ne sait jamais. C'est ça, c'est souvent les aléas du direct, c'est mes amis. C'est comme ça, ici, on ne triche pas. Sinon, on aurait pu prendre le premier couillon qui passe dans les couloirs. Faites-en passer pour l'invité.
8: Mais non. Enfin, nous, en même temps, trouver du monde dans les couloirs un dimanche. Oui. Dans la maison de la radio.
0: C'est pas bête. C'est pour c'est ça rare. Qu'on ne le fait pas. C'est pas par c'est honnêteté. Rare. C'est juste qu'on ne peut pas le faire. Votre tribu est là. Vous l'avez entendu. Oui. Fabien et mon chouchou. Oh, et Nicolas aime. Malabeuf, mon autre chouchou. Enfin, notre enfant de la télé.
8: Je peux balancer un truc ?
0: Vas-y.
8: Parce que tout à l'heure, il a fait un selfie. Pendant que vous faisiez la première interview, oui, et vous étiez sur les réseaux sociaux, sur Snapchat, vous envoyez des selfies à des jeunes filles.
9: Oh, comment ça, à des jeunes filles? Bah, à des filles de mon âge, qu'est-ce que ça veut dire? Mais pas du tout.
8: C'est quoi,
9: je vous écoute toujours avec intérêt, mais j'ai eu un moment d'absence.
0: Ah oui, là, on a bien compris. Oui. Donc, tu fais des photos de toi,
8: de quoi de lui?
9: Que j'envoie à mes amis.
0: C'est le visage que tu envoies?
9: Bah, évidemment, je suis habillé.
0: Bon, bah, ça va. Alors, ça me rassure. Bah, poste-les sur le groupe Facebook de l'émission, tes photos, mon cher Nicolas.
8: Pour faire l'audience. Alors, si vous voulez voir Nicolas Malabeuf nu, vous vous connectez sur le groupe Facebook, c'est gratuit. Hein. Youpi la vie avec Willy Rovelli, vous tapez ça sur la barre de recherche. Et nous avons, tiens, Jeanne de Troyes, je suis prof de musique, parce que c'est la fête de la musique.
0: Ah oui.
8: J'adore enseigner aux enfants, car c'est un moment de partage avec souvent beaucoup d'émotions. Donc voilà, on embrasse Jeanne de Troyes. Et bonne nouvelle, tiens, si vous habitez à Troyes, le 19 septembre, Willy Rovelli.
0: Ah oui, c'est moi.
8: Vous faites un spectacle.
9: Il est pas au courant.
0: Oui, c'est même pas au courant, j'ai l'air.
8: Oh là là là là là là.
0: Je vais où? Je vais à Troyes.
8: Vous faites un spectacle à Troyes, dans la salle le 3 fois plus à l'ouest.
0: Ah bah,
8: donc, et les résas sont déjà en ligne sur leur site
0: venez,
8: internet.
0: S'il vous plaît, soyez gentils, achetez des places.
8: Hein. Donc continuez. Oui, ça nous arrange.
0: Oui, oui.
8: Continuez à réagir sur le groupe Facebook, c'est gratuit. Youpi la vie avec Willy Rovelli.
0: Et appelez-nous à 0810 055 056. On vous attend pour réagir sur ce que vous voulez. Si vous voulez parler des vacances, on a parlé de l'alternance ou nous faire un petit coucou. Vous êtes les bienvenus. Et vous repartez aujourd'hui encore, mon Nicolas.
9: Eh bien, on va tirer l'un d'entre vous au sort pour la carte carburant qui vaut 100 euros. C'est en fin d'émission, donc vite.
0: Insupportable. Merci beaucoup. Mais d'abord, si vous n'avez pas suivi l'actu, pas de panique. L'actu vous suit. Il est temps pour moi de mettre
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0: Allez, et comme aujourd'hui, c'est la fête de la musique, voici l'actu musicale avec, pour commencer, cette bonne nouvelle. Pour les 30 ans de son album Première Consultation, le chanteur Doc Gynéco remonte sur scène. Le vrai Doc Gynéco dans la musique française, apparemment, c'est Patrick Bruel. Oui, enfin, après, là, 30 ans plus tard, c'est Doc Géronto. Hein. La chanteuse américaine Christina Milian Anne, la femme de Matt Pokora, rate son examen de français pour prolonger son visa en France. Oh, bah, qu'elle se rassure, apparemment son mari aussi l'a raté, son examen de français. Je comprends rien. Pour protester contre l'utilisation de l'intelligence artificielle qui pourrait éteindre leur voix, 1000 chanteurs britanniques sortent un album entièrement composé de silence. Pas très original, hein, Étienne Daho, Carla Bruni, ça fait des années qu'ils le font. Allô. Après avoir construit une cabane, Vianney annonce qu'il sera papa très prochainement. On sait donc où il a mis sa dernière bûche. Non mais c'est la folie de la cabane en ce moment. Hein. Vianney en a construit une, Patrick Bruel a failli y aller, franchement. Céline Dion annonce 10 nouvelles dates de concert à Paris. Quel courage pour celle qui souffre du syndrome de l'homme raide, comme Renaud. Mais lui, c'est juste après l'apéro. Le domicile de Florent Pagny, cambriolé dans les Yvelines. Heureusement, en repartant, les voleurs lui ont laissé sa liberté de penser. Nouveau single de Florent Pagny, savoir voler. Voler sans attendre, voler et tout prendre, mais savoir voler. Juste pour le geste, me laisser des restes et s'en aller. Oh, c'était beau là. Hein.
8: C'est beau.
0: Le chanteur marseillais Jules, flashé à 180 km/h sur autoroute. Il écoutait sa propre musique dans la voiture. Tu m'étonnes qu'il voulait arriver très très vite. La NASA envisage d'envoyer de nouveaux astronautes sur la Lune en 2027. Alors que pour beaucoup moins cher, à tout moment sur Instagram, Madonna peut vous montrer la sienne. 20 ans après leur séparation, les L5 se reforment. C'est les vieilles 5. Enfin, la question du jour. Justement, les L5 se reforment pour chanter la bande originale du film La Patte Patrouille. Mais est-ce que la patte patrouille, c'est aussi le surnom des policiers qui enquêtent sur Bruel?
10: Ouh,
0: la patte patrouille. Vous avez deux heures. Oui, réfléchissez un peu. Heureusement, dans 193 jours, c'est fini, 2026. Voilà. Ah là là, les L5. Et moi, je suis content des L5. Ah, mais toutes les femmes de ta vie.
8: Par contre, j'ai peur, moi, parce que j'habite dans les Yvelines, comme Florent Pagny. J'espère que je vais pas me faire.
0: Oh, mais non, il ne cambriole que les stars.
9: Y a rien chez toi, y a rien.
0: Bon, mes amis, si vous n'allez pas bien, on a le droit d'avoir des coups de mou.
10: Bananier.
0: Si on a un petit coup de mou, on a la solution pour vous. Quand je vous dirai à vous, où que vous soyez, même si vous conduisez, vous vous pilez. Là, je m'en fous. Même sur l'autoroute, j'en ai rien à foutre. Et quand je vous dirai à vous, vous allez me faire palabapapala et ça ira 100 fois mieux. Voilà. Là, ça va pas, bananier. Là, ça va pas.
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0: À vous. Palabapapala. Et voilà, ça va beaucoup mieux. C'est la seule radio qui vous fait ça. Oh. Un jingle et ça va beaucoup mieux. C'est ça la magie de votre radio ici. On revient dans un instant, juste après les Négresses Vertes. Voilà l'été, évidemment, puisque c'est pile l'été.
9: C'est l'été.
0: Eh voilà, on est.

0: Brèche.
1: C'était les Négresses Vertes avec Voilà l'été.
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1: Allez, ouvrons notre nouveau dossier. Bonjour Guénaëlle Gault.
4: Bonjour.
1: Bienvenue ici, vous êtes directrice de l'Obosco, l'Observatoire de la Société de la Consommation. Alors il y a donc tout pile 90 ans sont nés les congés payés. Alors ça veut dire quoi Guénaëlle? Qu'avant il n'y avait pas de vacances quand on était employé ou salarié?
4: Ah ben non, avant il n'y avait pas de vacances pour une très grande majorité des Français, et même les vacances ça n'existait pas, c'était même juste pas pensable en fait.
1: Voilà.
4: À ce moment-là, pas travailler, c'était soit être malade, soit être au chômage.
1: Au chômage.
4: Donc non, ça n'existait pas.
1: Voilà, donc l'idée d'avoir du temps pour soi, c'était même pas quelque chose qui était dans la tête des gens quoi.
4: Absolument pas. Ouais. Et à ce moment-là, d'ailleurs, c'était même pas quelque chose qui demandait. Hein. Ce qui demandait, c'était avoir du temps dans une journée ou du temps dans une semaine. Hein, mais pas les vacances.
1: Bon. Mmh. Et 90 ans après, alors Guénaëlle, vous diriez quoi là, que les Français sont attachés à leurs vacances?
4: Ah ben c'est même pas ça, c'est que les Français, enfin, c'est que les vacances sont au centre de la vie des Français. On l'a vu dans notre étude et dans notre ouvrage et dans notre étude avec l'Observatoire Utopia, c'est-à-dire que les Français sont toutes choses égales par ailleurs, c'est-à-dire quel que soit leur revenu, quelles que soient leurs conditions de vie, etc. Eh bien plus on est engagé dans ces vacances, plus on part, plus on est heureux. Donc on voit à quel point, en fait, c'est central aujourd'hui.
1: C'est un facteur de bonheur, vous dites, hein, même les vacances. Hein.
4: C'est un facteur de bonheur, c'est un facteur de beaucoup de choses, parce que c'est une véritable école buissonnière, les vacances. On y apprend plein de choses, on y apprend l'autonomie, on y apprend aussi créer des souvenirs, on y apprend aussi l'ouverture à l'autre. C'est devenu extrêmement important, et c'est quelque chose dans laquelle les Français, enfin, qui est au centre de leur vie, on les prépare, on y pense. Alors on les a ces vacances, et puis ensuite on en parle.
5: Oui.
1: Et là, par exemple, tiens, les Français là, c'est quoi à peu près la physionomie du Français là qui part en vacances? C'est quoi? Il va où? Il reste en France? Alors, il bouge un peu? Il ressemble à quoi? Il aime bien que ça bouge? Il aime bien le train-train?
4: Alors ça dépend lesquels en fait. Ça dépend. Il y a plusieurs visages de vacances. Et puis d'ailleurs, il y a ceux qui partent en vacances et puis ceux qui ne partent pas. Et parmi ceux qui ne partent pas, hein, c'est à peu près 28 à 30% des Français. Il y a ceux qui partent pas parce que ils n'ont pas forcément envie de partir en fait. Et puis d'autres qui partent pas parce qu'ils sont empêchés de partir pour des raisons financières souvent évidemment. Mmh. Et puis parmi ceux qui partent, il y a différents effectivement types de profils. Alors ce qu'il faut savoir, c'est que 70% des Français partent en France. On a souvent des représentations parfois très exotiques, mais en réalité, la physionomie justement des vacances françaises, c'est une sorte de simplicité heureuse en fait, et souvent en France, souvent pas très loin, en moyenne, disons, c'est à entre 2 et 5 heures de voiture, qu'on y va souvent en voiture, ce qu'on va y faire, c'est relativement simple. Hein. On va être souvent à la mer aussi.
1: Ouais. Et on préfère le train-train, le calme, c'est ça plutôt?
4: Alors, il y en a 30% hein, des Français qui vont chaque année au même endroit en vacances. Mais les autres aiment bien découvrir. Ils vont changer de destination. Donc voilà, il y a différentes. Il y en a aussi une partie qui, de temps en temps, revient sur les pas de sa famille, son histoire. L'aspect un peu mémoriel. Bon. On voit tout ça.
1: Guénaëlle, restez avec nous encore une petite minute, s'il vous plaît. Je voudrais vous présenter Angélique qui est là. Ça va, Angélique?
6: Oui, ça va, bonjour.
1: Bonjour, Angélique, les appels de la Somme. Toi, tu vas où là en vacances? Est-ce que pour toi, les vacances, c'est important? T'en fiches?
6: Super méga important.
1: Cet
6: été en famille.
1: Ouais,
6: en
1: tu vas
6: plus,
1: où?
6: On va en Sardaigne.
1: Ah, bah, je viens avec toi.
6: Pas de souci, avec grand plaisir.
1: Parce que tu devais partir avec qui à la base?
6: Alors, on part en famille parce que j'ai deux tanguis à la maison.
1: Quel âge ils ont, les deux tanguis? J'adore ça.
6: 27 et 24.
5: Ouais.
1: C'est des grands bébés qui veulent. Là, le tanguis, c'est-à-dire que c'est des grands garçons, des grands enfants qui partent pas de la maison. Voilà.
6: Ouais,
1: ils sont bien. Voilà. Donc, le mari, les deux grands, c'est ça?
6: C'est ça. Et du coup, c'est super important parce que quand on travaille, forcément, plus mon mari travaille beaucoup le matin, moi je finis très tard le soir. Et les vacances, c'est vraiment le moment de se retrouver en famille, d'être ensemble, de penser à autre chose. Ouais. Et comme Gwenaëlle disait, en fait, c'est aussi le moment de se ressourcer et puis de rencontrer d'autres personnes, d'autres cultures, qui c'est super enrichissant. Et les vacances, oui, enfin, c'est sacré, je pense. Ouais. Au niveau familial, c'est très, très important.
0: Et alors, pourquoi tu pars en Sardaigne? Est-ce que tu as envisagé de partir en France et pour quelle raison?
6: Alors, on est déjà parti un peu en France, mais on a découvert l'Italie et on a eu un vrai coup de cœur.
1: Ça c'est normal. Et encore, tu ne me connais pas.
6: Oui,
1: Partir avec moi, je suis l'Italien le plus incroyable du monde, tu sais.
6: Et du coup, on avait fait la Sardaigne du Sud il y a deux
1: beau.
6: Ans.
1: Ah, c'est beau.
6: Et cette année, on va dans le Nord.
1: Profitez bien. Merci d'être passé nous voir. Je t'embrasse très, très fort. Tu repars évidemment, ma chère Angélique.
0: Les 100 euros de carburant pour la Sardaigne.
1: Et Gwenaëlle Gaud, j'ai oublié de le préciser, mais vous l'avez dit un petit peu tout à l'heure, que vous avez écrit un livre qui s'appelle Le Livre des Vacances aux éditions de l'Aube. Gwenaëlle Gaud, donc directrice de l'Obosco, l'Observatoire de la Société de la Consommation. Et il y a donc 72% des Français en 2025 qui sont partis en vacances et 86% qui considèrent les vacances comme importantes. C'est exactement ce qu'on vient de dire là. Merci infiniment, ma chère Gwenaëlle Gaud. Passez un bon dimanche. Dans un instant, on fait quoi avec toi, mon bon Nicolas?
0: Eh bien, aujourd'hui, c'est la fête de la musique. On va revenir sur un concert dantesque.
1: Dantesque. C'est les Forbans? Non, c'est ni Karen Cheryl ni les Forbans.
0: Peut-être.
1: Mais d'abord Damiano David. Alors lui, il fait des concerts dantesques en ce moment. À tout de suite.

0: Joe, David et Point Barre.
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0: La chanson, c'était Next Summer. Nicolas Malabeuf, notre enfant de la télé, est là quand il y en a mal.
3: Malabeuf.
0: Alors, mon bon Nicolas.
4: Mais alors, que faisiez-vous le 10 juin 2000? Vous vous souvenez pas?
0: Non.
4: Bon, alors moi, je n'étais pas né.
5: Qu'est-ce qu'il raconte?
4: En tout cas, c'était le concert de Johnny Hallyday à l'occasion de ses 40 ans de carrière. Aujourd'hui, c'est la fête de la musique, évidemment. Revenons sur ce concert gratuit organisé au pied de la Tour Eiffel. 600 000 spectateurs assistent à l'événement qui est retransmis en direct sur
5: TF1. J'ai regardé à la télé, j'ai regardé.
4: Ah, voilà. Vous aviez 10 ans, je crois.
5: 10 ans.
4: Et alors, j'ai retrouvé une interview des répétitions. Johnny n'était pas dans un état incroyable.
6: C'est toujours impressionnant, je vous dis franchement. Un jour de jour J, je suis un peu nerveux quand même.
4: Et alors, sur le champ de Mars, les fans s'agglutinent. Certains arrivent même avec 3 jours d'avance. Ils dorment sous la pluie. Allons voir les fans de l'idole.
7: On a dormi devant les grilles. On était gelés, mais bon, qu'est-ce qu'on ferait pas pour Johnny?
8: Ouais, un canon.
9: Il n'y en a qu'un, hein. Il n'y en a pas deux.
10: Et vous avez dormi ici même, là?
11: On a dormi ici même, sous la pluie.
7: J'ai apporté des cartes pour jouer à la bolotte en attendant.
10: Et si jamais ça tombe,
7: c'est pas grave, ça me lave les cheveux.
4: Et alors, à 1h du début du concert, Johnny s'invite même dans le JT de 20h de Thomas Hugues sur TF1, et il était encore un peu endormi.
6: Alors, c'est vrai que au cours d'un grand événement comme ça, parce que pour moi c'est un grand événement de faire la Tour Eiffel, d'abord parce que la Tour Eiffel ça représente Paris, une dame de fer.
4: Il a réussi à chanter. Merci Johnny, en tout cas, c'est pas dans quel état il était. En tout cas, sur TF1, l'avant-soirée est animée par Arthur et Stéphanie Pilonka en direct du Champ de Mars. Dans les coulisses, Arthur rentre dans la loge de Johnny, mais il tombe sur Jamel Debbouze et le public était pas ravi.
12: Tout le monde voit la loge de Johnny. J'ai frappé. Johnny?
13: Ouais, ça va? En fait, je vous explique, je suis pas Johnny Hallyday, comme vous pouvez le constater. Johnny pourra pas faire le concert ce soir, il a une appendicite buccale.
12: Mais vous connaissez le répertoire de Johnny, Jamel?
13: Bien sûr. La Ziza, je te veux, si tu serais d'accord.
4: Voilà. Bon, le public attendait Johnny avec impatience. Ouais. Et alors, lors de cette avant-soirée, même Evelyne Delia était là. Elle est présente sur place pour faire un point météo.
12: Comment ça va, Evelyne? Dites-nous.
14: Ça va très bien.
12: Rassurez-nous, on est mort de trop.
14: Oui, c'est vrai, on s'est fait des frayeurs toute la journée avec ce temps gris, avec ces quelques gouttes cet après-midi. Mais j'ai d'excellentes nouvelles pour ce soir. Et je peux annoncer à tout le monde que nous ne devrions pas avoir une goutte de pluie pendant tout le concert.
4: Ouais. Et 26 ans plus tard, Evelyne Delia est toujours là. Et donc à 21h, Johnny ouvre le show sur Allumer le feu. Sur scène, il est rejoint par Jean-Louis Aubert, les Rita Mitsouko ou encore Florent Pagny. Fin du concert, 2h30 plus tard, les fans sont émus.
15: Il faut pas qu'il meure un jour, parce que sans lui, on sera perdu. Il remplace Elvis Presley ici en France, c'est tout, c'est notre vie, c'est tout. Bon, Johnny, c'est tout pour nous. Sans lui, à mon avis, on serait perdu.
16: Et vous avez l'air très très ému.
17: Vous venez d'où?
18: De Bretagne.
4: Ah, c'est peut-être pour ça qu'il pleut. Et enfin, le petit potin, eh bien, c'est que sur TF1, le concert avait rassemblé évidemment 9 millions de Français.
0: Merci beaucoup et vive la Bretagne, vive Johnny.
4: Oui.
0: C'est toujours très marrant de le réécouter quand même.
4: Incroyable.
0: Et
5: dans ces
0: interviews.
5: Les
0: fans sont fans. Hein, ouais.
5: Ah bah oui.
0: Quand t'es fan de Johnny, t'es fan de personne d'autre. Mes amis, est-ce que vous saviez que tout est vibration?
4: Ah non.
0: Vous ne le saviez pas, non. Ça? Eh bah tant mieux, on en parle juste après ça.
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0: De retour ici, mes amis, c'est Willy vient déjeuner chez vous. On passe à table tous ensemble les samedis et le dimanche en direct entre midi et 13h. Mais vite, ce sont les 5 dernières minutes.
4: Oh, pas déjà.
0: Si, alors, place à la bonne initiative et la bonne pensée du dimanche. Bonjour François-Marie Dru.
20: Bonjour.
0: Bienvenue ici, mon cher François-Marie. Alors, vous êtes, comme aujourd'hui,
20: merci,
0: c'est la fête de la musique. On va évoquer la musique un petit peu de manière un peu différente avec vous. Vous êtes, entre autres, musicothérapeute et auteur du livre « Tout est vibration », l'édition augmentée 2026 qui vient de sortir. Alors, malheureusement, on a que 5-6 minutes devant nous, donc ça va être un petit peu rapide, mais je voulais vous avoir au téléphone, mon cher François-Marie, parce que j'ai lu votre livre, la première édition, il y a quelques mois déjà, et votre livre a changé radicalement ma pensée, ma façon de penser de plein de choses dans ma vie. Donc déjà, un, je voulais vous dire merci. Et deux, en un mot, mon cher François-Marie, vous êtes musicien et vous soignez, je mets des guillemets parce que vous allez nous expliquer, mais les gens grâce à la musique, grâce aux vibrations, grâce au son.
20: Tout à fait, oui, oui.
0: Allez-y, expliquez-nous.
20: On peut... Moi, j'ai le plaisir de le faire, mais ça existe depuis la nuit des temps.
0: Bien sûr.
20: Musique, c'est pas que pour voilà, c'est pas que c'est un business ou une industrie, c'est de l'énergie. Là, les ondes sonores, c'est de l'énergie. C'est compris par la nuit des temps de pas plein de traditions, mais aujourd'hui, avec les neurosciences, avec plein de d'outils différents, on soigne autant des problèmes physiques, psychologiques, neurologiques, avec les vibrations sonores. Parfois, c'est de la musique, mais parfois, c'est juste des vibrations,
0: des
20: fréquences. Que le corps ressent profondément. Voilà, sans lumière, on peut pas vivre, mais elle s'arrête à la peau, alors que le corps, il vibre profondément dans le corps. Donc, il y a des outils, il y a des choses, on peut soigner très concrètement. Donc, moi, j'étais musicien, mais progressivement, en soignant moi-même et en soignant les autres, on voit cette pouvoir du son à l'œuvre tous les jours.
0: Alors, ce pouvoir du son est vraiment énorme. Alors, en gros, je vais vraiment schématiser, mais je vais le faire un petit peu avec mes mots et j'en suis vraiment désolé, François-Marie. Mais en gros, nous, on vibre. Voilà. Et puis, la musique, les sons, c'est de la vibration. Et puis, tout ça, ça peut s'accorder?
20: Oui. En fait, on est fait de... Si vous regardez votre corps, c'est des organes. Ces organes sont faits de cellules qui vibrent. Ces cellules sont faites de molécules qui vibrent. Ces molécules sont faites d'atomes qui vibrent. Et c'est pareil autour de nous. Tout ce que vous voyez, tout vibre. La table devant vous, les molécules d'air qui sont entre vous, et tout vibre. Et quand ça vibre, après, t'as deux vibrations qui se retrouvent, qui se rencontrent. Quand deux fréquences se rencontrent, il y a une interférence, il y a une résonance. Et en musique, parfois, ça peut être consonant ou parfois, ça peut être dissonant. Parfois, ça peut se construire ou détruire. On peut.
0: Voilà. Et c'est pour ça que tout bêtement, puisqu'on parle de musique, voilà pourquoi il y a des musiques, par exemple, qui nous touchent, qui peuvent nous faire pleurer ou je sais pas quoi. Voilà. On peut être comme ça un petit peu ému. Et quand vous dites que vous soignez par la musique, vous soignez quoi? On peut guérir quoi?
20: Alors, il faut faire attention sur le mot soigner, guérir.
0: Bien sûr,
20: ça dépend toujours du degré. On va dire tout. Quand même, avec l'humilité, tout, c'est-à-dire qu'il n'y a pas de... Mais avec, ça dépend du symptôme, du degré du symptôme, du mode de vie de la personne, du temps d'application des vibrations, de la récurrence du son. Il y a plein de choses. Donc, moi, avec mes diapasons, ces diapasons qu'on met sur le corps, on met ça sur les points d'acupuncture, sur les points d'infectiologie. D'acupuncture, mais si vous avez après, on n'est pas obligé de se former non plus à ça, intuitivement, vous pouvez le faire vous-même, vous avez un torticolis, vous mettez le diapason, vous mettez les vibrations pendant 5 minutes, et vous verrez que ça détend toutes les chairs, les ligaments, les muscles, ça fait sécréter, ça fait la vibration mécanique du son engendre une cascade de réactions électrochimiques, donc ça fait produire de l'oxyde nitrique, et on se soigne

0: disait très précisément, les ondes sonores ont la capacité de réorganiser la structure de nos molécules de réagencer nos molécules. Il y a des expériences, on appelle ça la cimatique. Vous mettez du sable sur une plaque et on fait vibrer la plaque et vous voyez le sable se disposer dans des formes géométriques très très très belles. Donc le son, la vibration sonore peut informer, c'est-à-dire donner la forme, redonner la forme où dans laquelle l'énergie va circuler plus facilement et progressivement le symptôme disparaît.
1: Et j'ai une question, mais pour vous, Willy, dans quel sens le livre de François-Marie a changé votre vision de voir les choses?
2: Voilà, moi j'avais un petit peu tendance à pas comprendre certains de mes fonctionnements. Moi je suis très émotif et j'ai pu régler pas mal de choses d'émotion par rapport à l'émotion, par rapport à aux choses que je recevais des gens. Vous voyez ce que je veux dire?
0: Très bien.
2: Voilà. donc merci beaucoup.
0: Bah merci, mais c'était pareil, donc on met des mots dessus, mais évidemment, c'est la résonance. Quelqu'un qui est triste, mais vous n'avez pas vécu son expérience triste, et ben, en vous disant, vous rentrez en résonance, parce que dans vos cellules, vous avez des cas sensibles, on a vécu ça, et par empathie, on vit la chose. Le principe de résonance, il est à l'œuvre.
2: Voilà.
0: C'est avec ça qu'on soigne, c'est avec ça qu'on rentre en résonance avec beaucoup de choses de l'univers, avec parfois des difficultés, et en même temps de la beauté avec la musique. On sent cette sensation d'absolu et d'harmonie et de bien-être, comme des choses très difficiles.
2: Merci beaucoup. Alors vraiment, tout le reste, là, c'était vraiment un petit aperçu que je voulais vous donner, mais je voulais absolument vous avoir, François-Marie Dru. Merci infiniment.
0: Merci. Énormément.
2: Ouais, à très très bientôt. Portez-vous bien. Donc le livre s'appelle Tout est vibration, édition augmentée 2026. Vraiment, je vous conseille de l'acheter. Vous allez voir, ça va vous troubler. Moi, j'ai été extrêmement touchée et extrêmement troublée par tout ça. Et c'est passionnant. J'espère qu'un jour, on aura de nouveau l'occasion d'en reparler. Merci infiniment. Passez un bon dimanche, mon cher François-Marie Dru. On embrasse Angélique. On est très en retard.
1: Oui. Elle rapporte 100 euros de carburant.
2: Voilà, c'est ça l'essentiel. Bravo, Angélique. Elle va pas gueuler parce qu'on l'a pas vu.
1: On la reprend sinon.
2: On la garde. Elle nous énerve, Angélique. C'est bon, garde.
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2: Voilà mes amis, c'est fini. Passez une belle semaine ici et pas ailleurs. Il est tout pile 13h dans un instant. Ma France Weekend version cinéma samedi prochain.
4: Bonjour à tous, dans quelques instants j'ai le plaisir de recevoir les comédiens Audrey Fleurot, Ramzi Bedia pour nous parler de la comédie de l'été, Les Parfaits, Arnaque en famille. Ils seront avec le réalisateur Ludovic Bernard, mais d'abord l'actualité, Cyril Ardo.
5: La canicule est partie pour durer. 35 départements de l'Ouest et du Centre en vigilance rouge, 45 en orange. Seuls quelques départements des Hauts-de-France et du pourtour méditerranéen ne sont pas concernés par une alerte. Et dans ce contexte, les journées en classe risquent d'être difficiles cette semaine pour de nombreux élèves. C'est pour ça que de nombreux établissements n'ouvriront pas. Le ministre de l'Éducation nationale, Édouard Geffray.
6: Demain, 845 écoles et collèges seront fermés en France. Fermés au sens qu'ils n'accueilleront pas d'élèves ou alors un accueil minimal. Principalement dans les départements qui sont en vigilance rouge, c'est essentiellement là qu'ils se trouvent. Et 1800 autres établissements nous ont indiqué aménager leurs horaires, c'est-à-dire libérer, pour être clair, les élèves en début d'après-midi.
7: Il y a une question qui se pose. Est-ce qu'il vaut mieux que les enfants aillent à l'école ou restent chez eux?
6: Vous avez des endroits où les écoles sont assez bien isolées et ont été plus protectrices que le bâti qui est autour.
7: C'est-à-dire que les élèves. Plus que chez les parents.
6: Exactement. C'est-à-dire qu'on a des élèves qui vont être à 35 ou 38 chez eux, vont être à 25, 26, 27 degrés dans leur établissement scolaire. Là, évidemment, l'intérêt, c'est que l'enfant aille à l'école pour tout le monde.
5: Le ministre de l'Éducation nationale, Édouard Geffray, invité ce midi de France 3. Les écoles et les trains. On ne peut pas écarter les incidents sur le réseau, dit le patron de la SNCF, Jean Castex. Il invite les voyageurs les plus vulnérables à éviter de prendre le train pendant la canicule. C'est aussi une façon de les protéger en amont, explique-t-il. L'énorme mobilisation des sapeurs-pompiers en France. Ils sont 250 000 à travers tout le pays. Le Gard, les Bouches-du-Rhône, le Vaucluse et le Var sont en vigilance orange au feu de forêt. Par ailleurs, les associations agréées de sécurité civile sont mises à contribution pour sécuriser les grandes manifestations à l'image de la fête de la musique. Ces fortes chaleurs qui doivent durer plusieurs jours encore. Météo France prévoit un plateau jusqu'à jeudi avant une baisse vendredi. Et vous, réussissez-vous à supporter cette canicule? À Saint-Astier, en Dordogne, les habitants en ont ras-le-bol.
8: On sort pas, on va aux courses très tôt, on rentre, on cuisine le minimum, on achète du tout prêt, voilà. Et puis on va nulle part. On profite pas de tout ce qu'il y a autour, parce qu'il fait trop chaud. Qu'est-ce que vous voulez y faire?
9: C'est un second Covid. Ça me fait me lever très tôt. Ça me perturbe mes sommeils. On se pose des questions. Pourquoi autant de chaleur si vite?
10: 40, 41, 42, lundi, mardi, bon, il y en aura le bol. Je suis pas Madame Soleil, mais ce serait

0: très bien. Peut-être je pourrais baisser un peu le son, mais je vois pas ce qu'on peut faire. Moi je dis, on est dans la passe totale. Hein. C'est sur 10, je mets 9. Hein.
1: On a chaud, on transpire, on n'est pas bien, on est énervé, agacé. Et la semaine prochaine, ça va être encore plus chaud. Plus chaud et pire. On est obligé de subir.
2: Un reportage d'ICI Périgord et dossier complet sur la canicule à retrouver sur ICI.fr. Une enquête ouverte dans le Val-de-Marne, près de Paris, pour vol et recel après la découverte d'un tableau de Pablo Picasso lors d'une perquisition menée dans le cadre d'un trafic de drogue. 4 personnes ont été déférées dans cette affaire. Le parquet ne précise pas de quel tableau il s'agit. On passe à la Coupe du Monde de foot avant France-Irak demain soir à 23h. On a vu des Bleus en forme lors de leur victoire 3-1 face au Sénégal. Kylian Mbappé, Michael Olise, Bradley Barcola ont très bien fait le travail, mais Xavier Monferrand, Ousmane Dembélé a semblé lui un peu en retrait.
3: C'est une question lancinante qui revient encore et toujours alors que la Coupe du Monde agit comme une loupe grossissante. À quand le déclic pour Ousmane Dembélé en équipe de France? Ce n'était visiblement pas contre le Sénégal. À se demander si le Dembouz en bleu n'est pas qu'une pâle copie du Dembélé du PSG. Son coéquipier Lucas Digne, qu'il a côtoyé au Barça, n'y croit pas.
4: Pour moi, c'est pas une différence de niveau, parce que le niveau du joueur il reste le même. On parle quand même du Ballon d'Or, c'est un joueur exceptionnel. Après, c'est à nous de le mettre aussi dans les meilleures conditions et d'essayer de le trouver le plus rapidement possible pour qu'il s'exprime le mieux possible.
3: Pourtant, les chiffres parlent d'eux-mêmes. 7 petits buts en 60 sélections, pas vraiment digne d'un Ballon d'Or. Forcément, si les Bleus pouvaient compter sur le Dembélé du PSG, l'histoire ne serait pas la même, mais son influence va bien au-delà des statistiques pour son remplaçant naturel en équipe de France, Marnès Akliouche.
5: Ousmane, c'est aussi une très belle personne sur le terrain et en dehors du terrain. C'est le Ballon d'Or. On est pressé, tout comme vous, de voir tout ce qui va faire de bon dans cette Coupe du Monde et on va tout faire pour que tout se passe bien.
3: Car la quête d'Ousmane Dembélé dépasse les chiffres. Il va tenter de briser la malédiction des Ballons d'Or. Aucun lauréat dans l'histoire n'est parvenu à être champion du monde l'année qui a suivi son sacre.
2: Xavier Monferrand, et coup d'envoi de France-Irak, c'est demain soir à 23h. Et puis ce sera lui, le représentant de la France à l'Eurovision Junior. Il s'appelle Alec, il a 12 ans et il est originaire de la région Auvergne-Rhône-Alpes. Son nom a été dévoilé hier soir. Il succède donc à Lou Deleuze qui a remporté l'édition 2025. Le concours réservé aux jeunes talents de la chanson se tiendra le 24 octobre. Et là encore, c'est à lire sur ici.fr.
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2: Excellent début d'après-midi, la suite c'est avec Patrice Gascoigne, ça tourne.
8: Bonjour à tous et bienvenue dans votre émission sur les coulisses du cinéma à retrouver chaque dimanche. Et aujourd'hui, dans Ça tourne, je me dois d'être parfait. Parce que j'ai une comédie originale à vous proposer, pas n'importe laquelle, une comédie où l'on pratique l'arnaque en famille. Le film s'appelle Les Parfaits, arnaque en famille. Il sort mercredi dans les salles et j'accueille justement Monsieur et Madame Parfait. Bonjour Madame Parfait Audrey Fleurot, Monsieur Parfait Ramzi Bedia.
9: Bonjour Monsieur Gascoigne.
8: On vous a déjà appelé comme ça ou pas, Parfait?
9: Moi, c'est un nom qu'on me donne souvent dans la vie, même sans ce film.
10: Ah non, j'avoue que c'était la première fois, moi.
9: Les Parfaits ?
10: Oui.
8: Quand vous êtes... Ah, moi, je vous trouve un peu parfaite, quand même.
10: Je vous remercie. Que vous ne me connaissez pas vraiment.
9: Ouais, on c'est lui dit fou. Rarement, ça doit la toucher.
8: Voilà, c'est ça. En tout cas, on peut dire merci à notre troisième invité, le réalisateur de Les Parfaits, arnaque en famille. Bonjour, Ludovic Bernard.
11: Bonjour.
9: Bravo.
8: Ludovic, vous savez comment être un invité parfait ?
11: Dites-moi.
8: Bah, va falloir que vous me donniez et que vous me révéliez tous les secrets de tournage de ce film. Mais d'abord, je vais demander quand même à nos deux comédiens, à vos deux comédiens, je sais pas lequel de vous deux est le champion du monde du pitch, Audrey Fleurot, Ramzi Bedia, pour pitcher comme ça rapidement le film.
10: Allez, je me lance.
9: Allez.
10: Donc c'est une famille effectivement de d'arnaqueurs de génération en génération. Il y a mon papa qui pratiquait lui-même l'arnaque. Et donc, ça fait des années qu'on fonctionne comme ça, avec chacun un petit peu notre rôle attitré. Moi, je suis the brain. Moi, je trouve les nouvelles arnaques. Et mon conjoint est une sorte de hacker. Enfin, il met en place les choses. Et donc, nos enfants participent aussi. Sauf la fille qui fait un peu une crise d'adolescence et qui se rebelle un petit peu contre ses parents. Et donc, ça fait des années qu'on fonctionne comme ça. Et on se trouve dans une situation terrible. C'est que notre arnaque un peu phare de ces dernières années, qui est une arnaque aux œuvres d'art, ne fonctionne plus. Et surtout, on doit énormément d'argent à une mafia. Et donc, on va être obligé de disparaître. C'est très long.
8: Mais oui, Audrey, je démarre. Bah, en tout cas, je pense qu'on a dit pas mal. Ce que je propose, c'est quand même qu'on s'écoute un peu de bande-annonce.
7: Dans notre famille, l'arnaque est un art qui se transmet de génération en génération.
11: On vient encore d'attraper Hugo à changer les notes de ses camarades.
12: Comment voulez-vous que nous, parents, puissions suivre? Il y a des mégabits, des mégadrives, des octaves, des octets, des tic-toc-touc, là. Quelle est l'époque qu'on vit?
13: Vous alliez faire le coup du siècle, et moi non.
14: Tu fais quoi, papy?
15: Je m'inscris sur Tinder.
16: À 250 000, l'œuvre est à vous.
17: L'arnaque au faux tableau, c'est mort. Faut trouver quelque chose de plus ambitieux.
8: Voilà, c'est la comédie de l'été, Les Parfaits, arnaque en famille dans vos salles mercredi prochain. Et ce quelque chose de plus ambitieux, Audrey Fleurot, ça passe donc par l'Écosse.
10: Tout à fait.
8: Mais Ramzy peut-être...
10: Ramzy, prends le relais.
8: On se souvient ou pas de l'Écosse?
9: Oui, on s'en souvient. Même si on n'y a pas passé énormément de temps, on s'en souvient très bien. Mais dans le film, l'Écosse, pour nous, c'est l'échappatoire.
8: C'est la nouvelle arnaque.
9: C'est surtout pour sauver notre vie, carrément. Parce qu'au début, on fait, comme le disait Audrey à juste titre, on fait des arnaques. Mais il y a des familles comme ça, je me suis renseigné. Il y a des gens qui vivent de briques et de brocs, qui font des petites arnaques à gauche. On s'en arrange très très bien. Mais là, l'arnaque a dépassé le... Ça nous dépasse, parce que notre vie est en jeu. Du coup, l'Écosse se présente comme le paradis pour nous. On y fonce.
8: C'est pas vous le cerveau de la bande. C'est pas vous le cerveau de la famille. Non, c'est Magali.
9: Joué par Audrey Fleurot. C'est ma femme, le cerveau.
8: C'est quand même votre personnage qui a l'idée d'emprunter l'identité de quelqu'un, c'est ça?
10: Bah, moi, maintenant, j'accepte plus que des personnages qui ont un QI extrêmement développé. Voilà, ça fait partie de mes choix. Oui, elle met au point les arnaques. Et là, elle est un petit peu, au début du film, elle est un petit peu à court d'imagination. Et la situation un peu extrême dans laquelle ils vont se retrouver va faire qu'il va falloir pondre une arnaque très, très rapidement. La plus grosse qu'on ait jamais montée.
8: Dans le film, un, c'est pas le cerveau du couple. Bon, déjà. Et deux, c'est un peu.
10: Faut que ça soit un peu crédible, quand même. On peut pas partir de si loin.
8: Et deux, c'est un peu le plus pessimiste aussi. Du coup, souvent, on dira, c'est mort.
10: Bah, il faut dire qu'il a le rôle le plus difficile, lui, parce que lui, il va vraiment se retrouver au front. Il va devoir se retrouver à faire un boulot dont il n'a pas la moindre. Il n'y connaît rien en whisky. Il ne parle pas anglais.
8: Ah oui, justement. C'est le problème, c'est qu'on envoie le plus mauvais en anglais sur le front.
9: Bah oui, mais moi je suis responsable de ma famille, donc je suis ce qu'Audrey me dit, je sais que la pilote est bonne, donc moi j'essaie de faire tourner l'avion à l'intérieur. Je le vois un peu comme ça.
8: Bon, en plus je crois que dans la vraie vie, Ramzy, l'anglais c'est pas votre fort non plus.
9: Alors cher monsieur Gascoigne, oui. Sachez que je tourne en anglais en ce moment.
8: Mais non.
9: Et que je tourne, ça fait 5 mois que je tourne en anglais, et il me reste encore 5 mois en anglais, et je me suis amélioré.
8: On a hâte de voir l'épreuve. En tout cas, je sais que Audrey Fleurot, pour vous, l'anglais, ça va.
10: Oui, bah, disons que j'ai déjà travaillé en anglais, ouais.
8: Mais on va quand même vérifier. Romain, à la réalisation, tu peux nous mettre, on peut vérifier le niveau d'anglais d'Audrey Fleurot, s'il te plaît?
18: The combination of these two languages, it's super powerful, I think. We stick on the French lines, I mean, of Molière.
9: Bonjour.
8: Et c'est classe, hein, Molière et tout.
9: C'est bien, dis donc. Là.
10: Sinon, je me demande de quoi je parle.
9: L'accent est pas mal.
8: Cette bonne idée de vous retrouver tous les deux, on la doit à vous, Ludovic Bernard, effectivement, le réalisateur de Parfait Arnaque en Famille. Cette idée, elle vous est venue en vous rasant le matin. D'ailleurs, vous n'êtes pas rasé là ce matin.
19: Non, je me rase un peu souvent, mais l'idée traînait dans ma tête depuis un petit moment. L'idée d'une famille qui arnaque et que c'est que les enfants soient impliqués à l'intérieur avec le grand-père et toute la famille.
8: Mais pourquoi tous les deux? On les a jamais vus ensemble en fiction. Hein.
19: C'est ça. Ben, déjà, je trouve ça très stimulant de réunir deux personnes qui ne se connaissent pas. Et je savais qu'Audrey aimait beaucoup déjà Ramzy et vice versa.
10: On avait dit qu'on lui disait pas.
9: Et voilà. Moi, c'était.
10: Et il va se la raconter pas chaud, maintenant. Moi,
9: c'est qu'Audrey, elle voulait vraiment. Moi, j'étais pas chaud.
19: On a dû beaucoup travailler,
10: rallonger le chèque, disons-le.
19: Et donc réunir ces deux personnes, voilà, qui s'amusent constamment à l'écran pour cette comédie, c'était vraiment parfait.
8: Vous avez écrit en pensant à eux.
19: J'ai écrit en pensant à eux, tout à fait.
8: C'est risqué, parce que si l'un ou l'autre avait dit non.
19: Mais c'est toujours bien d'écrire à avoir quelqu'un en tête.
10: B, je pense, hein, quand même.
19: Faut toujours écrire avec quelqu'un en tête et après trouver un plan B, évidemment. Mais il faut toujours. Moi, j'aime bien en tout cas l'idée de penser aux acteurs qui peuvent incarner.
9: On était tes deux plans A. Les deux A. Ok.
8: Ok. En tout cas, on savait. 5 A. On savait qu'il allait bien porter le kilt aussi.
19: Ben oui, c'est ça. Mais bon. Il le porte divinement bien.
9: C'est pas le truc que j'ai préféré, le. J'ai préféré tes beaux costumes.
19: Il est divinement beau dans les costumes, dans ses costumes anglais, très british.
9: On a un réalisateur, Monsieur Ludovic Bernard, qui est vraiment ici. Il a beaucoup de goût. Il a du goût. Il est attaché aux détails, aux petits, mais jusqu'aux fringues, avant chaque prise, il venait m'arranger ma cravate, alors qu'il y a déjà la costumière qui est passée, tout le monde est passé. Il y a toujours un mini détail que personne ne voit, un pli dans le slip, qui vient arranger. Il est très méticuleux.
19: Il n'y a rien de plus laid qu'une cravate qui pend un petit peu.
9: Mais j'ai compris avec
19: bouton. C'est vraiment pas beau, surtout au cinéma.
9: Et t'as entièrement raison.
8: Eh ben, on va continuer à en parler avec Audrey Fleurot, Ramzi Bedia et Ludovic Bernard. Avec cette émission quasi parfaite avec vous, on saura tout sur les coulisses du tournage avec vous, Ludovic Bernard. Tout de suite, on va s'écouter Bruno Mars. Mais le titre est en anglais. Audrey, vous pouvez nous donner le titre en anglais?
10: Oh là là.
9: Fais l'accent parfait, Audrey.
8: Allez, Audrey, lancement par Audrey Fleurot.
10: Locked out of heaven.
9: Parfait.

0: Locked Out of Heaven, c'était Bruno Mars.
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0: Ça tourne accueil. On se moque de mon accent en anglais. Ça tourne accueil aujourd'hui l'équipe du film Les Parfaits, Arnaque en famille, une comédie qui va braquer les salles obscures à partir de mercredi. Nous sommes avec Audrey Fleurot, Ramzi Bedia, qui dans le film emprunte l'identité de la famille Parfait, le temps d'une dernière grosse arnaque qui va pas très bien se passer. Un film réalisé par Ludovic Bernard. Ambiance.
2: On part en Écosse, on prend la place des Parfaits.
3: C'est vrai que 10 millions, c'est ambitieux. Va falloir la jouer serrée.
4: Gilles Parfait, la perfection à la française.
5: La chasse aux pigeons, c'est un art ancestral qui se transmet de génération en génération.
6: Je vais vous faire découvrir tous les charmes de l'Écosse.
2: Et les pigeons, papa, on en fait quoi?
5: On les plume.
0: On les plume et nous on rit et on stresse quand même un petit peu hein, lorsqu'ils sont en pleine dans leur mode arnaque dans ce film. Les Parfaits, Arnaque en famille, un film ici, votre radio. Alors c'est votre nouvelle comédie, Ludovic Bernard. La comédie, c'est un peu votre truc. Comment on devient un peu spécialiste de la comédie? Parce que alors vous avez fait Mission Pays Basque avec Florent Père et Elodie Fontan, vous avez fait L'Ascension avec Ahmed Silla et Alice Belaïdi, 10 jours sans maman avec Franck Dubosc et Horatica. C'est votre truc.
7: C'est mon truc. Apparemment, les gens aiment bien quand j'en fais, donc je m'y recolle régulièrement. Puis c'est toujours agréable dans la comédie de mettre des personnages, de faire des personnages qui ne font pas des choses réelles dans la vie et puis les confronter à plein d'autres choses. Donc c'est plutôt agréable de faire ça.
0: Et le binôme homme-femme régulièrement qui
7: toujours revient. Toujours la famille, c'est important. La famille est importante. Effectivement, l'amour est important.
0: À Audrey Fleurot, Ramzi Bedia, on dit toujours que tourner une comédie, ça demande encore plus d'exigence qu'un drame, parce que c'est de la haute précision, c'est vrai?
8: Oui, moi, il y a toujours eu une forme de snobisme par rapport à la comédie. Moi, je suis vraiment intimement persuadée que c'est compliqué, la comédie, et c'est compliqué de se renouveler, c'est compliqué de s'accorder avec l'humour de l'autre, avec l'humour du réalisateur. Moi, par exemple, quand je reçois très peu de comédies qui me font marrer, quoi. Et donc, c'est quand même un peu la base de mon choix. C'est-à-dire qu'à partir du moment où déjà dans l'écriture, je ne sens pas l'endroit où moi ça me fait marrer, je vois pas comment je vais pouvoir être drôle. Mais oui, regarde, même ce grand garçon là qui fait quand même rire la France depuis pas mal d'années maintenant, on a toujours le stress de pas trouver la porte d'entrée.
0: Alors la difficulté, c'est qu'il faut ne pas rire pendant qu'on est en train de jouer la comédie, parce que je crois qu'entre les prises, ça rigole pas mal quand même avec Ramzi, ou à cause de Ramzi, je ne sais pas.
6: On a besoin, en tout cas, Audrey, c'est pas la dernière.
0: Allez, on balance les dossiers.
6: Ah oui, non, là, j'étais pas... on était super. Mais... on est obligé de maintenir entre les prises
8: état un peu de connerie.
6: Un état de connerie. Alors j'ai beaucoup de chance. J'ai eu beaucoup de chance parce que Audrey est comme moi, mais tous les comédiens sont pas comme ça. Il y en a qui ont besoin de se concentrer, de calme entre les prises. Et beaucoup beaucoup de chance que Audrey soit comme moi là-dessus et ou moi je suis comme elle. C'est et on a besoin de déconner. Et quand on entend Ludovic dire allez on y va moteur, on attend que Ludo nous appelle. Il y a l'oreille qui traîne, mais on maintient un rythme, une ambiance. Et dès qu'on entend Ludo, on vient avec cette ambiance sur le plateau.
0: Comment on les gère, ça, Ludovic, Bernard, réalisateur?
7: Oui, il faut laisser faire, il faut beaucoup laisser faire, effectivement, comme ils disent, il faut laisser s'amuser entre les prises et après retrouver l'énergie du moment pour ce qu'on tourne. Et puis, c'est aussi souvent une question de rythme. Et ça, on s'est bien entendu tous les trois là-dessus parce qu'ils ont un flow absolument formidable pour la comédie. Et ça, c'est pas tout le monde qui peut l'avoir, ce flow-là. Et ce flow, et puis ces ruptures pour justement une chute ou quelque chose. Et la comédie, c'est souvent dramatique. Il y a souvent des situations dramatiques dans lesquelles on va chercher l'humour et on va chercher ce qui est drôle. Et c'est ça qui est amusant quand on regarde une comédie, quand on voit Louis de Funès faire l'imbécile sur plein de choses. C'est souvent dramatique. Et puis, c'est pas quelqu'un de sympathique, Louis de Funès.
0: Ah bon?
7: Mais en même temps, il nous fait toujours hurler de rire. Donc, c'est ça, la comédie.
0: Chaque détail compte, je crois, dans une comédie. Ludovic Bernard, pourquoi vous l'avez appelé Magali, le personnage de Audrey Fleurot. Parce que j'ai une petite explication, je ne sais pas si c'est la bonne. Pourquoi elle s'appelle Magali, son prénom?
7: Je pense que c'est le hasard, là, pour le coup.
0: Vous êtes sûr?
6: C'était quoi votre explication?
0: Bah, Magali, c'était déjà le prénom que portait Audrey Fleurot dans Intouchable.
7: Vraiment, c'est inconsciemment.
8: Hey. C'est ma deuxième Magali.
6: Ouais. Bah, tu vois, bah, garde Magali.
7: Tu t'en souvenais?
8: Pas du tout.
0: En tout cas, tous les trois, vous savez qu'on a une petite tradition dans Ça Tourne. On vous demande de vos souvenirs, des souvenirs sensoriels du tournage. Par exemple, je vais vous demander, Ludovic, l'odeur qui vous a le plus marqué lors de ce tournage.
7: La pluie en Écosse. Juste avant de partir en Écosse, j'espérais qu'il puisse avoir beaucoup d'eau pour que ce soit vraiment l'Écosse. Et il n'a cessé de pleuvoir non-stop.
0: Voilà, je pensais que vous alliez
7: vraiment, on était sous des trompes d'eau.
0: Rapidement, Ramzy et Audrey, l'odeur, peut-être le whisky par exemple. La cornemuse.
6: La salle, quand on a découvert la première fois la salle avec les gros fûts de
7: les tonneaux. Ouais.
6: Là où on tournait avec les Japonais.
7: Ouais, les tonneaux,
6: cette odeur de whisky et tonneaux, elle est dure.
7: C'était une vraie distillerie.
6: Oui, on a tourné une vraie distillerie. Je l'ai encore dans le nez.
0: Audrey.
6: Peut-être la mienne d'odeur, tout simplement.
0: Pas mieux.
6: T'as dégoûté un peu pendant le tournage.
8: Ah oui.
0: On finira sur l'odeur de Ramzy.
6: T'aurais dû penser à ça. Je disais chaque matin, putain, tu fouettes.
0: Merci.
6: Là, t'as oublié.
0: Ah, c'est sur ce constat assez encourageant, ma foi, que nous finissons cette émission. Merci beaucoup, Audrey Fleurot, Ramzy Bedia, Ludovic Bernard, réalisateur de cette comédie à ne pas manquer, Les Parfaits, Arnaque en famille. Un film qui a tout pour être la comédie de l'été. C'est un film ici, ça sort mercredi dans les salles. Ça tourne, c'est tous les dimanches dans votre radio ici dès 13h. Disponible en réécoute à n'importe quelle heure de la journée sur ici.fr. Et tout de suite, la musique continue sur votre radio.
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13: Voici Expression Directe, une émission réservée aux formations politiques, aux organisations syndicales et aux groupes professionnels représentatifs. Aujourd'hui, cette émission est assurée par le Mouvement démocrate.
14: Après les élections municipales, dans plusieurs communes de France, des maires d'extrême droite ont retiré le drapeau européen de la façade de leur mairie. Un geste symbolique, mais révélateur. Il montre une nouvelle fois l'hostilité de l'extrême droite envers l'Europe.
15: Au Mouvement démocrate, nous avons une autre vision, celle portée par les faits, par l'histoire et par notre avenir commun. L'Union européenne rassemble 27 pays marqués par une histoire culturelle, politique et humaniste commune. Ensemble, nous avons construit un modèle, celui de la démocratie et de l'état de droit. Ce modèle, c'est le nôtre. Alors nous pensons que dans nos territoires, on a tout à gagner à rester ancré dans ce projet commun. Nos communes font face à des défis considérables.
14: La santé de proximité qui recule, l'urbanisme, le changement climatique qui transforme notre façon de vivre, la crise du logement, l'éducation. Ces défis ne s'arrêtent pas aux frontières d'une commune, ni même d'un pays, ils sont européens. Autant de défis immenses que nous, élus, nous ne pouvons affronter seuls. Face à cela, l'Europe n'est pas un obstacle. C'est un partenaire stratégique indispensable.
15: Alors refuser l'Europe, c'est refuser les aides qu'elle nous offre. L'Europe nous aide et elle aide concrètement nos communes. Grâce à l'Europe, nous bénéficions du Fonds européen agricole pour le développement social. Il soutient nos agriculteurs pour développer une agriculture durable, innovante et compétitive. Dans un contexte où nos agriculteurs font face à des crises à répétition, économiques, climatiques et sanitaires, ce soutien est vital.
14: Il aide aussi les territoires ruraux à gagner en attractivité, en finançant les services publics les plus essentiels. Les routes, les réseaux d'eau, les équipements collectifs. Grâce à l'Europe, nos territoires ruraux bénéficient d'aides pour mieux vivre. Et l'Union européenne ne s'arrête pas là. Grâce à l'Europe, nous pouvons agir pour réduire les inégalités entre tous les territoires en renforçant la cohésion économique et sociale avec le Fonds européen régional.
15: Avec le Fonds européen régional, des communes ont pu déployer le Wi-Fi public et raccorder leurs habitants au très haut débit. Parce que l'accès au numérique est aujourd'hui un droit fondamental. Grâce à l'Europe, des bâtiments publics ont été rénovés pour consommer moins d'énergie. Des éclairages basse consommation ont remplacé des installations vieillissantes. Des pistes cyclables et des mobilités douces ont vu le jour. Grâce à l'Europe encore, des infrastructures ont été adaptées pour les personnes en situation de handicap. Et des transports de proximité ont été créés pour relier les habitants aux services essentiels. Des actions concrètes et visibles pour améliorer le quotidien des habitants de toutes les communes de France.
14: L'Union européenne soutient, mais n'impose pas. Elle ne dicte pas un modèle unique de service public. Alors, grâce à l'Europe, les collectivités qui souhaitent s'engager, qui veulent maintenir ou améliorer leurs services publics, sont accompagnées.
15: Au Mouvement démocrate, nous mettons l'ambition pour l'Europe au cœur de notre projet. C'est pour cette raison que nous avons toujours, dans chacune de nos rencontres, de nos manifestations, un moment pour parler de l'Europe. Et je crois sincèrement que dans aucun autre parti politique français, on a mis l'Europe à une place aussi centrale dans le fonctionnement, dans l'animation et dans le projet du parti.
14: Au Mouvement démocrate, nous défendons cette Europe. Une Europe qui nous rassemble, qui nous protège, qui nous permet de nous développer ensemble. Une Europe forte, souveraine et démocratique. Ce modèle européen n'est pas parfait. Mais parce que nous pensons que nous avons profondément besoin d'Europe, nous croyons en une union encore plus sociale, encore plus solidaire, encore plus écologique et encore plus souveraine. Retirer le drapeau européen d'une mairie, c'est un symbole. Mais les symboles disent la vérité sur ce qu'on est et sur ce qu'on veut. Nous, au Mouvement démocrate, nous faisons le choix de l'Europe. Parce que c'est le choix de nos territoires, le choix de nos habitants, le choix de notre avenir. Si vous partagez ces convictions, rejoignez-nous.
9: C'était Expression directe avec le Mouvement démocrate.
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11: 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D'ailleurs, si vous passez par là, au milieu de ce jardin, il y a un buste en marbre blanc qui trône là. C'est celui d'un certain Léonard de Vinci. 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Elle n'est pas très grande, cette chapelle, mais c'est une prouesse architecturale à la hauteur de la dernière demeure de Léonard de Vinci. Parce que c'est ici que se situe la stèle sous laquelle se trouve la dépouille de ce génie.
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1: Le Nohant Festival Chopin dans votre Berry Express, c'est jusqu'au 22 juillet et c'est une édition historique cette année puisqu'il y a deux grands anniversaires qui sont célébrés cet été, les 60 ans du festival et aussi les 150 ans de la disparition de George Sand. Le thème du festival cette année, c'est Sand et Chopin à Nohant. Il y aura plusieurs hommages rendus à George Sand, une programmation largement féminine également et puis il y aura la présence de jeunes pianistes, pour la plupart lauréats de prix internationaux les plus récents et prestigieux. 35 concerts, spectacles, rencontres, masterclass, ça va se dérouler à la fois à Nohant-Vic, au domaine de George Sand, mais aussi hors les murs, du côté de Bourges, Saint-Amand-Moron, Châteauroux, Sainte-Sévère ou encore Saint-Toux, le château de Bourges, Ardentes et Poulaines. Pour en savoir plus sur la programmation, je vous conseille d'aller sur le site de Nohant Festival Chopin et c'est jusqu'au 22 juillet.
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0: Pour une Begin avec toi, c'était Marc Lavoine. Je vous souhaite un très bon dimanche à l'écoute de votre radio locale. Ici, Sophie Nolveau au micro de votre après-midi. On fête le tout premier jour de l'été, on célèbre tous les papas et on fête la musique avec dans le prochain quart d'heure William Scheller qui va nous inviter à ouvrir le carnet à spirale de nos souvenirs. Tout ça après une jolie nouveauté, tout en sensualité. Charlotte Cardin a voulu mettre en musique ce fameux vertige des premiers émois d'une rencontre amoureuse. Voici The Way We Touch.
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2: Meung-sur-Yèvre, dans le Cher, est une ville au passé prestigieux. Ancienne résidence des rois de France, elle fut au XVe siècle l'un des centres du pouvoir royal sous Charles VII. Une époque de reconquête, de renaissance, où le royaume pansait ses plaies après la guerre de Cent Ans. Le château de Meung, bien que partiellement en ruine, impressionne par sa silhouette massive. Ses tours, ses remparts, ses douves racontent l'histoire d'un royaume en reconstruction. C'est ici, dans cette forteresse aux allures de bastion, que Jeanne d'Arc fut reçue par le roi après la libération d'Orléans. On imagine la scène, la jeune héroïne, le souverain hésitant, les courtisans silencieux, un moment suspendu, gravé dans la mémoire du lieu. Le musée Charles VII, installé dans une des tours du château, prolonge cette immersion dans le passé. On y découvre des objets d'époque, des documents, des reconstitutions, la vie quotidienne au Moyen-Âge, les enjeux politiques, les figures marquantes de l'époque prennent forme sous nos yeux. Les armures, les manuscrits, les vitraux racontent une époque rude mais fascinante. Et dans les escaliers de pierre, on entend presque les pas des soldats, les murmures des intrigues, les chants des troubadours.
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2: Mais Meung, ce n'est pas qu'un décor historique, c'est aussi une ville d'eau. La rivière Yèvre traverse le centre avec douceur, bordée de jardins, de passerelles, de petits ponts fleuris. Les berges sont propices à la promenade, à la pêche, voire même à la contemplation tout simplement. La ville est également connue pour sa tradition porcelainière. Depuis le XVIIIe siècle, Meung produit une porcelaine fine, délicate, prisée dans toute la France. Les ateliers perpétuent ce savoir-faire avec passion. Les gestes sont précis, les décors subtils, les pièces uniques. Dans les boutiques, on admire les assiettes, les vases, les figurines, et on comprend que l'élégance ici ne se limite pas au château. Meung-sur-Yèvre, enfin, c'est une ville qui allie histoire royale, artisanat d'art et douceur de vivre. Une escale élégante et inspirante où chaque pierre, chaque reflet, chaque objet semble nous inviter à ralentir, à regarder et à ressentir. C'est un lieu qui ne cherche pas à impressionner, mais qui touche profondément.
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0: Vous écoutez ici, c'était Miley Cyrus avec Flowers. On vous partage un petit peu de bossa nova dans un instant avec Sergio Mendes et Brazil 66. Et on continue de mettre à l'honneur la musique ce 21 juin avec Jean-Louis Aubert et un extrait de son Ici par en live enregistré à La Ciotat. Je vous souhaite un bel après-midi.
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1: Très bel après-midi, il est 14h, vous écoutez ici. Toute l'info en France et dans le monde en 90 secondes avec Cyril Ardo.
2: Il va falloir s'organiser demain pour garder vos enfants. 845 écoles et collèges fermés en France, dit Édouard Geffray, le ministre de l'Éducation nationale. 1800 autres établissements vont quant à eux aménager leurs horaires avec des élèves libérés en début d'après-midi. Fermeture en raison forcément de la canicule. 35 départements en vigilance rouge, 45 autres en orange. Et dans ce contexte, que diriez-vous d'un congé climatique à l'image des ouvriers sur les champs qui ne peuvent pas travailler quand il fait chaud. Les écologistes lancent une pétition en ce sens. Cela existe en Espagne depuis 2 ans. Les fêtes de la musique maintenues dans de nombreuses villes malgré la chaleur. Alcool interdit dans les départements en alerte rouge. À Paris, la préfecture de police indique que 2500 pompiers et près de 5000 policiers et gendarmes sont mobilisés dans l'agglomération. Un adolescent de 17 ans est mort hier soir en Dordogne, dans la rivière du même nom. Il a été emporté par un courant alors qu'il se baignait au niveau de la commune de Port-Saint-Foy et Ponchat, à une vingtaine de kilomètres de Bergerac. Un homme de 82 ans placé en garde à vue pour tentative d'homicide volontaire après avoir tiré hier soir sur des gendarmes à Nogent-le-Rotrou en Eure-et-Loir. 2 militaires blessés. L'octogénaire s'est retranché dans le sous-sol de sa maison. Il a été interpellé suite à l'intervention du GIGN. Et puis le mondial de foot avec 2 affiches à suivre aujourd'hui. Les Espagnols, champions d'Europe en titre, affrontent l'Arabie Saoudite à 18h. Et puis la Belgique est face à l'Iran à partir de 21h.
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1: L'Indre et le Cher sont en vigilance rouge canicule. C'est un dimanche d'été très ensoleillé. Les températures cet après-midi, 35 à 38 degrés, 4 degrés en plus en ressenti, 35 degrés à Aigurande, 36 à Valençay, Aubigny-sur-Nère, 37 degrés à Châteauroux, Argenton-sur-Creuse, Bourges, Vierzon, 38 degrés au Blanc et à Saint-Amand-Montrond. La nuit prochaine, ciel clair et 23 degrés de moyenne. Demain sera très ensoleillé et encore plus chaud, 37 à 39 degrés pour les maximales. Et ce temps caniculaire devrait durer au moins jusqu'à mercredi.
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0: Let's Dance, c'était David Bowie. Sophie Nolvaux avec vous, je suis très heureuse de vous retrouver. Je vous souhaite un excellent dimanche à l'écoute de votre radio locale ici. Une bonne fête à tous les papas. On pense très fort à vous et on vous embrasse. Dans le prochain quart d'heure, des conseils utiles à côté de chez vous et vos trois chansons françaises à la suite. Avec Michel Polnareff, le tout dernier Zazie et Alain Chamfort.
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0: extrait de l'album Kama Sutra en 90, on écoutait Goodbye Marilou de Michel Polnareff. Dans un court instant, le groupe YouTube, mais d'abord, des infos près de chez vous.
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2: Exposition au musée de l'automobile de Valençay. Jusqu'au 30 juin, vous allez pouvoir découvrir 60 voitures légendaires. C'est les 50 ans de Renault Sport. On passe de la Dauphine Gordini à la Clio en passant par la Mégane RS. Renault Sport est né en 1976 de la fusion entre Alpine et Gordini. Pour les amateurs de voitures de légende, 50 ans de Renault Sport au musée de l'automobile de Valençay. Si vous préférez le textile, eh bien, notez que le musée du fil au tartan se situe à Aubigny-sur-Nère dans le Cher. Et ça retrace l'histoire de la couture du 17e, 18e, 20e siècle également, pour montrer les savoir-faire et les techniques autour du fil, en référence à l'industrie textile qui était florissante à Aubigny-sur-Nère entre les 16e et 17e siècles. Il y a aussi les draperies royales, mais aussi au 20e siècle avec la présence d'industries textiles comme les chemiseries. Il y a beaucoup d'animations et d'ateliers qui sont organisés au fil de l'année. Allez découvrir tout cela, c'est au musée La Maison du Fil au Tartan, à Aubigny-sur-Nère.
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0: Vous écoutez ici, c'était Louis Chédid avec Ainsi soit-il. À l'occasion de la fête de la musique, on est heureux de vous offrir cet extrait d'ici par en live avec Louis Chédid qui avait enflammé la scène de l'espace Avelvor de Plougastel. C'était l'année dernière. Un concert et une soirée inoubliables, riche en émotions et en partage. Bientôt 15h et toute l'info en France et dans le monde en 90 secondes. Mais avant, on va retrouver vos chansons préférées avec dans quelques minutes Eros Ramazzotti, Oria et Earth, Wind & Fire. Je vous souhaite un bon dimanche.
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1: Vous écoutez ici, très bel après-midi, il est 15h. Toute l'info en France et dans le monde en 90 secondes avec Cyril Ardo.
2: Il n'y avait jamais eu autant de départements en vigilance rouge. 35 concernés par le plus haut niveau d'alerte. 45 autres sont en orange. Dans ce contexte, 845 écoles à travers tout le pays seront fermées demain, dit le ministre de l'Éducation nationale. 1800 autres établissements vont quant à eux aménager leurs horaires. Les écoles perturbées. Et pour les trains, le patron de la SNCF, Jean Castex, appelle les plus vulnérables à reporter, si possible, leur voyage. On ne peut pas écarter les incidents sur le réseau, dit-il. Aurez-vous envie de faire la fête ce soir malgré la chaleur? La fête de la musique maintenue dans de très nombreuses communes. Le gouvernement interdit l'alcool dans les départements en alerte rouge. En région parisienne, 2500 pompiers et 5000 policiers et gendarmes sont mobilisés. Le parquet d'Alès ouvre une enquête pour meurtre sur mineur après la découverte d'un petit garçon de 2 ans sans vie au domicile de sa mère. Cela s'est passé hier soir à la Grande Combe dans le Gard. La femme de 20 ans a été placée en garde à vue. Le corps de l'enfant doit être autopsié demain matin. Un tableau de Pablo Picasso découvert lors d'une perquisition menée dans le cadre d'un trafic de drogue. Une enquête est ouverte dans le Val-de-Marne près de Paris pour vol et recel. 4 personnes ont été déférées dans cette affaire. Le parquet ne précise pas de quel tableau il s'agit. Et puis la Coupe du Monde de foot, 2 affiches à suivre aujourd'hui. Les Espagnols, champions d'Europe en titre, affrontent l'Arabie Saoudite à 18h. Et puis la Belgique est face à l'Iran à partir de 21h.
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1: L'Indre et le Cher sont en vigilance rouge canicule. C'est un dimanche d'été très ensoleillé. Les températures cet après-midi, 35 à 38 degrés, 4 degrés en plus en ressenti, 35 degrés à Aigurande, 36 à Valençay, Aubigny-sur-Nère, 37 degrés à Châteauroux, Argenton-sur-Creuse, Bourges-Vierzon, 38 degrés au Blanc et à Saint-Amand-Montrond. La nuit prochaine, ciel clair et 23 degrés de moyenne. Demain sera très ensoleillé et encore plus chaud, 37 à 39 degrés pour les maximales. Et ce temps caniculaire devrait durer au moins jusqu'à mercredi.
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0: On écoutait les Eagles avec Hotel California. On profite de notre dimanche tous ensemble, Sophie Nolveau avec vous. Et si vous comptez partir vous balader, emportez-nous avec vous, pourquoi pas, en téléchargeant l'appli ici sur votre smartphone. Ce serait dommage de rater les infos près de chez vous et vos trois chansons françaises à la suite.
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0: Avec Eddie Mitchell, le nouveau titre de Benjamin Biolay, mais aussi Diane Tell.
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0: Eddie Mitchell, le cimetière des éléphants sur votre radio ici. Dans un instant, le groupe Louise attaque, juste après quelques petites infos d'ici.
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2: Jeux de piste et visites d'églises et de clochers dans votre Berry Express. Un jeu de piste autour du bocage à Neuilly-les-Bois. Ce mercredi 24 juin, à partir de 14h, vous avez rendez-vous au parking de l'église. C'est organisé par Indre Nature pour découvrir la diversité d'habitats et d'espèces qui composent ce bocage à travers un jeu ludique et amusant. Une activité qui va vous permettre de comprendre le rôle essentiel de ces paysages dans la préservation de la biodiversité. Attention, pensez à prendre des chaussures de marche, de l'eau et des jumelles et un chapeau, de la crème solaire parce qu'il va faire chaud encore la semaine prochaine. Jeu de piste autour du bocage à Neuilly-les-Bois, mercredi à partir de 14h. Une visite d'église et de clocher, mercredi 24 juin à 14h30, c'est à Choudet. On vous propose de monter dans le clocher de l'église Saint-Martin. Le départ se fait à 14h30 et 15h30 pour deux groupes. Au programme, découverte de l'église et de son histoire, accès au clocher. Il y aura aussi un pot de l'amitié convivial qui clôturera l'après-midi. Visite gratuite, mais place limitée, il faut réserver auprès de l'Office de tourisme des Champs d'Amour ou sur le site tourisme.champagneboischaud@orange.fr.
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0: Vous écoutez ici, merci d'être là. C'était Alain Souchon avec Ultra Moderne Solitude. Dans quelques minutes, place à l'info en France et dans le monde en 90 secondes. Ce sera à 16h. On a tout juste le temps de s'écouter un super souvenir du groupe Europe, le nouveau titre d'Amir et Boulevard Désert qui nous arrive avec un extrait de leur Ici part en live. On prendra donc la direction de Tarbes en Occitanie pour un rendez-vous pas comme les autres. Passez un très bel après-midi en notre compagnie et bonne fête de la musique.
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1: Toujours plus de départements touchés par l'alerte canicule. La quasi-totalité du pays sera concernée demain. 49 départements en rouge, 54 en orange, dit le gouvernement. Les autorités appellent à limiter les déplacements. Une chaleur extrême est attendue sur une large partie du pays. Dans ce contexte, des écoles et collèges fermés demain à travers toute la France, c'est ce qu'a annoncé le ministre de l'Éducation nationale, Édouard Geffray. 845 établissements concernés, 1800 autres vont aménager leurs horaires avec des élèves libérés en début d'après-midi. En raison de cette canicule, 250 000 pompiers sont mobilisés à travers tout le pays. Les associations de sécurité civile, elles, sont mises à contribution sur les grandes manifestations comme la fête de la musique. Sur cette fête, justement, pas d'alcool, dit le gouvernement, dans les départements en rouge. La préfecture de police de Paris indique qu'un enquêteur dédié à l'accueil des victimes de violences sexistes et sexuelles sera présent toute la nuit dans chaque commissariat de la capitale. Lors de la précédente édition, une centaine de personnes avaient déclaré avoir été piquées. Un homme de 82 ans, interpellé hier soir par le GIGN à Nogent-le-Rotrou en Eure-et-Loire, il a tiré sur des gendarmes avant de se retrancher. Dans le sous-sol de sa maison, deux militaires ont été blessés. L'octogénaire est en garde à vue pour tentative d'homicide volontaire. Et puis le mondial de foot avec deux affiches à suivre aujourd'hui. Les Espagnols, champions d'Europe en titre, affrontent l'Arabie Saoudite à 18h. La Belgique, elle, sera face à l'Iran à partir de 21h.
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0: L'Indre et le Cher sont en vigilance rouge canicule. C'est un dimanche d'été très ensoleillé. Les températures cet après-midi, 35 à 38 degrés, 4 degrés en plus en ressenti, 35 degrés à Aigurande, 36 à Valençay, Aubigny-sur-Nère, 37 degrés à Châteauroux, Argenton-sur-Creuse, Bourges-Vierzon, 38 degrés au Blanc et à Saint-Amand-Montrond. La nuit prochaine, ciel clair et 23 degrés de moyenne. Demain sera très ensoleillé et encore plus chaud, 37 à 39 degrés pour les maximales, et ce temps caniculaire devrait durer au moins jusqu'à mercredi.
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0: dimanche, on écoutait Céline Dion avec Pour que tu m'aimes encore. Il est 16h passé de quelques minutes. Vous avez choisi votre radio locale ici. C'est Sophie Nolveau au micro et je suis ravie de vous embarquer pour une nouvelle heure au son de vos chansons préférées avec des surprises comme le groupe Gold et Ville de Lumière ou encore Bruno Mars que voici avec I Just Might. C'est parti.
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1: Merci, bonne journée à vous.
2: Eh ben merci en tout cas pour votre sourire. Je l'entends au téléphone. Merci et puis merci à vous tous.
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1: Toujours à Châteauroux aujourd'hui pour vous raconter l'histoire du conservatoire. Nous sommes place Monestier. Alors, quelle est l'histoire de ce conservatoire ? Vous allez le savoir tout de suite.
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1: Je suis avec Amélie Bourmeau-Binard, guide conférencière à l'Office de tourisme de Châteauroux. Et là, il y a beaucoup de choses à dire.
3: Ah oui. Alors, déjà, aujourd'hui, c'est pas seulement le conservatoire, c'est aussi l'office de tourisme. Mais avant, c'était déjà un bâtiment multifonction. Au moment de sa construction par Pierre Murison, donc on est au tout début du 19e siècle, ce bâtiment, il est de base hôtel de ville. Mais en plus, il est musée, bibliothèque, il est aussi le bâtiment de la justice, il y a l'octroi, il y a le palais de justice en quelque sorte, tout est à l'intérieur de ce bâtiment. Et petit à petit, d'autres bâtiments se construisent, notamment le fameux palais de justice, ou encore, bien des années plus tard, le centre social qui accueille la bibliothèque avant Equinox, et puis le musée Bertrand, donc qui ouvre en 1920. Et donc, c'est resté un hôtel de ville, jusque dans les années 70.
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3: À ce moment-là, l'entrée, elle est du côté où nous sommes, hein, l'entrée place des Halles, place Monestier aujourd'hui. Et on fait construire la place, aujourd'hui place de la République, dans les années 1840. Mais comme ça fait mauvais genre que l'hôtel de ville tourne le dos à la place principale, eh bien on fait une nouvelle entrée qui est de l'autre côté, donc place de la République. Donc déjà le bâtiment a un petit peu changé d'apparence, mais c'est toujours un hôtel de ville. Jusque dans les années 70, comme j'ai dit.
1: Et après,
3: on construit ce que nous, à l'office, on appelle le nouvel hôtel de ville. Donc ce qui est aujourd'hui l'hôtel de ville, la mairie. Donc toujours place de la République, mais avec une apparence un peu plus moderne. Et aujourd'hui, eh bien, vous avez du côté place Monestier l'entrée du conservatoire et du côté place de la République toujours une entrée, mais de l'office de tourisme, puisque l'office de tourisme est là depuis 2019, mais on était déjà là dans les années 70, on est juste revenu.
1: Partir pour mieux revenir.
3: Exactement.
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0: Excellent dimanche après-midi, on écoutait Lionel Richie avec All Night Long. La fête des pères, c'est aussi dans l'humour en tube aujourd'hui avec Gad Elmaleh et François-Xavier de Maison qui arrivent dans quelques minutes. On vous dispensera quelques conseils utiles près de chez vous. Tout ça après Vanessa Paradis et le duo Pascal Obispo et Francis Cabrel.
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0: chanson de 92 écrite par Lenny Kravitz, c'était Vanessa Paradis avec Be My Baby sur votre radio ici. Dans une poignée de minutes, Daniel Balavoine, mais avant comme toutes les heures, les infos pratiques d'ici.
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2: Atelier voix et visite guidée dans votre Berry Express. L'association La Secousse à Jeulébois vous propose lundi à 18h un atelier voix qui est ouvert à tout le monde autour de l'impro vocale. Si vous voulez expérimenter, découvrir votre voix, eh bien l'atelier sera animé par Marie B, qui est la chanteuse du groupe Louve notamment. C'est ouvert à tous les niveaux, c'est à partir de 15 ans et l'atelier sera suivi d'un repas partagé pour celles et ceux qui le souhaitent. Atelier voix, lundi 22 juin à 18h, 7 rue Saint-Roch, à Jeulébois avec La Secousse. Visite du four à chaud à Vendeuvre, au lieu dit Le Coudreau, mercredi 24 juin à 18h. C'est une rencontre autour de l'histoire des fours à chaud en forêt de Lancôme, un site unique de production de briques et de chaux. La visite se fait sur le domaine du Coudreau. Le cheminement s'effectue ensuite à pied sur le site. Prévoir des vêtements de couleur neutre, adaptés à la météo, chapeau si nécessaire et bouteille d'eau bien sûr avec ces températures caniculaires. Et porter des chaussures fermées, des bottes si le terrain est humide.
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0: Bonne route à l'écoute de votre radio locale ici avec Taylor Swift et Hoppolite. Aujourd'hui, outre la fête de la musique, nous sommes officiellement en été et tous les papas de France sont aussi à la fête. Alors évidemment, pas de collier de nouilles pour eux. Dans l'humour en tube, Fred Ballard a trouvé une autre manière de les célébrer.
1: Mes frères et mes sœurs, bienvenue dans la maison du Seigneur.
2: C'est vrai qu'on est dimanche, donc ces pères-là aussi ont le droit à leur fête. Hein. Et c'est Gad Elmaleh qui s'en charge, histoire d'être sûr que le message d'humour soit diffusé auprès de tous et que la tolérance, la paix et l'amour soient au cœur de nos préoccupations, même si le père titulaire est absent. Hein. On mise tout sur son remplaçant.
1: Permettez-moi de me présenter, que je suis le père Abdelzak. Je remplace le père Michel, parti en congé maternité.
2: Ah bah oui, hein, les temps changent, mais la tolérance reste de mise. Et pendant que certains pères s'émancipent, d'autres voient leurs enfants s'émanciper et leurs cadeaux de fête des pères évoluer aussi. Hein, fini les vides poches en pâte à sel pour François-Xavier de Maison.
3: La gourde, c'est un cadeau de ma fille. Elle a 16 ans.
4: Ouais, elle est contre le plastique, heureusement.
3: Elle veut nettoyer la planète, ma fille.
4: Qu'elle commence déjà par ranger sa chambre.
3: Ma fille, elle a 16 ans. L'autre jour, elle m'appelle. Je décroche. Elle me fait « Wesh, frère ». Ben non, pas frère. Père. Moi, c'est père.
2: Ah bah c'est sûr que maintenant on s'y perd, hein. Mais toute marque d'affection est autorisée le jour de la fête des pères. Et il n'y a bien sûr aucun message subliminal quand on offre une gourde à son père fraîchement recasé avec une créature fraîchement acceptée. C'est juste de l'humour de fête des pères, frère.
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0: très belle fin d'après-midi à l'écoute de votre radio locale. Ici, on écoutait Jean-Louis Aubert et New York avec toi. Extrait de son Ici part en live, enregistré à La Ciotat dans les Bouches-du-Rhône. Pour nous emmener aux infos de 17h, je vous propose Étienne Dao et Alex Warren avec Fever Dream.
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0: D'autres établissements vont aménager leurs horaires avec des élèves libérés, par exemple, en début d'après-midi. La Fédération nationale des associations d'usagers des transports dénonce une situation incontrôlable dans les trains. La FNOUT décrit un matériel très ancien sur les lignes intercités où la climatisation ne tient pas le coup avec les températures actuelles. Avec une telle chaleur, avez-vous envie de retourner au travail demain? Pour certains, ce sera très très difficile, notamment pour les ouvriers sur les chantiers. Les écologistes lancent une pétition pour instaurer un congé climatique. Cela existe en Espagne depuis 2 ans. La fête de la musique est maintenue dans de très nombreuses communes. Ce soir, pas d'alcool sur la voie publique et dans les départements rouges, dit le gouvernement. En Ile-de-France, la préfecture de police de Paris se dit très vigilante aux violences sexistes et sexuelles, avec un enquêteur dédié aux victimes de ces atteintes, présent toute la nuit dans chaque commissariat de la capitale. Lors de la précédente édition, une centaine de personnes avaient déclaré avoir été piquées. Une femme de 20 ans placée en garde à vue après la découverte chez elle du corps sans vie de son fils de 2 ans et demi. Cela s'est passé hier soir à la Grande Combe dans le Gard. Le parquet d'Alès ouvre une enquête pour meurtre sur mineur. Le corps de l'enfant doit être autopsié demain matin. Et puis le mondial de foot avec 2 affiches à suivre aujourd'hui. Les Espagnols, champions d'Europe en titre, affrontent l'Arabie Saoudite dans 1h à 18h. Et puis la Belgique, elle, est face à l'Iran à partir de 21h.
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4: L'Indre et le Cher sont en vigilance rouge canicule. C'est un dimanche d'été très ensoleillé. Les températures cet après-midi, 35 à 38 degrés, 4 degrés en plus en ressenti, 35 degrés à Aigurande, 36 à Valençay, Aubigny-sur-Nère, 37 degrés à Châteauroux, Argenton-sur-Creuse, Bourges-Vierzon, 38 degrés au Blanc et à Saint-Amand-Montrond. La nuit prochaine, ciel clair et 23 degrés de moyenne. Demain sera très ensoleillé et encore plus chaud, 37 à 39 degrés pour les maximales. Et ce temps caniculaire devrait durer au moins jusqu'à mercredi.
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0: Sur votre radio locale, Cool and the Gang avec Celebration. Et c'est ce qu'on fait toute la journée. On célèbre les papas, la musique et l'été. Sophie Nolvaux avec vous pour partager ces bons moments. Avec dans la suite de la playlist, les bronzes qui beat. Et cette nouveauté de Mylène Farmer, voici C'est à qui le tour.
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1: On retrouve Michel avec plaisir dans sa boutique avec des objets incroyables et des baby-foot.
2: Ouais, ça va rebond partout, égalisation.
3: Oh, le rebond malin, oh, le rebond intelligent.
1: De temps en temps, bonjour Michel.
4: Bonjour.
1: Vous récupérez des baby-foot qui retiennent votre attention et celui-là, il est particulièrement impressionnant.
4: Ah oui, celui-ci, oui, c'est un Bonzini, mais qui a été customisé, entre parenthèses, par une personne qui est fan de Johnny. Il n'existe que 10 exemplaires. Donc il l'a floqué de Johnny partout, Johnny au Stade de France. Et la particularité, c'est que il a installé 4 spots à l'intérieur. Donc vous pouvez jouer en nocturne. Ça vous fait les reflets des joueurs comme au stade. Et en plus, il est connecté. Vous mettez la musique de Johnny. Je vais essayer.
1: On va se priver, hein.
4: Ah ben, je vais essayer quand même. C'est du Bluetooth. C'est du Bluetooth. Et vous avez l'ambiance de Johnny au stade en jouant au baby-foot. Voilà. Les enceintes intégrées, voilà. Vous n'êtes pas obligé de mettre du Johnny, hein, mais,
1: oui.
4: C'est le thème. Voilà, je vais l'éteindre peut-être un peu.
1: Les rouges contre les bleus, toujours, ça change pas.
4: Après, Bonzini, ils font toutes les équipes,
1: voilà,
4: ils font tout ce que vous voulez. Hein.
1: Bonzini, valeur sûre.
4: Bah, c'est le baby-foot qui est le plus demandé, ouais.
1: C'est difficile de lui donner un prix.
4: Il est entre 3002 et 3005 en prix neuf chez Bonzini, voilà, déjà le prix de départ.
5: Il est entré sur la scène de ma vie, dans le soleil d'approche.
1: L'irremplaçable Johnny, c'est marqué dessus. Hein. Merci Michel, à bientôt.
4: Merci, à bientôt.
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1: Vous êtes toujours bien branchés sur votre radio ici avec Zaou de Sagazan et la symphonie des éclairs. Belle journée à la maison, sur la route ou au boulot ce dimanche. Dans un instant, je vous propose quelques petites infos d'ici. Ce sera juste après Florent Pagny et Stevie Wonder. À tout de suite.
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1: Vous écoutez votre radio ici, c'était Florent Pagny avec la dernière chanson du monde. Dans un instant, on va retrouver De Connells, juste après quelques petites infos d'ici.
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3: Le Nohant Festival Chopin dans votre Berry Express, c'est jusqu'au 22 juillet et c'est une édition historique cette année puisqu'il y a deux grands anniversaires qui sont célébrés cet été, les 60 ans du festival et aussi les 150 ans de la disparition de George Sand. Le thème du festival cette année, c'est Sand et Chopin à Nohant. Il y aura plusieurs hommages rendus à George Sand, une programmation largement féminine également et puis il y aura la présence de jeunes pianistes, pour la plupart lauréats de prix internationaux les plus récents et prestigieux. 35 concerts, spectacles, rencontres, masterclass, ça va se dérouler à la fois à Nohant-Vic, au domaine de George Sand, mais aussi hors les murs, du côté de Bourges, Saint-Amand-Moron, Châteauroux, Sainte-Sévère ou encore Saint-Toux, le château de Bouges, Ardentes et Poulaines. Pour en savoir plus sur la programmation, je vous conseille d'aller sur le site de Nohant Festival Chopin et c'est jusqu'au 22 juillet.
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0: célèbre la musique aujourd'hui sur votre radio ici. On écoutait Cœur malade, roi de marine, un extrait de son Ici part en live enregistré dans sa région natale au musée du Louvre-Lens il y a tout juste quelques semaines. Tiens, vous faites quoi dans les deux prochaines minutes? Est-ce que ça vous tente de revenir plus de 200 ans en arrière pour explorer un petit bout d'histoire en compagnie de Stéphane Bern? Allez, c'est parti, son voyage dans le temps nous ramène au temps des armées napoléoniennes.
1: Il avait tout, l'idée, le plan, la machine, mais Napoléon lui a dit non, faisant passer la France à côté de deux révolutions technologiques. En 1798, un Américain excentrique débarque en France, Robert Fulton. Ancien peintre et bricoleur de génie, entre MacGyver et le doc de Retour vers le futur. Dans ses valises, une invention, un submersible. Il l'appelle le Nautilus. Oui, comme chez Jules Verne, mais 50 ans plus tôt. Le ministère de la Marine est curieux. À Brest, il obtient l'autorisation de tester son sous-marin. À son bord, il s'approche discrètement d'une barque vide et la fait sauter à l'aide d'une charge explosive placée sous l'eau. La démonstration est spectaculaire. Mais l'armée hésite, trop instable, trop chère et franchement pas très glorieux de couler un navire en douce depuis les profondeurs. On préfère encore la bravoure au grand air que la ruse en apnée. Napoléon tranche, c'est non. Mais Fulton est tenace. En 1803, nouveau pari. Il lance un bateau à vapeur. Pas de voile, pas de rame. De la vapeur, on vous dit. L'engin fume et gronde comme ma vieille tante, sauf que lui, il avance tout seul. Là encore, on fronce les sourcils. Trop lent pour une attaque, trop gros pour virer de bord, et puis cette machine fait un boucan du diable. Aux yeux des militaires, ça sent plus le manège forain que la victoire à Austerlitz. Charlatanisme, disent certains. Verdict, rejeté. Deuxième essai, deuxième douche froide. Napoléon fait des machines prêtes à l'emploi, efficaces tout de suite. Fulton est trop en avance sur son temps, et surtout, pas au bon endroit. Son vapeur fera sensation, mais en Amérique. Avec Napoléon, la France était encore loin de la Startup Nation.
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0: Félix Gray avec les Gitanes. Dans quelques minutes, il sera 18h, l'heure de s'informer. Avant ça, je vais vous faire découvrir le nouveau single de Vita et on fera un petit pas de danse en compagnie de George Benson.
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1: Merci d'écouter votre radio ici. Il est 18h. Bon début de soirée. Les infos avec Cyril Ardot.
2: Il n'y aura demain que 7 départements épargnés par les vigilances orange ou rouge canicule. Les Pyrénées-Orientales, l'Aude, l'Hérault, le Gard, la Lozère, les Alpes de Haute-Provence et les Hautes-Alpes. Au total, dès midi demain, le plus haut niveau de vigilance concernera 49 départements. La vigilance orange concernera quant à elle 40 départements. Le détail est à retrouver sur ici.fr. À cela s'ajoutent des vigilances pour risque de feux de forêt pour 17 départements du centre, de l'ouest et du sud de la France. Les conditions météo

0: 1800 autres établissements vont aménager leurs horaires avec des élèves, par exemple, libérés en début d'après-midi. Une fête de la musique forcément un peu particulière ce soir dans ce contexte de canicule. Pas d'alcool sur la voie publique dans les départements rouges, dit le gouvernement. En Île-de-France, la préfecture de police de Paris se dit très vigilante aux violences sexistes et sexuelles, avec un enquêteur dédié aux victimes de ces atteintes présent toute la nuit dans chaque commissariat de la capitale. Lors de la dernière édition, une centaine de personnes avaient déclaré avoir été piquées. Et puis on passe au foot avec le Mondial. Deux affiches à suivre en cette fin de journée. Coup d'envoi à l'instant pour le match entre les champions d'Europe en titre, les Espagnols, face à l'Arabie Saoudite. Et puis l'autre rencontre débutera à 21h entre la Belgique et l'Iran.
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4: L'Indre et le Cher sont en vigilance rouge canicule. C'est un dimanche d'été très ensoleillé. Les températures cet après-midi, 35 à 38 degrés, 4 degrés en plus en ressenti, 35 degrés à Aigurande, 36 à Valençay, Aubigny-sur-Nère, 37 degrés à Châteauroux, Argenton-sur-Creuse, Bourges-Vierzon, 38 degrés au Blanc et à Saint-Amand-Montrond. La nuit prochaine, ciel clair et 23 degrés de moyenne. Demain sera très ensoleillé et encore plus chaud, 37 à 39 degrés pour les maximales. Et ce temps caniculaire devrait durer au moins jusqu'à mercredi.
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0: Eye of the Tiger, c'était Survivor. Très belle fin de dimanche et de week-end avec nous. Merci, chères auditrices et auditeurs, pour votre fidélité à votre radio locale ici. Sophie Nolvaux avec vous, toujours ravie de partager ces jolis moments ensemble. Alors, après la victoire 3-1 de la France face au Sénégal il y a quelques jours, le deuxième match des Bleus en Coupe du Monde, ce sera demain, lundi, face à l'Irak. Ne ratez surtout pas ça. Nous serons en direct dès 22h30 avec Charlotte Lorgeret et Pia Clément pour un duo 100% féminin. Allez, dans un instant, place au coup de folie de Thierry Pastor. Et sans plus attendre, voici Christophe May avec La Lune.
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2: Jean-Pierre Sureau, président de l'Académie du Centre, que vous connaissez bien sur Ici Berry, est l'auteur d'un livre Magie et sorcellerie entre Gartempe et Creuse.
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2: Le sorcier au 19e siècle, c'est un guérisseur. Il soulage les douleurs d'enfantement, soulage éventuellement les bêtes, repousse les cauchemars des marmots avec une branche de sureau, par exemple. Autrement dit, ce sont Jean-Pierre, les urgentistes de l'époque.
3: Le sorcier du 19e siècle, c'est un guérisseur. Mais pour se donner une aura, une influence et une crédibilité plus grande, il joue beaucoup de mise en scène. Ce peut être une mise en scène à caractère religieux, avec parfois un faux autel et des cierges. C'est des pratiques magiques, comme faire des cercles, comme donner des remèdes, toujours chiffre impair, parce que l'impair est le signe du côté positif des choses. Et à l'époque, le pair est négatif. Le pair, c'est les femmes. L'impair, c'est les hommes. Les bonnes formules, elles sont toujours impaires.
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2: Il y en a surtout dans quelle région du Berry des sorciers?
3: Dans ce qui est arrivé en justice, c'est le Bois-Chaussude. Région de la Châtre, région d'Argenton et d'Aiguzon pour l'Indre, région de Saint-Amand pour le Cher. Le Bois-Chaussude est beaucoup plus un conservatoire des traditions anciennes que la Champagne berrichonne. Parce que l'habitat est très dispersé, l'évolution agricole a été plus lente qu'en Champagne, ou en Champagne, le bourg, qui est le centre de la vie agricole et de la vie sociale, le bourg a progressivement vu apparaître des médecins, des gens plus instruits.
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3: Alors, la Brenne est vraiment un conservatoire aussi des traditions.
2: Avec beaucoup de sorciers en Brenne.
3: Il y en a beaucoup, oui.
2: Oui, il y a beaucoup de sorciers en Brenne, Jean-Pierre Sureau, effectivement. Et on verra que du côté de Mézières-en-Brenne, il se passe de drôles de choses au niveau de l'aiguillette des hommes.
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0: Sur votre radio locale, ici, c'était Pink avec All Out of Fight. Dans le prochain quart d'heure, des infos utiles près de chez vous et les coulisses télé de Patrice Gascoin. Il nous présentera Si j'étais sage-femme à regarder mardi sur France 5. Ne bougez surtout pas dans une poignée de secondes. C'est Manon Lisa qui arrive. Il y aura aussi Johnny Hallyday.
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1: Le Petit Pêcheur, c'était Manon Lisa sur votre radio ici. Dans quelques minutes, Dire Straits, mais avant, ce sont les infos près de chez vous.
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3: Exposition au musée de l'automobile de Valençay. Jusqu'au 30 juin, vous allez pouvoir découvrir 60 voitures légendaires. C'est les 50 ans de Renault Sport. On passe de la Dauphine Gordini à la Clio en passant par la Mégane RS. Renault Sport est né en 1976 de la fusion entre Alpine et Gordini. Pour les amateurs de voitures de légende, 50 ans de Renault Sport au musée de l'automobile de Valençay. Si vous préférez le textile, eh bien, notez que le musée du fil au tartan se situe à Aubigny-sur-Ner dans le Cher. Et ça retrace l'histoire de la couture du XVIIe, XVIIIe, XXe siècle également, pour montrer les savoir-faire et les techniques autour du fil, en référence à l'industrie textile qui était florissante à Aubigny-sur-Ner entre les XVIe et XVIIe siècles. Il y a aussi les draperies royales, mais aussi au XXe siècle avec la présence d'industries textiles comme les chemiseries. Il y a beaucoup d'animations et d'ateliers qui sont organisés au fil de l'année. Allez découvrir tout cela, c'est au musée La Maison du Fil au Tartan à Aubigny-sur-Ner.
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0: Duo nostalgique de la décennie 80, Véronique Jeannot et Laurent Voulzy avec Désir, Désir. C'est l'heure d'accueillir Patrice Gascoigne pour les coulisses télé. Bonsoir Patrice.
1: Bonsoir Sophie.
0: Vous avez repéré dans le programme télé de la semaine à venir une jolie nouveauté sur France 5 avec Sidonie Bonnec.
2: Vous la connaissez joueuse quotidiennement dans Tout le monde a son mot à dire. Mardi soir, vous allez découvrir une Sidonie Bonnec sur le terrain en immersion auprès d'un métier essentiel.
3: Plus de 600 000 enfants naissent chaque année en France. Dans le monde, 4 toutes les secondes.
4: Prenez Amy sous les bras, allez-y, poussez et en même temps vous la ramenez vers vous. Bravo! Ouais,
3: super. Leur tout premier contact, ce sont souvent les bras d'une sage-femme. Un métier que j'ai voulu comprendre, partager et vivre.
2: Dans Si j'étais sage-femme, Sidonie Bonnec part à la rencontre de ses héroïnes du quotidien, mais elle le fait dans 4 pays différents. Elle commence bien sûr en France, à Lille, partageant le quotidien survolté de Jessica dans l'une des plus grandes maternités françaises. On la retrouve ensuite au Sénégal, près de Oumi et de ses femmes qui parcourent des heures de piste pour accoucher dans des conditions sécurisées. Sidonie Bonnec enchaîne avec le Guatemala dans l'univers fascinant des accoucheuses traditionnelles mayas. Et enfin, direction le Népal, où elle nous présente Souma, qui veut révolutionner la naissance dans son pays en devenant la première sage-femme de son village. Jointe par téléphone, Sidonie Bonnec nous explique pourquoi cette proposition d'incarner ce documentaire sur les sages-femmes répondait à une de ses envies profondes. Sidonie Bonnec.
5: Moi, ce qui me plaît, c'est de raconter des histoires et de montrer, de faire entendre et découvrir la vie des gens. Et je rêvais de retourner sur le terrain pour justement m'immerger, parce que je trouve qu'on n'est jamais meilleur que quand on est chez les gens, à domicile, qu'on galère avec eux dans les transports. C'est le cas des sages-femmes, qu'on fait des gardes de 12 heures, qu'on est réveillé à n'importe quel moment de la nuit, qu'on a peur, qu'on pleure. Pour moi, c'est vrai que j'ai accepté ce projet, c'est que faire de l'immersion et vivre au plus proche de ces femmes, c'était vraiment vivre dans leurs conditions et donc pouvoir raconter leur histoire. Et j'ai pas été déçue, 40 jours de tournage, des nuits très très courtes, pas toujours des déjeuners, des milliers de kilomètres que j'ai pu faire en bateau, à moto, à voiture, mais j'ai vécu dans ma chair en fait, le dévouement des habitants, des femmes, des sages-femmes.
2: Sidonie Bonnec, très impliquée physiquement, psychologiquement pour fabriquer ce magnifique documentaire « Si j'étais sage-femme », notez-le, c'est à voir mardi soir sur France 5. Quant à moi, sage ou pas, je vous retrouve demain pour de nouvelles coulisses télé.
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0: C'était Charles Doré qui nous chantait Famille ou pas famille sur votre radio ici. Il sera bientôt 19h et toute l'actu qui arrive. Vous passerez ensuite la soirée en compagnie de Laurent Petit-Guillaume et la musique des années 80. Nous, on se quitte avec un extrait du Ici part en live de Clara Luciani, enregistré à la cartonnerie de Reims il y a quelques mois. Je vous souhaite un très bon dimanche estival.
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1: Très belle soirée, vous écoutez ici, il est 19h. Il est l'heure de s'informer avec Cyril Ardo.
2: Ce sont des températures dont on n'a pas vraiment l'habitude en France. 42,2 degrés à Pissos dans les Landes. C'est là qu'il a fait le plus chaud aujourd'hui. Certaines villes ont même battu leur record pour un mois de juin. C'est le cas à Poitiers dans la Vienne, à Saintes en Charente-Maritime ou encore à Mâcon en Saône-et-Loire. Et cet épisode de chaleur va durer encore plusieurs jours. Anne Le Gall, 49 départements en vigilance rouge demain, 40 en orange. Ce n'était jamais arrivé jusque-là.
3: C'est inédit. Jusqu'ici, jamais Météo France n'avait placé 49 départements en vigilance rouge pour une canicule. Aux 35 départements déjà concernés jusqu'ici viennent s'ajouter les 4 départements bretons, ainsi que la Mayenne, l'Orne, les Hautes-Pyrénées et la Haute-Garonne, le Tarn et Tarn-et-Garonne, l'Allier et le Puy-de-Dôme, et enfin la Saône-et-Loire et le département de Côte d'Or. Météo France confirme par ailleurs que les très fortes chaleurs vont s'installer durablement sur le pays, avec des minimales nocturnes comprises entre 20 et 26 degrés et des températures qui vont encore grimper en moyenne de 2 degrés demain après-midi par rapport à aujourd'hui. Les valeurs les plus élevées, 40 à 42 degrés, sont attendues demain entre les Pays de Loire, le Poitou-Charentes et l'Aquitaine.

0: début d'après-midi. Les trains et les rails aussi ont du mal à supporter ces températures. Jusqu'à 2h20 de retard cet après-midi pour un train Paris-Bordeaux, suite à une panne d'aiguillage en Eure-et-Loire. Des perturbations aussi dans l'est de la France, sur la ligne Metz-Thionville-Luxembourg. Retour à la normale prévue vers 20h selon la SNCF. Dans ce contexte, la compagnie ferroviaire et son patron Jean Castex veulent montrer que cet épisode caniculaire est pris très au sérieux. Myriam El Kurdi.
1: Comme l'a dit Jean Castex, le réseau ferroviaire est affecté par cet épisode caniculaire. Sous les fortes températures, les rails peuvent se dilater, les caténaires se relâcher et l'électricité se couper. Les vagues de chaleur ont déjà entraîné deux incidents et retards majeurs en trois jours après des pannes de courant. Jeudi soir à Gare de l'Est et hier à Toulouse, comme l'a rappelé le PDG de la SNCF, pour qui l'enjeu est la prévention des risques.
2: Il y a plus de 3500 agents qui, en préventif, y compris la nuit, surveillent le réseau, les rails, les caténaires, la signalisation, pour voir si tout va bien et s'il n'y a pas de mesures d'urgence à prendre. Lorsque les matériels roulants sont des matériels très anciens, avec des voitures non climatisées, nous préférons en amont, pour prévenir tout incident, réduire un peu le nombre de voyages.
1: La SNCF a déjà annulé 71 trains intercités qui devaient rouler entre jeudi et demain sur les lignes Paris-Limoges ou Bordeaux-Marseille par exemple. D'autres annulations devrait être annoncée dans les prochains jours.
0: Explication de Myriam El Kurdi sur votre radio ici. La fête de la musique bat déjà son plein dans certaines communes, celles qui ont décidé de maintenir l'événement, car il n'y a pas eu de consigne claire. La ministre de la Culture a décidé sur cette question de laisser la main aux mairies et aux préfectures. Seule interdiction, l'alcool sur la voie publique dans les départements en vigilance rouge. Le maire de Périgueux, Michel Cadet, regrette l'absence d'un cadre clair.
3: Initialement, elle était prévue à compter de 15h puisque nous étions dimanche et donc nous l'avons réduite en durée de 20h à 24h avec des services de protection civile qui seront présents, avec l'interdiction de consommation d'alcool sur la voie publique et l'interdiction de vente d'alcool sur la voie publique. Donc il n'y aura pas de buvette, il n'y aura pas de food truck, mais les restaurants, les bars continueront à fonctionner, y compris avec leurs terrasses. J'aurais aimé des mesures nationales qui soient plus claires en zone rouge, interdire des choses, par exemple la fête de la musique, ou évidemment on renvoie
4: des choses plus radicales pour
3: pour que ça soit plus facile à être opposable. Là on dit aux maires débrouillez-vous sur le terrain, certaines écoles ferment, d'autres pas, donc on est dans un flou.
0: Le maire de Périgueux, Michel Cadet, au micro d'ici Périgord. Et en Ile-de-France, à l'occasion de cette fête de la musique, la préfecture de police de Paris se dit très vigilante aux violences sexistes et sexuelles, avec un enquêteur dédié aux victimes de ces atteintes, présent toute la nuit dans chaque commissariat de la capitale. Lors de la dernière édition, une centaine de personnes avaient déclaré avoir été piquées. Et puis on passe au foot avec le Mondial. Les champions d'Europe en titre, les Espagnols, mènent actuellement 3-0 face à l'Arabie Saoudite, c'est la mi-temps. Et puis à partir de 21h, la Belgique affrontera l'Iran.
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8: L'Indre et le Cher sont en vigilance rouge canicule. C'est un dimanche d'été très ensoleillé. Les températures cet après-midi, 35 à 38 degrés, 4 degrés en plus en ressenti, 35 degrés à Aigurande, 36 à Valençay, Aubigny-sur-Nère, 37 degrés à Châteauroux, Argenton-sur-Creuse, Bourges-Vierzon, 38 degrés au Blanc et à Saint-Amand-Montrond. La nuit prochaine, ciel clair et 23 degrés de moyenne. Demain sera très ensoleillé et encore plus chaud, 37 à 39 degrés pour les maximales. Et ce temps caniculaire devrait durer au moins jusqu'à mercredi.
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10: Bonsoir à tous, et en ce jour de fête de la musique, eh ben on va encore une fois, comme chaque soir, ici, fêter la musique des années 80. C'est notre créneau, c'est notre rendez-vous avec les souvenirs. 100% années 80, ça commence comme ça.

0: Quand la musique est bonne, c'était Jean-Jacques Goldman.
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0: Ah, et le jour de la fête de la musique, on en entend partout et elle n'est pas toujours bonne. Mais alors là, c'est vrai, on ne peut pas faire l'unanimité. Sauf peut-être Jean-Jacques Goldman. Tout au long de sa carrière, il a réuni les générations mobilisées autour de ses engagements. On pense évidemment aux Restos du Cœur. Il a d'ailleurs participé à un documentaire pour fêter les 40 ans de la chanson des Restos du Cœur qui sera diffusé à la rentrée sur TF1. Lui aussi, c'était un artiste engagé et aimé de tous. Michel Berger, la groupie du pianiste, c'est tout de suite.
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0: I Love Rock and Roll, c'était Joan Jett and the Blackhearts. Encore une chanson qui a eu plusieurs vies. Une première version par un groupe anglais, The Arrows, une reprise par le premier groupe de l'américaine Joan Jett, c'était les Runaways, j'adorais. Et enfin une reprise avec son nouveau groupe de Blackhearts en 1981. La suite de 100% années 80, c'est aussi du rock, mais passé à la moulinette de l'électro, le Radio Gaga de Queen arrive dans un instant.
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1: Atelier voix et visite guidée dans votre Berry Express. L'association La Secousse à Jeulébois vous propose lundi à 18h un atelier voix qui est ouvert à tout le monde autour de l'impro vocale. Si vous voulez expérimenter, découvrir votre voix, eh bien l'atelier sera animé par Marie B, qui est la chanteuse du groupe Louve notamment. C'est ouvert à tous les niveaux, c'est à partir de 15 ans et l'atelier sera suivi d'un repas partagé pour celles et ceux qui le souhaitent. Atelier Voix, lundi 22 juin à 18h, 7 rue Saint-Roch, à Jeulébois avec La Secousse. Visite du four à chaud à Vendeuvre, au lieu dit Le Coudreau, mercredi 24 juin à 18h. C'est une rencontre autour de l'histoire des fours à chaud en forêt de Lancôme, un site unique de production de briques et de chaux. La visite se fait sur le domaine du Coudreau. Le cheminement s'effectue ensuite à pied sur le site. Prévoir des vêtements de couleur neutre, adaptés à la météo, chapeau si nécessaire et bouteille d'eau bien sûr avec ces températures caniculaires. Et porter des chaussures fermées, des bottes si le terrain est humide.
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0: chanter, c'était le groupe Gold.
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0: Ah, le mot d'ordre est passé ce week-end, hein, la fête de la musique permet tout, donc j'espère qu'on vous a laissé chanter partout et quand ça vous a démangé. Alors c'est vrai, ça plaît pas à tout le monde, mais on peut pas tous avoir la voix d'Émile, qui fut le chanteur de Gold jusqu'en 90, ou encore de Michel Sardou, qui en 1985 rend hommage à une ville, New York, au lieu du mondial du jazz. Ça donne chanteur de jazz, qui permet à Sardou d'ajouter un titre à sa longue liste de tubes. Et voilà ce que ça donne.
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0: Bernard Lavilliers, la salsa. Ici. Un titre écrit et enregistré lors d'un séjour à New York, Lavilliers rend hommage à l'ambiance musicale salsa du Spanish Harlem de Manhattan. Et c'est un succès à sa sortie en 1980. Dans un instant, dès 20h, ce sont vos choix musicaux qu'on va découvrir grâce à vos messages sur decibel@radiofrance.com. Mais avant cela, Bruce Springsteen arrive avec Dancing in the Dark.
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1: Radio ici à 20h, c'est Décibel, mais oui, même le dimanche, avec les chansons préférées des auditrices et des auditeurs. Maybe the walls will tumble and the sun may refuse to shine. Là, vous vous dites, mais je reconnais la voix de Michael Jackson, mais je ne connais pas cette chanson, c'est normal, puisqu'un de nos auditeurs du soir, Marc-Ange, a décidé de vous faire découvrir un titre inédit de Michael Jackson qui s'appelle For All Time. Et puis sinon, dans le désordre et avec joie, Julie vous passera du Alicia Keys, Roland vous fera danser sur Jane, Gwen avec Juliette Armanet ou encore Eve avec Aerosmith. Bienvenue!
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1: Salut à toutes, salut à tous et bienvenue dans Décibel. Hey, on est le 21 juin, joyeuse fête de la musique à toutes et à tous. Est-ce que j'ai failli faire un terrible lapsus et dire joyeuse fête de la musique? Bien sûr, mais on va faire comme si ça ne signifiait absolument rien. Je demande à mon psy d'arrêter d'écouter cette émission immédiatement. Donc la fête de la musique, ça se passe toute la journée, hein, depuis ce matin sur votre radio, ici toutes les heures. On déguste les ici live que les artistes divers et variés, et nombreux, nous ont offert. Et c'est un régal. Là, ce sont les auditrices et les auditeurs qui fêtent la musique en partageant avec vous leurs chansons préférées. Filon, retrouver Sylvie. C'est la première de la soirée. Comment ça va, Sylvie?
3: Ben, ça va bien, Émilie, et toi?
1: Ça va, joyeuse fête de la musique.
3: Merci, toi aussi. Merci beaucoup.
1: Je ne sais pas ce qui est le mieux, en fait, que ce soit la fête de la musique, que ce soit l'été, enfin, en tout cas, c'est,

0: Je me dis, je l'ai fait en fait.
1: Tu montais sur scène. Ben oui.
0: Exactement, c'est ça. Ouais, c'était vers la Bastille. C'était super sympa.
1: Trop bien. Bon bah celles et ceux qui sont en train de se préparer d'ailleurs pour aller chanter dehors ou pour aller applaudir le groupe de leurs meilleurs potes qui font des reprises d'Oasis. C'est souvent ça la fête de la musique. Et ben amusez-vous, amusez-vous. Nous avec Sylvie, on va écouter du Julien Doré. Ah bon Sylvie, incroyable. C'est juste ton chanteur préféré. T'es prête pour le 2 juillet pour aller le voir au cinéma?
0: Oui, je suis prête. Je suis très jalouse quand même parce qu'il y en a là qui vont bientôt y aller là pour l'avant-première à Montpellier. Oui. Donc voilà. Mais écoute, oui, je suis prête. Ça va être un super moment, je pense.
1: T'as choisi une de mes chansons préférées de Juju et c'est le premier album, évidemment. Donc voilà, ça va bientôt faire 20 ans qu'il est sorti, ce qui est assez incroyable. Il aura 20 ans en 2028, il s'appelle Ersatz, ce premier album. Mmh. Et dessus, il y a cette chanson dingue qui s'appelle Les bords de mer.
0: Les bords de mer, qui fait partie de la tournée, faisait partie de la tournée, qui va sûrement continuer dans les festivals. Mais ouais, super chanson. J'avais lu, tu vois, que cette chanson, alors, ça a été écrit par Dorian, je crois. Et puis une dame qui s'appelle Edith
1: Fambuena.
0: J'ai oublié son. Exactement, c'est ça.
1: Edith Fambuena, c'est une grande aussi réalisatrice, productrice, qui a beaucoup bossé notamment avec Étienne Daho.
0: Exactement. Donc voilà, très très chouette musique avec des accords aussi pas forcément classiques dans les arrangements, ce qui donne un peu de, tu vois, de la profondeur, je trouve encore plus de sens à la chanson.
1: Et de la mélancolie parce que ça raconte quand même l'histoire d'un mec qui est au bord de la mer et qui se rend compte que les bords de mer sans la fille qu'il aime, c'est nul.
0: C'est ça, voilà, tout est nul, les feux d'artifice c'est nul, tout est nul. C'est ça. Ouais. Et très très belle chanson et très belle reprise sur la tournée aussi.
1: Alors on l'écoute. En se laissant le choix de pleurer un bon coup si jamais on a besoin, justement.
0: Voilà.
1: C'est une chanson.
0: Ça fait du bien parfois.
1: Merci beaucoup Sylvie.
0: Ben de rien. À bientôt Émilie.
1: À la prochaine. Voici.
0: Salut.
1: Julien Doré. Les bords de mer.

0: Soleil, cette chanson de Julien Doré, Les bords de mer et Juju au cinéma, Le dernier pestacle, c'est le nom de ce film, concert, une séance unique dans plus de 350 cinémas en France, en Suisse, en Belgique et au Luxembourg. Rendez-vous le jeudi 2 juillet dans un cinéma près de chez vous avec votre radio ici et pour trouver le cinéma le plus proche de chez vous qui passe ce dernier pestacle de Juju Doré, rendez-vous sur le site juliendoreaucinema.com.
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0: Julie nous rejoint en ce jour de fête de la musique. Salut Julie. Allô, allô.
2: Vous m'entendez?
0: Oui, ça y est Julie.
2: Ah bon?
0: Mais oui. Je me suis dit, c'est dingue, qu'est-ce qu'elle est calme Julie ce soir.
2: Oui, oui, non, mais je disais bonjour de manière plutôt enthousiaste, mais là on m'a pas entendu.
0: Ça y est, on s'est trouvé. Julie, oui, je disais c'est la fête de la musique, est-ce que c'est un jour particulier ou est-ce qu'il n'y aura pas de sortie ou de choses particulières ce soir?
2: Ah si, toujours c'était la fête de la musique.
0: Ah.
2: Moi j'ai eu la chance parce que dans ma ville, c'est une petite ville, donc ils ont fait ça samedi dernier, donc concert, danse, j'en ai profité un petit peu en avance, mais ça m'empêchera pas de sortir ce soir-là aussi.
0: Trop bien. Alors ma chère Julie, on va écouter une chanson qui donne très envie de chanter. Ceci dit, si on essaye de la chanter... on peut avoir des petits problèmes parce qu'elle est très très difficile. C'est Girl on Fire de Alicia Keys. Pourquoi cette chanson-là?
2: Sûrement pas pour la chanter justement.
0: Mais elle donne envie, on non, est d'accord. Elle donne de l'élan. On se dit allez, moi aussi j'y vais avec elle. Et on peut pas. On n'est pas humainement équipé pour le faire.
2: Bah peut-être pas avec la voix, mais par contre le côté élan et ouais. On y va. C'est exactement ce que me fait cet effet. Cette chanson en fait.
0: Ouais.
2: Donc c'est pour ça que je l'ai choisie. Je me suis dit, allez, on arrive à l'été bientôt, là, c'est la semaine prochaine, faut y aller. Et puis au niveau du sens, alors là, j'avais été surprise un jour, je me suis intéressée aux paroles.
0: Ouais.
2: Et c'est un sens un petit peu plus profond que ce que j'imaginais quand je l'écoutais. Moi, c'est un peu la suite d'allumer le feu de Johnny Hallyday, quoi. Ça y est, on a allumé le feu, mais faut pas se cramer. Donc, là, elle dit bien, faut être enthousiaste, etc., mais faut garder les pieds sur terre. Le monde n'est quand même pas aussi sympathique qu'il en a l'air, mais c'est un bel équilibre entre la joie de vivre et puis, la réalité.
0: Bah oui, mais c'est vrai, il y a un très joli clip qui était sorti à l'époque, et je dis à l'époque parce que cette chanson va avoir 15 ans, c'est fou,
2: ouais.
0: Au mois de septembre, non, pardon, elle va avoir 14 ans, elle aura 15 ans l'année prochaine, mais enfin, c'est dingue de se dire que Alicia Keys, 15 ans plus tard, sa chanson, elle fait pas dater, je trouve, enfin là on va la réécouter ensemble, hein, vous vous ferez une idée, mais Julie qui l'a déjà réécoutée, puisqu'elle nous la demande ce soir, ça vieillit extrêmement bien.
2: Ouais, moi j'aime bien ces chansons-là, c'est quelque chose que j'écoute très régulièrement dans l'année,
0: ouais.
2: Et ça fait partie des trucs, pour moi c'est un peu intemporel quoi.
0: C'est vrai, mais ça c'est le talent d'Alicia, des titres intemporels et des chansons qui nous donnent de l'élan, alors on va l'écouter, et pour les plus aventureuses et aventureux d'entre vous, tentez de la chanter, je ne sais pas moi, sur un malentendu ça peut marcher, mais moi ça n'a jamais fonctionné. Julie, merci beaucoup pour ce joli choix.
2: Merci, et puis bon courage aux chanteurs.
0: Oui, merci. Et à leurs proches.
2: À leurs proches surtout. Bonne soirée. Au revoir.
0: Merci, bye bye. Voici la hurissante et réjouissante Alicia Keys.

0: chanteuse, pianiste, autrice, compositrice. Elle a énormément de talent, Alicia Keys, et on va pouvoir la voir d'ici quelques semaines dans un documentaire, Alicia Keys, Girl from Hell's Kitchen, la fille de Hell's Kitchen, c'est le nom du quartier de Manhattan dans lequel elle a grandi. Alicia Keys racontera son parcours et ses petites aventures et ses grandes aventures dans les rues de New York dans les années 90. Il vient d'être présenté au film festival de Tribeca, qui est sous le patronage de Robert De Niro, donc c'est pas n'importe quoi ce festival du film, et ça devrait arriver jusqu'à nous très bientôt. Alicia Keys, Girl from Hell's Kitchen.
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0: Si on allait faire un petit tour en 2018, déjà parce que cette année-là, on était pour la deuxième fois de notre histoire, et oui, je m'inclus dans ce groupe, champion du monde. Oui, quand la France gagne, moi je suis très footballeur en moi, vraiment. Donc on est les champions, c'était en 2018 pour la deuxième fois. Je dis ça parce que demain, c'est le deuxième match de l'équipe de France, et puis vendredi prochain, le troisième match. Donc voilà, il faut qu'on se mette un petit peu en mode supporter. Alors en 2018, qu'est-ce qui se passait musicalement? On venait de perdre Johnny l'idée, mais son album posthume, Mon pays, c'est l'amour, a réalisé un démarrage absolument incroyable, quasiment 800 000 exemplaires écoulés en une semaine.
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0: 2018, on a perdu plein de gens qu'on aimait beaucoup. Hein. France Gall, Jacques Higelin, Morane, Yvette Horner, Charles Aznavour, Rachid Taha, trop de monde cette année-là. On a perdu aussi la chanteuse des Cranberries, Dolores O'Riordan et Aretha Franklin. 2018, c'est aussi l'année du premier tube d'Aya Nakamura.
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0: Et Angèle, la petite belge, faisait danser tout le pays avec son tube de l'été et avec son frère Romeo Elvis, tout oublié.

enfin en 2018, comme à peu près chaque année, Indochine s'est fait remarquer avec sa chanson Un été français, tirée de son 13e album intitulé 13. La chanson s'appelait Un été français.

0: variété français Indochine, énorme tube de 2018. Et dites donc, comme on est le 21 juin, ça veut dire que demain on est le 22. Fan d'Indochine, tenez-vous prêts, demain c'est l'anniversaire de Nicolas Sirkis.
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0: On fête la musique avec les auditrices et les auditeurs de Décibel jusqu'à 21h. Ève nous fera écouter du Aerosmith. Gwen nous repassera un petit Juliette Armanet qui va vous faire danser. Roland, lui, a ressorti Makeba, grand tube de Jane. Et puis, je vous donnerai aussi des nouvelles de Jeanne Chéral et Jean Dujardin qui se sont retrouvés ensemble en studio. Et c'est absolument délicieux. Marc-Ange est avec nous. Bonsoir Marc-Ange.
5: Salut.
0: Bienvenue dans Décibel, comment ça va ?
5: Ça va, super, et toi ?
0: Ça va très bien, je te remercie Marc-Ange. Tu nous gâtes ce soir, puisque tu nous ramènes à l'époque de Thriller, de Michael Jackson, mais avec une chanson qu'on ne connaît pas.
5: Bah, c'est une chanson, effectivement, qui n'est pas connue. Alors, tu avais dit un peu Thriller. Alors, effectivement, cette chanson est sortie sur l'édition 25e anniversaire de Thriller.
0: Ouais.
5: Mais elle a été enregistrée milieu 1990.
0: Ah, donc c'est un peu après quand même, Bad même.
5: Ouais, exactement. Donc avec son titre du coup For All Time, je pense qu'elle a été ajoutée à l'édition 25e anniversaire pour le côté un peu Thriller, pour toujours.
0: Oui.
5: Je pense qu'elle a plus du coup été ajoutée pour son titre que par rapport à la chronologie des dates.
0: Ouais. Oui, et puis même le son. Alors, ceci dit, c'est très intéressant parce que tu me dis qu'elle est enregistrée à peu près en 90. C'est fou parce que Dangerous, qui est l'album emblématique des années 90 de Michael Jackson et qui sonne vraiment R&B américain de cette époque, eh ben, on ne l'entend pas vraiment dans For All Time.
5: Bah, c'est vrai. En plus, du coup, la chanson a été enregistrée pendant ces sessions de l'album Dangerous.
0: Ouais.
5: Mais du coup, je pense que du coup, elle n'a pas été retenue par rapport au style de l'album qui est vraiment différent de la chanson.
0: Ouais, c'est ça, c'est pour ça. Voilà, c'était une jolie perle, mais qui n'avait pas sa place dans ce collier, qui était Dangerous. Alors, Marc-Ange, t'es allé voir le film sur Michael ?
5: Oui, bien sûr. J'ai été hier aussi. Donc là, je suis à mon 7e visionnage.
0: Oh waouh ! Alors toi qui adores Michael Jackson, que penses-tu de la performance de son neveu Jafar, autant dans la danse que dans la démarche que dans les mimiques ?
5: Ah bah vraiment, c'est exceptionnel, quoi. On a vraiment l'impression de voir Michael. Il y a des moments où vraiment on oublie carrément que c'est lui. Donc c'est un travail vraiment parfait, hein, franchement.
0: Faut
5: applaudir, quoi.
0: Ah oui, là, pour le coup, c'est un travail d'acteur fou et aussi, il fait jouer sa génétique. On sent qu'il y a des choses que certains acteurs pourront jamais arriver à atteindre, même en travaillant des années, quoi.
5: Ça, en vrai, qui d'autre qu'un Jackson pour interpréter un Jackson, finalement?
0: Oui. Alors, à la fin du film, moi, je suis allée le voir avec ma fille et il y a un énorme indice qui nous fait penser qu'il y aura une suite. Est-ce que tu penses qu'il y aura une suite à ce film ?
5: Oui, bien sûr. Ça a été confirmé par le président de Lionsgate, notamment. Donc, même, du coup, le message, son histoire continue.
0: Ouais.
5: Il y aura bien une suite. Et même 30% du deuxième film est déjà tourné. Donc, il y aura un deuxième film.
0: Bon bah très bien. Alors pour celles et ceux qui n'y sont pas allés, le premier film il s'arrête au moment de la tournée Bad, justement sa première tournée mondiale et absolument triomphale. Donc la suite évidemment ce sera du Dangerous. Donc on est finalement en plein dans l'actu avec le choix de ta chanson Marc-Ange.
5: Bah ouais, du coup je suis content de faire découvrir cette chanson aux auditeurs, donc j'espère qu'ils vont apprécier.
0: Ah ben on y court, For All Time, un titre inédit enregistré au tout début des années 90, comme vient de vous le dire Marc-Ange, et que vous pouvez retrouver, si jamais il vous plaît, sur la réédition 25e anniversaire de Thriller. Et merci Marc-Ange, à la prochaine.
5: Merci Émilie, à bientôt.

0: un inédit de Michael Jackson à l'instant, For All Time.
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0: Un duo, Jeanne Chéral et Jean Dujardin. Je l'ai passé jeudi soir dans l'émission, mais je me suis dit, faut que je le repasse pour les copines et les copains du week-end, parce que vraiment, ce duo est absolument délicieux. L'histoire commence quand Jeanne Chéral chante une chanson d'amour pour un acteur non identifié nommé Jean. On l'a régulièrement écouté sur votre radio ici. Et Jeanne Chéral a été invitée sur le plateau de C'est à vous. Et elle chante cette chanson, Jean, devant Jean Dujardin. Tous les deux sont un peu émus, émoustillés, ravis finalement de cette rencontre. Alors ils ont fini en studio ensemble. Jeanne Chéral et Jean Dujardin, c'est la nouveauté du moment. Je pense à vous, je pense à vous.

0: Jeanne et Jean, mais ils vont merveilleusement bien ensemble. Jeanne Chéral, Jean Dujardin. Je pense à vous, je pense à vous. Petit tube de l'été, pourquoi pas. Et si vous voulez applaudir Jeanne Chéral sur scène, eh bien, la semaine prochaine, tous et toutes à 7 au Théâtre de la Mer pour le merveilleux festival nommé Quand je pense à Fernande.
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0: Il est temps d'accueillir Roland. Bonsoir Roland.
2: Bonsoir Émilie, comment vas-tu?
0: Je vais très bien, et toi?
2: Eh bien moi je vais très bien, mais bon, il fait très chaud ce dimanche.
0: Ah hein, oui, c'est vrai.
2: 21, oulala, ça cogne, même à Paris je crois.
0: Ça cogne partout, mais en même temps, voilà, c'est la fête de la musique, donc à tout moment on a un orage,
2: oui,
0: hein, t'inquiète
2: donc,
0: pas.
2: Donc voilà, il ne faut pas trop boire d'B et d'alcool non plus. Hein.
0: Oui, c'est vrai.
2: Ce jour-là, hein, voilà.
0: Faut s'hydrater sinon, avec un peu d'eau.
2: À la fin.
0: Ah oui, non, ça c'est nul. Non.
2: Ah ben oui, mais malheureusement, B ça existe. Et ça gâche la fête.
0: Oui.
2: Et je voulais savoir une chose, en oui. premier, est-ce que le conseil de classe s'est bien passé pour toi?
0: Le conseil de classe de Décibels s'est très bien passé, merci.
2: Ah,
0: le proviseur a dit qu'on ne s'était pas relâché au troisième trimestre, il était très content.
2: D'accord.
0: Et donc, on est convoqué pour la rentrée des classes le 31 août prochain.
2: Wouhou. Ah, génial. Tout en fan club est content.
0: Ah, mais moi aussi, hein, dis donc. Merci.
2: Ah, ben oui, forcément.
0: C'est trop gentil.
2: Et merci à Radio France, ici. Au service de l'audiovisuel, hein, d'apprécier autant Émilie Mazoyer, l'animatrice préférée.
0: Mais dis donc, mais Roland, mais je vais pleurer enfin, je peux pas pleurer un 21 juin, c'est la fête de la musique. Ça m'émeut ce que tu dis, merci beaucoup, c'est très très gentil. C'est très très très gentil. Et en plus, alors toi, tu penses aux autres, parce que après m'avoir demandé de mes nouvelles à moi, je sais que la chanson de ce soir, elle a une saveur particulière, puisque tu veux l'offrir à ta sœur Danielle, parce que c'est son anniversaire demain.
2: Exactement, et donc elle n'écoutera pas en direct, mais elle écoutera demain, elle est née le 22 juin. Et cette chanson, elle est sortie le 22 juin 2015.
0: Ouais.
2: C'est marrant, juste un jour après la fête de la musique, c'est la chanson de Gênes en hommage à Makeba, à Myriane.
0: Myriam Makeba.
2: C'est une belle chanson magnifique que j'avais découverte dans son émission. Et cette chanson également, moi, elle m'évoque beaucoup de choses, puisque mon père ressemblait à Dave et ma maman ressemblait à Evelyn Champagne King. Elle était de l'océan Indien.
0: Ah.
2: Donc c'est une métisse un petit peu comme la maman de Gênes.
0: Ok, oui, donc il y a plein de points communs. Et donc cette chanson-là...
2: Points communs, oui.
0: Cette chanson-là, Jane Makeba, c'est aussi une chanson idéale pour danser. Et on sait, Roland, parce que ça fait plusieurs fois que tu passes dans l'émission, que les chansons dansantes, c'est quand même un petit peu ta famille préférée.
2: Avec Francis Cabrel, c'est ma famille préférée, tout à fait. Et j'ai envie toujours de faire danser tes auditrices et auditeurs. Et peut-être que l'année prochaine également, on pourra danser sur des super tubes oubliés ou des tubes très, très allemands, pourquoi pas.
0: Génial. Ben, merci Roland et merci d'avoir participé si souvent à notre émission du dimanche. Et un gros bisou à Daniel pour son anniversaire alors.
2: Merci pour elle, Émilie. Et bisous à toute ton équipe et à toi. À bientôt.
0: Merci et bonne fête de la musique tout le monde. Roland vous gâte avec cette chanson de Jane. Elle s'appelle Makeba.

0: Ah bah c'est vraiment le quart d'heure des habitués ce soir dans le décibel des auditrices et des auditeurs, puisqu'après Roland qui nous a tellement gâtés avec Jane, Gwen va arriver.
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0: C'est un de nos auditeurs chouchou. Gwen, salut, comment vas-tu?
2: Salut Émilie, ben, ça va et toi?
0: Bien, bonne fête de la musique Gwen.
2: Eh ouais, obligé. Immanquable.
0: Alors, c'est ce qu'on disait tout à l'heure avec Roland. C'est pas forcément la fête la plus réussie de l'année, mais il n'empêche qu'on va la faire quand même.
2: Oui, tout à fait. Voilà. Tout à fait.
0: Voilà. Et puis, à un moment, nous... tu sais pas pourquoi il se met à pleuvoir et tu fais, ah ben oui, c'est la fête de la musique. Et voilà.
2: Mais c'est juste pour rafraîchir.
0: C'est ça. Exactement. Exactement. Gwen, ce soir, tu as décidé, alors toi, pas de nous rafraîchir, au contraire, tu as décidé de nous faire griller sous la flamme de Juliette Armanet. Tu l'aimes beaucoup, Juliette?
2: Ah, énormément. Énormément. C'est une artiste que j'admire beaucoup. J'ai eu la chance de la rencontrer. En plus, elle est adorable. C'est un amour. Et puis, il y avait un petit manque. Donc là, j'ai repensé à elle quand Sébastien Tellier a sorti son titre en duo avec elle début du mois de juin, je crois.
0: Oui, Attraction.
2: C'est ça. Voilà. Et du coup, je me suis dit, tiens, ouais, elle manque un peu. Si on passait un titre chez Émilie, juste pour finir la saison, comme ça, ça permet aussi de bien mettre le feu, quoi.
0: Ouais, je suis d'accord.
2: Et voilà.
0: C'est une très bonne idée. Et c'est vrai qu'on n'a jamais suffisamment de doses de Juliette Armanet. Alors, ceci dit, elle a fait du cinéma. Elle a fait un bébé aussi. Félicitations à elle. Hein. Elle a un tout petit bébé qui vient de naître. Et donc là, elle revient à la chanson. Donc oui, le duo avec Sébastien Tellier. On se dit, bon, allez, ok. Donc elle est rentrée en studio. Et puis, oui, ce serait bien que d'ici, début 2027, on ait un nouvel album. Ça te va, toi, comme planning?
2: Ah, moi, ça m'irait bien. Hein. Franchement, je prends de suite.
0: Ok, bah, nous aussi, on va envoyer notre planning à Juliette Armanet en espérant qu'elle nous prenne au sérieux. On fait comme ça?
2: Ça marche. En tout cas, Émilie, je voulais te remercier pour toi et toute l'équipe pour cette saison musicale qui nous a fait un bien fou.
0: Ah, merci. Oui, c'est vrai, ça fait du bien de se retrouver tous les dimanches pour écouter de la musique ensemble. Hein,
2: et puis tous les soirs de la semaine aussi.
0: Et aussi, oui, bien sûr. Mais le dimanche, ça a quand même un goût particulier parce que c'est vous qui choisissez tout et ça, c'est génial.
2: C'est ça.
0: Et du coup, je travaille moins aussi. Enfin, je ne veux pas vous mentir, hein, mais j'aime bien le dimanche quand même.
2: Ouais.
0: Merci Gwen, je t'embrasse fort.
2: Avec grand plaisir, à très vite, bel été à tout le monde.
0: À très bientôt. Et je vous rappelle que Gwen a un compte Instagram de découverte musicale absolument

0: Elle a du cristal dans la voix. C'est comme ça que Sébastien Tellier, avec qui elle partage un duo récemment sorti, décrit Juliette Armanet. Et ben, c'est vrai, ça faisait du bien de l'écouter. Merci à Gwen pour cette bonne idée.
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0: Cali, j'avais envie qu'on se fasse un petit point Cali, vous et moi, parce que ça commence à faire un bail. Dites donc, on est tombé amoureux de Cali en 2003 avec son premier album, L'amour parfait.

2003 que L'Amour Parfait de Kali est sorti et a cartonné d'ailleurs, hein, plus de 400 000 exemplaires vendus. Kali, il fait souvent des tubes avec des histoires d'amour qui tournent mal. J'adore.

recevoir une très très bonne nouvelle du côté de Cali. Son nouvel album, Cali Siouri, c'est son vrai nom de famille, sera disponible le 25 septembre prochain. Et on a déjà un premier extrait, une toute nouvelle chanson de Cali qui s'appelle Encore. Chanson d'amour à la Cali, rien n'est simple mais tout est joli. Cali, encore, l'album le 25 septembre et la chanson la plus populaire de Cali parmi vous, auditrices et auditeurs. Eh ben, c'est une histoire de rupture. Le gars se fait larguer, certes, il douille, mais la chanson est géniale. Elle s'appelle « Elle m'a dit ».

0: Madi Cali, rendez-vous au mois de septembre. Il fera évidemment partie des invités de rentrée de Décibel pour son nouvel album Cali Suri.
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0: Dans Décibel, on célèbre la fête de la musique avec les auditrices et les auditeurs qui, comme chaque dimanche, mais particulièrement aujourd'hui, soignent les choix musicaux qu'ils partagent avec vous. J'en veux pour preuve, Ève. Bonsoir, Ève.
2: Bonsoir, Émilie.
0: Oh là là, Ève, joyeuse fête de la musique.
2: Oui, joyeuse fête de la musique à tout le monde.
0: Merci. Ève, cette chanson que tu as choisie peut me rendre...
2: Et que tu chantes très bien hors antenne.
0: Tu m'as entendu, t'étais dans la console. Mon Dieu! Ah oui, bon, je ne vais pas la dévoiler tout de suite, car si je dis le mot, je vais être obligée de chanter. Énorme tube du début des années 70 du groupe Aerosmith.
2: Et qui est tellement belle encore aujourd'hui. Pour tout te dire, tout à l'heure, j'ai regardé, je fais, oh, je vais regarder de quelle date la chanson. Ouais. Et ben, j'ai pris une claque parce qu'en fait, j'avais pas capté qu'elle datait d'il y a si longtemps.
0: Ah oui.
2: Parce que j'ai l'impression qu'elle passe quand même très souvent en radio ou dans ma tête, hein, certainement. Oui, mais je sais pas, oui, j'avais pas capté que c'était si vieux.
0: Ben, elle fait pas ses 50 piges, quoi.
2: Ben, non,
0: c'est
2: pas
0: ça.
2: Du tout.
0: C'est ça. Elle s'appelle, vas-y, dis le titre, sinon si je le dis moi, je vais être obligée de chanter.
2: Dream On.
0: Dream On.
2: Tu vois, tu chantes.
0: Elle est tellement incroyable, cette chanson. Alors, qu'est-ce qu'elle te fait dans le corps? Parce que c'est une chanson puissante, quand même.
2: Oui, alors, elle me parle, dans le sens où moi, je suis assez peu sensible à l'art. La plupart des tableaux, j'ai pas d'autre expression, ça ne me parle pas.
0: Ouais.
2: Et alors, la Dream On, ça me parle depuis toujours. J'adore le mot rêve,
0: oui.
2: Donc son équivalent en anglais aussi. J'ai le mot dream qui est tatoué sur ma peau aussi.
0: Oh, wow.
2: C'est mon mot préféré vraiment. Et ouais, parce que c'est tellement beau et important de rêver,
0: c'est
2: d'avoir
0: vrai.
2: Toujours des choses qui te poussent, qui te tirent vers l'avant, même quand ça va pas et quand ça va bien aussi. Hein, c'est chouette d'avoir des rêves. Et je trouve ça tellement, ouais, tellement beau, tellement important.
0: Ouais.
2: Alors voilà, il y a une version qui est aussi tellement belle et tellement émouvante. C'était suite à l'attentat au marathon de Boston,
0: oui.
2: Boston, ville d'origine du groupe. Cette version avec une chorale, c'est... Oh, tu vois, j'en ai encore des larmes
0: dans la voix. Des frissons, ben ouais.
2: Beau.
0: Hyper c'est émouvant.
2: Au trip. Ouais,
0: ça,
2: ouais,
0: je pense
2: ouais.
0: que vous pouvez le retrouver facilement sur YouTube, mais c'est vrai que...
2: Dream On Boston, ouais. Tu mets trois mots, tu tombes dessus, tu peux pas faire autrement. C'est, et c'est tellement beau. Cette chanson me prend au trip et j'ai jamais pu expliquer pourquoi, parce que je pense que la première fois que je l'ai entendue, j'ai pas compris du tout les paroles parce que j'étais trop petite.
0: Oh.
2: Moi, je suis née en 75, donc après.
0: Ah ben oui.
2: Quand je dis que cette chanson me parle. Tu n'as pas besoin de comprendre parfois, ça te happe, c'est beau et c'est tout et t'as pas besoin de plus que ça finalement.
0: Bah alors on y va, on perd pas de temps parce que c'est une merveille et tu nous l'offres ce soir. Merci beaucoup Ève.
2: Alors bon rêve à tout le monde, pas que cette nuit, pour toute la vie.
0: Oui.

0: Un Himalaya du rock'n'roll dans vos oreilles à l'instant dans Décibel. Pour terminer l'émission de ce soir, Dream On et Aerosmith. Merci à l'équipe de l'émission. Ce soir, on était avec Iris Guitoni, Iki, Elodie Biancamaria, Sadi Karaou et Franck Moilier. Demain, Décibel, à 20h, ce sera avec Freds, un nouveau phénomène musical qui vient du Canada. Et vous allez l'adorer. À demain, 20h.
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0: Et bonne fête de la musique tout le monde! Ça continue à 21h sur votre radio, ici.
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0: Savez-vous quel est le premier titre écrit en français par Cœur de Pirate ?
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0: Béatrice Martin, alias Cœur de Pirate, a écrit très jeune la chanson Comme des enfants. Elle évoque le contraste entre la simplicité des amours d'ado et la complexité des relations adultes. Ce titre est devenu un classique, repris en chœur par le public. Une chanson avec une histoire particulière. C'est la première qu'elle a écrite en français.

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0: 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Un coup de cœur ici même.
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0: C'est l'histoire d'une amitié qui se transforme en disque d'or. Allez reste, duo entre Boulevard Désert et Vianney.
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0: Ce titre sort en 2019, mais derrière l'air entraînant et les cuivres solaires se cache un sujet beaucoup plus intime, la maladie d'Alzheimer. Le groupe voulait raconter ses souvenirs, ses images d'enfance qui s'effacent comme une photo délavée. Le coup de génie, transformer cette peur de l'oubli en une célébration de l'instant présent. Allez.

0: Une mélodie lumineuse pour un texte qui serre le cœur. C'est la recette magique de ce tube qui nous rappelle de chérir ceux qui sont encore là.
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3: Je voudrais vous parler de téléphone. J'ai été fan de rock et un jour j'ai reçu un coup de téléphone. Allô, c'est Jean-Louis Aubert. Cet album s'appelle Comme un accord. Il est sorti peut-être en 2002. La chanson, c'est Alter Ego. Maintenant, quand je l'écoute, j'y ai énormément de souvenirs de ces 6 mois, 1 an passés avec Jean-Louis, de toutes ces improvisations et puis de tous les instruments que j'ai joués dans la chanson. J'ai joué des claviers, des guitares, j'ai peut-être même fait des chœurs, je ne sais plus.
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1: Timéo, le chasseur.
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1: Révélé par The Voice Kids, Timéo Béas est un jeune chanteur originaire de Cran. L'interprète de Canaillou a aussi su séduire les studios Disney en prêtant sa voix au personnage de Mufasa, le roi lion.
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1: Pour l'un de ses enregistrements, il rend hommage à Michel Delpech.

0: c'était Timéo.
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3: Les médias, les réseaux sociaux, les moyens aujourd'hui sont multiples pour connaître une célébrité mondiale, mais fut un temps où l'arc était loin de posséder autant de cordes.
4: En plein dans le milieu.
3: 8 septembre 1886, des cordes, cette fois vocales, retentissent dans la maison de Félix Philippe Valin, clerc de notaire à Montalieu-Versieux. Cette voix, c'est celle de Joséphine Eugénie, que l'on surnommera plus tard Ninon, et si c'est la première fois qu'on l'entend, ce ne sera certainement pas la dernière. D'ailleurs, la première fois qu'elle l'emploiera en spectacle, ce sera chez nous. En 1909, après un passage au Conservatoire de Lyon, sa première expérience de soliste, c'est à Bourgoin, pas encore jumelée à Jallieu à l'époque.
5: Quelle histoire, ça aussi.
3: Une histoire de maladie, figurez-vous. La première chanteuse de l'Opéra de Lyon tombe malade et Ninon la remplace pour le premier rôle, et c'est un triomphe. Cette réussite, elle poussera son entourage à l'envoyer à Paris pour tenter sa chance, mais les débuts sont difficiles. Ninon s'aguerrit, fait des rencontres, notamment l'un de ses premiers fans, un certain Claude Debussy. Et puis en 1912, c'est le tournant grâce à un deuxième fan de la voix si particulière de Ninon. Elle auditionne à l'Opéra Comique.
6: T'es un comique, toi, tu regardes les Simpsons le soir.
3: Et Albert Carré, le directeur, est séduit. Il l'engage aussitôt. Mais l'idylle ne durera pas. Pierre-Barthélemy Gueusi succède à Albert Carré à la tête de l'Opéra Comique.
7: Ça va trancher, chérie.
3: Il déteste Ninon et lui fait subir des crasses en tout genre. C'est le cauchemar.
8: Personne ne peut être aussi con que ça.
3: Son salut viendra d'un gala. En 1916, elle chante au profit des blessés de guerre. Le destin aura voulu que dans la salle soit présent le directeur du Colonne de Buenos Aires. Une salle aussi prestigieuse que la Scala de Milan ou l'Opéra de Paris.
9: Ça, c'est énorme.
3: Et Ninon, elle lui a tapé dans l'oreille au directeur. La chanteuse n'hésite pas. Elle casse son contrat avec Gueusi et s'embarque dans le plus grand voyage de sa vie.
10: Oh, ça fait du bien, ça.
11: C'est bon, ça.
10: C'est bien.
3: Pour la Montalieu-Lande, c'est le début d'un triomphe de 10 ans en Argentine qui lui assure une célébrité mondiale.
12: C'est Darty mon kiki.
3: Ninon Valin est accueillie comme une star en Grèce, en Turquie. Elle donne un récital privé à la Maison Blanche pour le président Roosevelt. La reine-mère d'Angleterre réclame au président Lebrun de l'entendre pour sa venue diplomatique en 1938.
13: Soit on est quelqu'un, soit on est personne.
3: Les tournées s'enchaîneront jusqu'à en 1945, date à partir de laquelle Ninon préférera rester dans sa propriété lyonnaise de Millery. Héroïne dans les opéras qu'elle interprète, Ninon Valin le deviendra aussi dans la vraie vie. Pendant l'occupation, elle cachera des juifs et sauvegardera, en la soustrayant aux Allemands, la collection inestimable de François Lang, l'un de ses amis, pianiste et mécène français qui décédera en déportation.
14: C'est des commandos anti-char, des P-51.
15: Ce sont nos anges gardiens.
3: Si sa carrière a fait d'elle une voix incontournable à l'étranger, son héritage dépasse la simple performance. Elle est à l'origine de la création du conservatoire de Montevideo, en Uruguay. Elle a tourné les cinéphonies, les premiers clips de l'histoire. Elle a été l'artiste la plus radiodiffusée dans les années 20 et 30.
16: Enfin, c'est fou! C'est fou!
3: C'est également à Ninon Valin que l'on doit l'éclosion de jeunes talents comme Georges Guettari ou encore un certain Luis Mariano. Mexico. Comme un symbole ou une reconnaissance ultime du destin, Ninon Valin décède le 22 novembre 1961, jour de la Sainte Cécile, patronne des musiciens. La plus grande cantatrice du monde a été pendant longtemps Ninon Valin, une iséroise, illustre iséroise.
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17: Quand j'ai téléphoné à mes enfants, ils me font « Oui, enfin, t'as gagné, mais t'es pas dans le fauteuil rouge. » Je dis « Si, je suis dans le fauteuil rouge. »
1: Ici Touraine, les gens d'ici.
17: Bonjour, je m'appelle Isabelle Desmoulières. J'habite Savonnières et je suis une fan de jeux télé. Je suis professeure de français dans un lycée tourangeau. Alors, j'ai toujours aimé regarder les jeux télé, notamment Nagui.
18: Bonjour, bonjour, bonjour.
17: C'était quand même, je pense, mon jeu de prédilection. Et autrement, je regardais Pyramide avec Patrice Lafont. J'aimais

0: où j'ai été challenger. Et en fait, ils m'ont rappelé 2 ans après. Est-ce que ça vous branche? Et mon beau-fils, en fait, il se souvenait du beau cadeau qu'on avait eu, à savoir un séjour au ski. Allez, Isabelle, tu nous regagnes un séjour au ski. Travailler, mais peut-être 15 heures pour réviser. J'ai bachoté, j'en avais gratté des pages et des pages.
1: Qu'est-ce que ça a fait de vous voir à la télé?
0: Mais hyper étonnée, surtout qu'avec le stress, ça déforme un tout petit peu les traits. Il vous maquille énormément, donc ça lisse la peau, mais de fou.
2: Alors oui, un petit peu de stress, forcément, mais avec de la discipline, de la stratégie, et une bonne étoile, Isabelle a quand même décroché de sacrés cadeaux.
0: Un super ordi, 10 800 euros. Ils envoient bel et bien, il faut bien le préciser. Après, également, j'ai gagné à tout le monde à son mot à dire. C'est il y a moins de 6 mois et j'ai gagné 12 500 euros.
2: Et les plateaux télé lui ont donné envie d'écrire un livre.
0: En fait, moi, j'ai regardé en tant que spectatrice, mais je n'ai pas été la seule. Et c'est là que j'ai découvert des personnes qu'on peut appeler des haters, des détracteurs. Et ça a été le point de départ de réfléchir à quel pouvait être la vie de ces haters. Comment ils s'occupaient et donc je leur ai inventé un quotidien.
2: Amis éditeurs, le manuscrit est fini. À vous peut-être de le faire vivre. Isabelle est ouverte aux propositions. Mais avant ça, un conseil.
0: C'est le sourire, mais le sourire visuellement.
2: Et écoutez, ça fonctionne. Isabelle a gagné cet été un VTT au Blind Test d'ici Touraine.
0: Un plaisir à être là et un plaisir à jouer.
3: Merci, je suis trop contente. Merci, ici Touraine.
0: Après, quand on gagne, c'est encore mieux.
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5: C'est un événement littéraire dont on vous parle dans Toujours à la page, la sortie du nouveau roman de Marion Fayol, autrice et illustratrice dromardéchoise, plusieurs fois primée au festival d'Angoulême. Marion Fayol a rencontré l'année dernière un immense succès avec son premier roman poétique et poignant, Du même bois, dans lequel elle évoquait l'histoire d'une ferme ardéchoise, génération après génération. Petit fruit, c'est le nom de ce second titre, est paru chez Gallimard. Et c'est l'histoire d'une femme à qui, mois après mois, la nature refuse d'offrir un enfant. Tandis qu'elle brasse questionnement, chagrin, culpabilité, son mari reste imperméable à ses émotions. Jusqu'au jour où s'impose chez eux un inconnu, un étranger, un homme qui dit pourtant reconnaître en la femme son amour de jeunesse perdu. D'ailleurs, c'est étrange, ses mains à lui sont de la couleur de la robe de la femme et il ne cesse de vouloir la dessiner, la croquer sous tous les angles. En résulte un curieux ballet, un poétique triangle amoureux auquel nous allons assister. Marion Fayol.
6: Le livre parle en effet du désir d'enfant, même si je pense qu'il parle du désir, du manque, de l'absence de manière peut-être beaucoup plus large que simplement le manque de l'enfant. En tout cas, cette femme, elle est en proie à une forme d'obsession. Chaque mois, elle a envie d'avoir un bébé dans le ventre et chaque mois, c'est un échec. Et dans son couple vient apparaître une sorte d'étranger. Donc, elle attend un enfant et l'enfant n'arrive pas. Et il y a quelqu'un qui vient se glisser dans leur maison alors même qu'ils essaient de le rejeter. Donc, c'est aussi une sorte d'ambivalence entre ce qu'elle désire et qui vient pas et ce qu'elle rejette et qui vient. Et pour moi, les trois personnages du livre sont tous des personnages qui sont un peu enfermés. Ça m'intéressait d'avoir trois personnages qui finissent par se parler par quelque chose de commun. Et ce commun, je pense qu'il est à la fois la question de l'obsession et la question de l'absence ou du manque ou du fantasme aussi.
5: Il y a quand même quelque chose d'un peu surnaturel qui relève du conte ou de la poésie dans ce que vous écrivez.
6: Quand j'écris, je me sens proche de la poésie plus que du roman d'une certaine façon. Et c'est très important pour moi que l'espace du livre, comme dans l'espace des dessins, soit pas exactement l'espace de la réalité, en tout cas qu'il y ait toujours une part de symbolique ou de surréalisme qui vienne créer un espace qui est celui du livre et qui est un petit peu à côté du réel pour peut-être être plus réel que le réel. Et c'est important pour moi que mes livres contiennent plusieurs discours, enfin qu'en tout cas on puisse les lire, et puis on puisse les relire, et puis encore les relire comme s'il y avait plusieurs couches, et que le lecteur puisse aussi glisser sa propre voix à l'intérieur de ce que je propose.
5: On ne sait précisément où l'action se déroule, ni à quelle époque, mais comme toujours avec Marion Fayol, la nature est partout. Elle traverse les personnages, et son écriture pose des images, des émotions, un rythme aussi. Elle offre comme un moment en suspens, hors du temps. Marion Fayol révèle une nouvelle fois que son talent d'écrivaine n'a rien à envier à celui

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1: Et le cocktail américain, c'est quoi ?
2: C'est un cocktail grillé avec une sauce américaine, tomate, échalote, une pointe de cognac, du vin blanc. C'est un peu relevé.
3: Un déca,
4: pâté, jambon, c'est une oreillette, gruyère, cantal, rosbif, jambon de pays.
5: Eh ben tout ça, ça va aller dans la blanquette.
2: Bon appétit.
6: Dans la plupart des cas, on ne remplace jamais son père, on lui succède. Et encore faut-il traverser la Seine quand on s'appelle Michel Oliver, fils de Raymond, figure tutélaire de la gastronomie parisienne, chef triple étoilé au Grand Véfour et premier cuisinier de la télévision française.
7: Mon père avait fait un restaurant de luxe, je voulais faire un bistrot. Il était rive droite, je voulais être rive gauche. Et je suis parti de cette idée-là. Et j'avais un vieux copain qui était génial, qui s'appelait André Allard, le restaurant Allard, rue de l'Éperon. Allard m'a pris sous sa coupe et il m'a dit « Michel, on va chercher ensemble ». Et c'est lui qui a trouvé cet endroit, rue de Lille, qui s'appelait les anciens établissements Poinçon, qui était un bouillon 1900, quoi. Et j'ai flashé.
8: J'ai travaillé des années sans répit, jour et nuit.
6: Ainsi, en 1965, au 33 rue de Lille, dans le 7e arrondissement, Michel Oliver fonde le Bistrot de Paris dans un décor néo-art nouveau signé Slavik, designer talentueux. En plein milieu des Trente Glorieuses, Paris s'amuse sans se faire du souci. On mange, on boit, on fume et on couche librement. La capitale ressemble à un film de Claude Sautet ou une chanson de Charles Aznavour.
8: Mes amis, mes amours, mes emmerdes.
6: Et le soir venu, on laisse ses emmerdes pour aller dîner chez Oliver qui propose des plats bistrotiers canailles de qualité. Chaque chef rêve d'ajouter au grand livre de la cuisine française sa propre recette. Pour Michel Oliver, ce sera le pot-au-feu en vessie.
7: Oui, alors ça c'était fantastique. Et j'avais créé le pot-au-feu en vessie. Le pot-au-feu était cuit en demi d'abord. Ensuite, je le mettais dans ces vessies de veau ficelées. Je les jetais dans un bouillon et ils terminaient leur cuisson là. Le problème, c'était de la vessie. On disait aux clients « Couvrez-vous avec les... » On aurait dû leur donner des caouets. Le garçon perçait la vessie et là, chauffe, il y avait un jet brûlant qui partait. C'était un spectacle extraordinaire.
9: C'était un succès.
7: J'ai fait un malheur. Les gens applaudissaient. Hein.
6: Et oui, c'est pas dans Top Chef qu'on verrait ça aujourd'hui. Alors le tout Paris réserve chez Michel Oliver. Le succès est tel que le restaurant se voit récompensé d'une étoile au Michelin. Le plus de bien manger, la clientèle aime saluer et discuter avec ce chef atypique, sympathique, vedette de télévision et qui présente aux côtés d'Anne-Marie Pesson ou de Maurice Favière la vérité est au fond de la marmite.
8: Mes amis étaient pleins d'insouciance.
10: Oui. Où vous voyez apparaître la reine des sauces, la sauce béarnaise. Et cette sauce béarnaise se mange avec la croûte de bœuf.
6: Oui, c'était le bon temps des années 60 et 70 à Paris, télé, radio, bistrot, affaires, comme les frites, tout baigné dans l'huile. Michel Oliver et son associé Roland Pozzo di Borgo montent une des premières chaînes de restaurant concept, l'assiette au bœuf. Et son plat emblématique, une pièce d'aloyau finement tranchée, saisie minute, servie avec sa sauce paradis. Le paradis ne dure qu'un temps, les étoiles pâlissent, Michel Oliver vend le Bistrot de Paris. Bonne nouvelle, l'enseigne existe toujours, rue de Lille, le pot-au-feu en vessie n'est plus le clou du spectacle, mais les plats canailles subsistent pour le plus grand bonheur de Michel Oliver.
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11: On est au Halles, Vauban.
12: Et on est dans votre bar, Muriel.
11: Le bar des Halles, exactement.
12: Bon, qu'est-ce qui s'y passe dans ce bar qui est ouvert sur les Halles, mais aussi sur la terrasse extérieure?
11: Les gens peuvent aller chercher à manger et boire et se mettre où ils veulent dans les Halles. C'est libre.
12: Et vous avez le bar et juste en face, l'approvisionnement.
11: Oui, et là on a la cave à vin, donc ce qui permet aux gens qui ne veulent pas boire le vin des Halles de choisir une bouteille que ce soit blanc, rouge, rosé, et de se faire plaisir sur les tarifs en fonction de chacun.
12: Et vous travaillez avec différents producteurs ?
11: On a des vignerons en direct, après on a d'autres fournisseurs, et c'est surtout des vins de la région.
12: Ah, c'est votre spécificité.
11: Oui, on va en avoir un petit Morgon ou un petit Chablis, mais sinon c'est que des vins de la région, en priorité. Des vins du Roussillon, de Maury, de Collioure, on a déjà un très bon choix.
12: Qu'est-ce qui est très demandé ici ?
11: Il y a quand même beaucoup de gens maintenant qui se rabattent sur le blanc. C'est vrai qu'avant, on était vraiment sur du rouge. Et là, le blanc a presque dépassé le rouge. Après, best-seller, ça dépend de chacun, de son palais, de son choix, de son budget. Beaucoup de gens apprécient le fait d'aller chercher à manger à droite, à gauche, de se prendre une bonne bouteille s'ils en ont envie, ou de boire un vin qui est bien aussi, mais qui est un peu plus abordable.
12: En tout cas, il y a une ambiance très festive. Hein ?
11: Oui, oui, oui. Et c'est vrai que c'est super. Il y a tous les âges. On se régale.
12: Merci Muriel.
11: Merci, enchantée.
12: Allez, on va se diriger à présent vers le restaurant libanais. Ça a l'air bon ce que vous mangez.
3: Très bon.
12: Qu'est-ce que vous avez choisi ?
3: C'est de mezzeh. Donc il y a du poulet, il y a de la viande hachée, donc du kefta, taboulet libanais, tambal.
12: C'est bon ?
9: Oui, très bon. On se régale. Il faut venir ici, hein, honnêtement, c'est un délice.
12: Vous connaissiez cet endroit ?
9: Oui, oui, oui, parce que mon papa est syrien, donc voilà, on vient rechercher ce qu'on a l'habitude de manger. Et c'est excellent, honnêtement.
12: Et alors, ça ressemble vraiment à ce qu'on mange en Syrie, du coup ?
13: Tout à fait, ressemble exactement à la même chose. Même le goût, il ressemble énormément, quoi.
12: On voyage ici, dans les Halles Vauban. Merci, messieurs, dames, bon appétit.
9: Merci.
12: Alors, vous régalez ces messieurs, dames.
14: Hein. Bah, merci beaucoup. Donc, bah, on essaye de faire au mieux. Donc, voilà, notre belle cuisine libanaise et syrienne.
12: Qu'est-ce que vous avez sur la plancha ?
14: Shawarma à la viande de bœuf, avec un assaisonnement avec de l'oignon rouge, avec du persil, coriandre et du sumac. Et bien sûr, évidemment, donc là, l'hummus et le tahiné.
12: Évidemment servi sur le pain libanais.
14: Absolument. D'ailleurs, qu'on va les griller encore un petit peu pour le rendre encore plus croustillant. Excellent repas donc pour nos clients.
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15: Et Adi Ougoujat, et Adi Siasa Toutis. Mon cher France,
16: oui.
15: Vous ne connaissez pas la dernière ?
16: Non.
15: Ah, hier Nathalie, la collègue, et bien que pas le travail. Hier Nathalie, ma collègue, ne s'est pas rendue au travail. Là, pas au l'autre. La pauvre. Vous savez ce qui lui est arrivé ?
16: Bah, elle ne s'est pas réveillée peut-être ou...
15: Mais non, même pas. Comme au cas d'Ochoun, on a bien pris la bicyclette pour venir au travail. Comme tous les jours, Nathalie avait pris quoi ? Ben son vélo pour venir au travail, sauf que tout ne s'est pas passé comme prévu.
16: Elle a eu un accident ?
15: Eh ben, hop, car il est bien, oui, hélas.
16: Oh là là.
15: Grand gars opéré, elle a bio cargado casque. Heureusement pour elle, elle portait son casque.
16: Bien.
15: Mais je ne vous dis pas comment elle est tombée de son vélo. Plutôt si, je vais vous raconter. Elle a glissé en freinant et elle s'est amourée.
16: Hein ?
15: Vous avez entendu ?
16: Oui, j'ai entendu, oui.
15: Mais... vous avez compris ?
16: Non.
15: Peut-être pas, voilà. En francitan, en français régional, on dit s'amourer ou en lingo nostro, s'amourra.
16: Mais qu'est-ce que ça veut dire, s'amourra ?
15: Eh, l'humour, regardez-moi, en occitan, c'est la gueule, la figure. Par conséquent, s'amourer ou s'amourra, ça signifie se casser la figure. Nathalie, la collègue de travail, s'amourette en bicicletto. Elle est tombée sur le visage. M'a dit que l'onas lui fait jodol, le nez lui fait mal, mais aussi la bouche, la bouche, et tabé la égaotos, et également les joues. Elle s'est pas manquée, hein. Alors, je souhaite un prompt rétablissement, Nathalie, que c'est requins qu'il y ait, et qu'elle revienne en forme au travail.
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1: Les petits bonheurs, généralement, ce sont des sourires qui se récoltent tous les jours au hasard des rencontres. Il suffit d'un micro ici, de ne surtout pas prendre de rendez-vous et de ne pas se présenter. Ça marche très bien à Megève, par exemple. Nous sommes donc en Haute-Savoie, sur les hauteurs de Megève, au Mont d'Arbois, pendant que des chevaux sont en train de monter dans une bétaillère.
2: Bonjour.
1: Bonjour. Matin de bonheur, venez vous occuper des bêtes.
2: C'est ça, on vient les mettre au chaud, ouais.
1: Ah, c'est-à-dire que là, ils quittent la montagne?
2: Ouais, ce coup-ci, ouais, c'est bon. Ce coup-ci, on va les ramener, on va les mettre en pension pour cet hiver, ouais. Ils ont passé tout l'été en montagne, donc ce coup-ci, ça y est. Ils vont aller se mettre au chaud pour l'hiver.
1: Ah oui, ils font toute la saison hein, ici?
2: Ouais, ceux-là, ils font toute la saison ici. Il y en a qui sont là pour la monte, il y en a qui sont là pour l'attelage. Et puis, vu que nous, on est élevage, il y en a, ils sont juste là pour grandir.
1: Vous, c'est pas juste un loisir, c'est votre métier?
2: Ouais, moi, c'est mon métier, ouais. Je suis cocher palefrenier. Ouais.
1: Quand vous dites pour l'attelage, c'est les calèches qu'on peut voir à Megève, par exemple?
2: Exactement, c'est ça.
1: Donc, les chevaux, quand ils sont pas attelés, on les voit ici sur les hauteurs de Megève?
2: Ouais, c'est ça. Nous, on en a à l'Alpette, comme là en face, en haut de la côte 2000. On en a aussi au Mont d'Arbois, là, juste derrière. Et puis, après, au fur et à mesure de la saison, on les fait descendre petit à petit. Puis là, ils atteignent leur point le plus bas sur Megève. Puis après, on les change de département et puis voilà.
1: Donc là, ils montent dans le bus?
2: C'est ça, ouais. Ils montent dans le bus. Là, je vais en mettre 4. Là, après, j'ai mon patron qui va arriver. Il va prendre le reste. Et puis après, on va prendre un camion et une remorque. Puis on y charge tout dedans. Puis lui, il part cet après-midi.
1: Et là, ils partent où, hein, en résidence d'hiver?
2: Ils partent dans l'Allier, ceux-là. Ils partent dans l'Allier. Ils ont des gros champs de plusieurs hectares où c'est qu'ils ont du foin, des abris pour eux, de l'eau à volonté, puis voilà.
1: L'Allier, donc en Auvergne, si je ne m'abuse, il fait pas beaucoup plus chaud qu'ici l'hiver.
2: Non, il fait pas beaucoup plus chaud, mais par contre, ils auront plus d'herbe qu'ici, on va dire. Ils auront moins de neige, ils auront un peu plus de foin, un peu plus d'eau, parce que nous, ici, c'est qu'on est tout de suite dans la neige, et puis nous, on n'a pas assez de foin pour tous les nourrir l'hiver, donc on préfère les mettre en pension. C'est beaucoup plus agréable pour eux. Puis pour nous, l'hiver, on a déjà bien assez de boulot comme ça, donc au moins, ils sont un peu tranquilles aussi de leur côté.
1: Alors justement, vous faites quoi l'hiver si vous avez plus de chevaux?
2: Alors c'est pas qu'on en a plus, c'est qu'on en a moins. Toute la partie élevage en fait part tout en pension et en fait l'hiver nous on fait énormément de calèches. Sur Megève, on a des grosses calèches qui montent jusqu'à 12 personnes. C'est qu'on fait les fondus en calèche en soirée ou le midi et on fait juste des balades en calèche.
1: Bon, vous j'imagine que le cheval c'est une passion, on fait pas ce métier là par hasard.
2: Mon grand-père était déjà éleveur de chevaux, là maintenant je bosse chez un ami de mon grand-père. Puis voilà, après on fait ça par passion, de toute façon c'est pas par l'argent qu'on va le faire, hein, comme dans tout métier agricole.
1: Même à Megève?
2: Même à Megève, l'agricole, ça reste l'agricole, à Megève ou pas.
1: Je peux vous demander votre prénom?
2: Moi, c'est Mathieu, moi.
1: Et c'est quoi le dernier petit bonheur de Mathieu, s'il vous plaît?
2: Mon dernier petit bonheur, c'est d'avoir fait un galop sur les crêtes de la côte 2000 en plein été avec le soleil couchant. Et ça, je pense que je m'en souviendrai jusqu'à ma mort.
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1: Le saviez-vous, tous les jours, on prend 2 minutes pour découvrir les histoires méconnues du Vaucluse. Et ça, c'est avec vous, Maxime Perron. Bonjour.
3: Bonjour Mathieu et bonjour à toute l'équipe.
1: Et aujourd'hui, vous nous parlez d'un surnom assez surprenant. Je pense que même les habitants de Villeneuve-les-Avignons ne connaissent absolument pas cette histoire. Alors certains des habitants ont des surnoms. Alors c'est le cas à Nîmes, hein, on les appelle les crocodiles là-bas. Et donc Maxime, vous nous dites qu'à Villeneuve-les-Avignons, les habitants sont surnommés les lézards.
3: Oui. Alors les lézards, ouais, c'est plutôt étonnant parce que derrière en fait ce surnom un peu amusant se cache une véritable histoire médiévale à la frontière entre la réalité et la légende. Une histoire qui commence donc au XIVe siècle avec un personnage aujourd'hui presque oublié, Pierre de Luxembourg.
1: Vous parlez de Pierre de Luxembourg, c'est qui ce monsieur? C'est un roi, un pape, un cardinal?
3: Un cardinal, oui. Oui, c'est ça. Un cardinal très jeune d'ailleurs, connu pour sa vie pieuse, son humilité et sa générosité. Il vit à Villeneuve-les-Avignons, dans un palais où il refuse le luxe et meurt d'ailleurs au même endroit en 1387 à seulement 26 ans. Après sa mort, sa réputation de sainteté est telle que ses reliques deviennent immédiatement un enjeu majeur. Et c'est là en fait que la rivalité avec Avignon commence. La ville d'Avignon souhaite récupérer les reliques pour les honorer, mais les habitants de Villeneuve-les-Avignons considèrent ces restes comme un trésor inestimable, presque sacré. Voilà. Alors les Avignonnais font une proposition spectaculaire. Nous vous donnerons autant d'or que la caisse des reliques peut en contenir. Ah, c'est une proposition alléchante. Et pour les habitants de Villeneuve, cette offre est difficile à refuser. Alors ils vont accepter. L'échange se fait entre les deux rives du Rhône, d'une manière très solennelle. Les reliques partent à Avignon dans l'église des Célestins, construite spécialement pour ces reliques quand même. Et les Villeneuvois repartent avec une caisse identique, censée être donc remplie d'or.
4: Parce que ça veut dire qu'il y a un problème quelque part, c'est ça ?
3: Bah oui, parce que selon la légende, une fois la malle ouverte, les pièces d'or se transforment en milliers de lézards. Des lézards qui s'échappent aussitôt, qui filent dans les rochers de Villeneuve et disparaissent autour de la ville. Une histoire racontée dans des archives et des récits anciens comme une punition symbolique de la cupidité. Depuis plus de 6 siècles, on appelle les habitants de Villeneuve donc les lézards. Et aujourd'hui encore, il y a quelques symboles qui se cachent un peu partout, sur certaines façades et sur la place notamment Jean Jaurès, où vous avez une statue de lézard. Je vous ai mis la photo dans l'article web. Comme le disait Frédéric Mistral, « Gai lézard, bois ton soleil, l'heure passe trop vite et demain, il pleuvra peut-être. » À Villeneuve, les Avignons, être un lézard, ce n'est pas juste une moquerie, c'est presque une philosophie de vie.
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5: Quand il y a des prédateurs, bah, mais sa tête dans le sable, au moins ils disent que c'est un pot avec des roses qui dépassent.
6: Pourquoi l'autruche met de temps en temps sa tête dans le sable ?
7: Pour peut-être manger les bêtes dans le sable.
8: Pour manger ce qui est dans le sable, pour tout simplement voir ce qu'il y a dans le sable.
9: Pour dormir.
10: Si elle veut voir ce qu'il y a dans le sable et qu'elle met sa tête dans le sable, elle voit plus rien.
8: Peut-être qu'elle résiste au sable.
10: Ou alors elle a une frontale.
8: Je pense pas.
11: C'est peut-être pour manger ce qu'il y a dans le sable, mais plus profondément avec sa bouche.
5: Quand il y a des prédateurs, bah met sa tête dans le sable. Au moins ils disent que c'est un pot avec des roses qui dépassent.
12: Oh les jolies fleurs !
11: Comme ça elle voit pas ce qui se passe autour et elle a plus peur.
10: Qu'est-ce que vous faites si quelqu'un vous court après ?
11: Courir. Dire à quelqu'un qu'on a besoin d'aide.
10: Tu vas pas mettre ta tête dans le sable.
11: Bah non, sinon il peut nous attraper facilement.
5: Ou alors sinon on lui met un coup de poing dans la figure, au moins bah c'est lui qui a la tête dans le sable et nous on s'en va.
10: Mais pour l'autruche alors elle ?
8: Pour l'autruche c'est facile, elle court plus vite que nous.
10: Et vous savez comment on fait des petits autruches ?
8: Une fois qu'ils sont dans l'œuf, bah ils cassent la coquille et ils sortent.
10: Donc c'est avec des œufs ?
8: Bah oui.
10: Vous avez déjà vu un œuf d'autruche ?
8: J'ai cru en voir un en vidéo, mais non. Comme les œufs normaux, mais quand même un peu plus gros.
13: Oh, plus ils sont gros, plus je les aime.
8: Bah, l'œuf, j'en ai déjà vu, mais pas en vrai. L'œuf, il est gros comme ça.
10: Il est en effet très gros. Comment est-ce qu'on peut avoir une poêle suffisamment grande pour faire un œuf au plat d'autruche ?
8: Tu fabriques soit une grande poêle ou...
12: Non, pas la poêle à frire !
8: Soit... T'essayes de trouver une grande poêle, bah comme ça c'est bien. Nous on a des poêles grandes, mais ça suffit des poêles comme ça suffit.
14: Ou alors on le fait tout simplement pas cuire, on les laisse vivre.

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1: Aujourd'hui, je vous amène à Montgivray et devant moi, il y a un château. Mais ce château, c'est aussi la mairie de Montgivray. Mais cette mairie, avant, c'était autre chose. À qui appartenait ce château? Vous allez le savoir tout de suite.
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1: Pour vous présenter cette magnifique mairie de Montgivray, je suis avec Annick Dussault, attachée de conservation au patrimoine du pays de George Sand. Bonjour Annick.
4: Bonjour.
1: Alors là, on est devant un très beau bâtiment.
4: Oui, là, c'est vraiment un château. Bon, un château qui a été très remanié au 19e siècle, donc avec cette entrée de tourelles, là, qui marque bien la porte. C'était une seigneurie avec un château fort, bon, qui a eu plein de péripéties, puisqu'il a fini par brûler pendant la guerre de Cent Ans, en 1360. Mais tel qu'on le voit là, évidemment, il a été complètement remanié au 19e, parce qu'à ce moment-là, dans les années 1840, c'est le demi-frère de George Sand, Hippolyte Chatiron, qui rachète ce château pour y installer sa famille. Donc il était tout près de Nohant. Et puis un peu plus tard, c'est même la fille de George Sand, Solange, en 1875, qui décide de s'installer elle aussi, qui souhaite un peu se rapprocher de sa mère et de Nohant. Même si ça ne plaisait pas forcément beaucoup à George Sand, mais bon, elle s'installe dans ce château et c'est elle qui fait faire aussi des travaux au fameux architecte d'Auvergne, hein, qui refait notamment toute l'entrée. Voilà, mais c'était la mode de l'époque.
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1: Comment est-ce que ce château s'est devenu la mairie?
4: En fait, en 1956, le château est à vendre et c'est la commune qui s'emporte acquéreur et qui décide d'y installer sa mairie et qui a fait encore des travaux tout récemment.
1: Est-ce qu'on peut dire que c'est l'une des plus belles mairies?
4: Ah, ça, c'est quand même certainement parmi les plus belles de l'Indre, hein, certainement.
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5: Être de mauvaise humeur, ça arrive, mais savoir le dire en breton, c'est pas simple. Eh bien, je vais vous l'apprendre. Et puis, les beaux torels, coucou, ça va être votre tour aujourd'hui.
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5: Alors pour les râleurs du matin ou les râleurs de toute la journée, bah ouais, il y en a, on en connaît, hein, ceux qui ne sont jamais satisfaits et aboient au lieu de parler, eh bien, c'est gualimor, le mot à employer. Gualimor et out armintiement. Tu es de mauvaise humeur ce matin. Gualimor et out armintiement. C'est un mot composé donc avec gual en premier qui signifie mauvais, le mal ou le malheur. Employé devant un mot, gual sert à insister sur le côté néfaste, mauvais d'une chose. Par exemple, gualvrudet, c'est une personne de très mauvaise réputation. Donc, gual et immor, gualimor, hein, ça veut dire de mauvaise humeur, de très mauvaise humeur même d'ailleurs. À dire à votre ado, à votre conjoint ou collègue ou pas en fait, hein, sinon ça va créer la dispute. Mais maintenant, vous saurez dire gualimor et des irio, ceci est de mauvaise humeur aujourd'hui, gualimor et des irio. Retenez donc pour aujourd'hui que gual signifie mauvais en breton, immor, l'humeur, gualimor, la mauvaise humeur.
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5: Et maintenant, nos botorels. Nom de famille assez répandu, alors, botorel. Ça sonne fortement breton, hein? Ouais? Eh ben non. C'est une version bretonnisée d'un nom de famille qui vient de l'ancien français. Il n'y en a pas beaucoup en breton, mais il y en a quelques-uns, comme celui-là. Botorel, ça vient de Boterel, qui avait perduré dans la langue galaise, en Haute-Bretagne. Un nom attesté au 15e siècle. On le trouve aussi chez nos voisins de Cornouailles britanniques, d'ailleurs. Mais Botorel, Boterel ou encore Botrel, comme Théodore, le célèbre chanteur de la Papoulaise, eh bien tous ces noms viennent d'une ancienne forme française, botérel, qui signifie le petit crapaud. Mais alors, c'est pas un petit crapaud, ça servait surtout de surnom péjoratif, donné à une personne n'ayant pas des traits de visage des plus beaux, ou d'une personne méprisable, pas agréable du tout. Donc, même si ça semble breton, eh bien l'origine, pour le coup, vient de la partie non bretonnante de la Bretagne, et ça a été mis ensuite à la sauce armoricaine. Langue bretonne par nos anciens. Voilà, quelques mots de plus et des explications sur notre belle langue bretonne. Je vous dis à demain pour d'autres surprises. Canvarhoas.
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3: Je rêvais d'avoir une maison à la campagne. Cette maison, c'est comme si j'y étais née. C'est ma maison de famille.
7: Ma maison s'appelle l'Ostao de la Mar.
8: C'est une maison un peu envoûtante.
9: Eh bien, vous voyez, des livres et trois fenêtres qui me donnent le paysage du pays, comme si c'était trois tableaux.
10: Ils ont vécu ici.
11: Thibaut Gaudry.
12: Ah, je m'appelle Nina Simone.
10: L'histoire de Nina Simone, c'est celle d'une petite fille amoureuse de Jean-Sébastien Bach qui rêvait de devenir la première pianiste concertiste noire américaine. Mais qui grandit dans l'Amérique profonde des années 30 et 40 où la ségrégation raciale est de mise.
13: I put a spell on you. J'ai commencé à étudier le classique à 5 ans.
14: Et vous avez continué, vous avez eu vos diplômes.
13: Et après, j'ai obtenu le doctorat de musique de Amherst University.
10: Élève studieuse, oreille absolue et jeune prodige, elle ne parvient pas à intégrer l'école de musique dont elle rêvait, brisant la carrière à laquelle elle aspirait. Et elle emportera le regret et la douleur toute sa vie.
13: I'm sorry that I didn't become the world's first black classic pianist. Oh yeah, I think I would have been happier. I'm not very happy now. Oh yeah.
10: Finalement, c'est par le jazz qu'elle connaît la gloire. Nina Simone devient aussi l'une des voix de la lutte pour les droits civiques des Noirs. Mais avec une sensibilité à fleur de peau, des douleurs de l'enfance qui ne sont jamais loin, sans compter des troubles bipolaires et des phases de dépression, elle finit par quitter les États-Unis, voyage beaucoup, et c'est naturellement en France qu'elle trouve refuge dans les années 80. Elle, la francophile, qui a connu le succès en reprenant « Ne me quitte pas » de Jacques Brel, et qui a choisi son nom de scène après avoir vu « Casque d'or » avec Simone Signoret.
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16: Pour Nina Simone, comme beaucoup d'artistes noirs de cette époque, la France est un pays très très important, parce qu'on a cette image réelle, à l'époque, d'un pays ouvert. Par exemple, prendre un bus ou un métro à Paris, ben, on prend le métro et le bus avec les Blancs, on n'est pas dans des compartiments séparés, et la France est une terre d'asile.
10: Elle vit 2 ans à Paris, enregistre quelques chansons et fait quelques concerts, puis en repart, avant de revenir une dizaine d'années plus tard. En 1992, elle s'installe à côté d'Aix-en-Provence, à Bouc-Bel-Air. C'est là qu'un après-midi de juillet 95, excédée par le bruit que font deux adolescents jouant autour de la piscine de la villa voisine, elle tire un coup de pistolet à grenaille et blesse légèrement l'un d'eux. Elle écopera de 8 mois de prison avec sursis et une obligation de soins. En 1998, elle déménage à quelques kilomètres, à Carry-le-Rouet, où elle s'éteint le 21 avril 2003. Lors de ses funérailles, à l'église de Carry, une sono joue « Ne me quitte pas ». Sa grande amie, la chanteuse Myriam Makeba, est là. Elton John a fait envoyer des roses jaunes, avec un petit mot « Tu étais la plus grande, et je t'aime ». Sa fille, Lisa, prend la parole pour rappeler combien Nina aimait la France et demande de ne pas laisser son souvenir s'éteindre. Son souvenir et sa voix sont toujours là. Elle ne nous a jamais vraiment quittés.

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1: Vous êtes peut-être déjà venu voir vos enfants ou vos petits-enfants jouer à la Guéretoise, cette salle de spectacle qui est à l'espace Fayolle à Guéret. Mais c'était quoi avant ?
2: Hervé Herp, directeur artistique de la Guéretoise de spectacle. Avant, ici, c'était un pré, il y a très longtemps. Puis après, il y a eu une construction, c'était une MJC, avec multiples activités, comme ça se faisait beaucoup dans les années 70-80. Il y avait un ciné-club, il y avait un labo photo qui existe encore dans les caves.
1: Est-ce que vous avez entendu l'époque où c'était une coopérative ?
2: Oui, alors il y a eu cette période, parce que c'est un petit peu ce qui a permis d'inventer aussi la Guéretoise de spectacle. Guéret est une ville qui a presque inventé les coopératives. C'était une coopérative ouvrière, très active, très engagée politiquement. On venait acheter sa farine, on venait acheter des boutons pour faire de la couture. Il y avait plein de choses et c'était quelque chose qui a été très très très important sur la ville de Guéret. Et il en reste encore des traces.
1: C'est quoi l'esprit coopératif ?
2: Plutôt que de passer par un système commerçant, des gens faisaient des achats en gros, ils négociaient des prix, ça rassemblait. C'était très familial et puis dans un but très social. Cette histoire de coopérative de Guéret me trottait dans la tête, mais j'avais pas fait le lien. Et puis un jour, on avait créé un spectacle, Guéret en chanson. Il y avait des réunionnais, il y avait des anciens maçons, des carrières, il y avait des immigrés qui venaient d'arriver ici. Et on a créé un spectacle global avec écriture de chansons. Et on a donné ce spectacle à l'espace André Lejeune devant une salle complète de 600 personnes, quoi. Et à la fin du spectacle, on avait organisé une petite buvette. Et c'était très drôle parce que tout le monde s'est retrouvé, parce qu'il y avait tellement de monde, et bien à servir des boissons, à servir, et j'avais l'impression d'être une petite usine grouillante et sympathique. J'avais l'impression d'être dans une coopérative. Il y a un ami qui me dit, mais tu devrais appeler ta scène la Guéretoise. Il dit, ça fait un nom de coopérative, la Guéretoise. Je dis, ouais, mais je me demande si c'est pas le nom d'une bière. Rajoute deux spectacles. Et c'est comme ça que la Guéretoise de spectacle est née, suite à cette soirée un petit peu coopérative. C'était en 2006.
1: Maya, comment tu connais la Guéretoise ?
3: Moi, j'y suis allée avec l'école. J'ai vu un spectacle. C'était Chute la pomme. On ne parlait pas. Et en fait, c'était un monsieur. Et ben, il avait une pomme. Et en fait, il faisait comme si c'était un peu son animal de compagnie. Et un jour, quand il dormait, il voulait le manger, mais il se réveillait tout le temps.
1: Tu recommandes cette salle ?
3: Oui, je le recommande très fortement.
1: Aujourd'hui, la Guéretoise de spectacle garde cet esprit de la coopérative, de convivialité et de solidarité.
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4: C'est quoi cet objet, Pierre ?
5: Alors, c'est un appareil, c'est pour tester la force. Ça date des années 50. On serre la poignée, donc ça vous indique là, votre force.
4: Et qu'est-ce que ça fait dans votre salon de coiffure ici à Frouzens ?
5: Ah bien, c'est les jeunes appréciaient beaucoup là avant de partir à l'école. Là, ils partaient à l'école, ils passaient devant ma boutique et très souvent ils posaient leur cartable, leur sac et ils venaient tester leur force. Et ça leur plaisait beaucoup.
4: Ce qui marque quand on entre dans votre salon, c'est un tout petit salon et surtout il y a que des objets hyper datés.
5: Il y a beaucoup d'objets qui ont appartenu à mon grand-père, donc qui était coiffeur. Mon grand-père était coiffeur, mon père, mon frère, ma sœur.
4: Incroyable.
5: Oui.
4: Ces flacons, par exemple. Alors, parlez-moi de ces flacons.
5: Les flacons appartenaient à mon grand-père à l'époque, donc c'est des flacons, on appelait ça des frictions. Et donc, je me souviens très bien, quand j'étais gamin, il y avait ces frictions là qu'il utilisait tous les jours.
4: On est accueilli quand on entre dans votre salon par des vieux films en noir et blanc. Oui. Je me dirige vers la caisse qui est juste incroyable. Quand date cette caisse ?
5: Ah oui, la caisse appartient à mon père. Là, d'accord, mais elle est très vieille. Vous voyez, si je peux la faire mettre. Voilà, donc
4: vous en servez toujours ?
5: Ah oui, je m'en sers un petit peu, oui, comme ça, vous voyez, c'est du papier. Donc comme ça, hop, après, vous voyez,
4: Elle est de quelle époque ?
5: C'est les années 50.
4: Il y a même un agenda de 1954. Quels souvenirs vous gardez de votre enfance quand vous étiez petit et que vous étiez dans le salon de votre grand-père ?
5: Particulièrement donc du père Joseph qui venait se faire raser donc tous les matins et donc il parlait en patois avec mon grand-père et je participais, je savonnais le père Joseph, j'ai beaucoup beaucoup de, j'ai des bons souvenirs, des très bons souvenirs de ça.
4: Alors, il y a un objet que vous avez offert à votre grand-père. Je crois même qu'il l'avait fabriqué.
5: Ah, c'est un petit sac en peau de brebis qu'il m'avait confectionné. Donc, j'y mettais, donc, mon casse-croûte. Vous voyez, puis j'y mettais mes outils, peine, ciseaux, et je l'ai toujours sur moi, je l'ai toujours dans ma boutique et j'y tiens beaucoup.
4: Ouais. Votre grand-père, votre père, ils vous ont vu coiffeur?
5: Ah oui, bien sûr, oui, ils m'ont vu coiffeur, oui, ouais. Et fier de, eh oui. Ouais.
4: Que vous disent les habitants de Frouzens sur votre petit salon qui est juste incroyable? C'est la première fois de ma vie que je vois un salon comme celui-ci.
5: Tous les Frousinois m'appellent Pierre. Et les jeunes m'appellent Pierrot le blaireau. C'est par rapport à mon outil de travail, bien sûr.
4: Voilà. Est-ce qu'il y a un bruit, un son que vous voudriez nous faire écouter, Pierre?
5: Oui, je peux vous dire oui tout de suite. C'est un objet que je me sers tous les jours, pratiquement à chaque client. C'est ma tondeuse manuelle.
4: Oh, on l'entend un petit peu. Merci.
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7: Arnaud Fromage est avec nous chaque matin, c'est l'heure de la nécessaire minute comtoise. Mon cher Arnaud, bonjour.
8: Bonjour.
7: Du côté des radars, il y a des petites surprises, on donne vraiment des drôles de noms aux choses, parfois, chez nous en Franche-Comté.
8: Oui, et en voici un nouvel exemple. Alors, petite mise en situation, vous êtes en voiture, vous venez de Belfort et vous roulez en direction de la chapelle sous Rougemont. Bref, vous êtes sur la départementale 83, vous passez de nez avant d'arriver à Rop. Là, vous passez devant la mairie, sur l'avenue Charles de Gaulle, il y a Céline Coiffure, mais vous continuez. La petite patte d'oie à la Vermenoncourt, vous restez sur la route principale et vous avancez encore un petit peu. Il y a les jolies maisons typiques là sur le côté et c'est là, dans le virage, qu'il faut freiner tout simplement parce qu'il y a un radar.
7: Bon, bah pas mal la petite balade là autour de Belfort, je vois pas vraiment où vous voulez en venir, Arnaud.
8: Eh bien, exactement à cet endroit précis, là, sous le radar, en face de la boîte aux lettres. Parce que ce n'est pas n'importe quel radar. C'est celui qui est surnommé le radar Johnny Hallyday. Mais alors, pourquoi allez-vous me demander maintenant que j'ai réussi à capter votre attention?
7: Eh bien oui, pourquoi le radar de Johnny Hallyday, Arnaud? Oui.
8: Pour comprendre, il faut remonter à février 1970. L'idole des jeunes a donné la veille un concert à Strasbourg et doit se rendre à Besançon. 3000 personnes l'y attendent et il est 18h passé. Dans la DS Palace Citroën, qui roule à fond parce que, années 70, il y a donc Johnny Hallyday et Sylvie Vartan, mais aussi Mickey Jones, le guitariste de Johnny, Jean Ponce, son manager, et Sacha Rulle, son secrétaire. On est en février, il fait nuit, il fait froid, il y a du verglas et ça roule vite, bref, Johnny perd le contrôle de sa voiture. Il glisse et se retrouve dans le fossé. Alors il parvient à reprendre le contrôle de son véhicule, parce que, ne l'oublions pas, Johnny Hallyday est un pilote, mais malheureusement, il y a un bloc de béton qui bloque le fossé et la voiture finit par s'y écraser. À bord, Johnny et son guitariste n'ont rien, mais son secrétaire et son manager sont blessés. Sylvie Vartan, elle, a carrément traversé le pare-brise, elle a le visage en sang. En 1970, la ceinture de sécurité est censée être obligatoire, mais dans les faits, personne ne la met vraiment. Les voisins viennent au secours des blessés, alors au départ ils avouent ne pas vraiment avoir reconnu Johnny et Sylvie Vartan parce qu'ils sont sous le choc, et les blessés sont conduits à l'hôpital de Belfort. Johnny s'empare du téléphone d'un riverain pour annoncer qu'il n'y aura pas de concert à Besançon ce soir-là. Sylvie Vartan, elle, s'exile quelques mois à New York dans une clinique de chirurgie esthétique où elle subira des dizaines d'opérations de reconstruction pour effacer les traces de l'accident. Alors voilà pour la petite histoire. Et c'est donc dans ce même virage, toujours à la sortie de Rop et toujours aussi dangereux, qu'a été installé en 2019 un radar, le radar Johnny Hallyday, pour nous rappeler que, star ou pas, il ne faudrait pas oublier de...

0: radar Johnny Hallyday. Voilà, on sait désormais où il est grâce à vous, Arnaud Fromage, pour la nécessaire minute comptoise. Vous menez les enquêtes dans tous les sens et vous nous faites revivre avec un superbe podcast La vie incroyable de Paul-Émile Victor, un jurassien qui, pour sa première expérience et sa première expédition, est parti au Groenland. On a entendu le premier épisode jeudi, à partir de 10h. Et le numéro 2 est déjà disponible en ce moment sur l'application ICI ICI. Vous allez véritablement découvrir ce qu'a enduré l'équipe autour de Paul-Émile Victor. Une équipée qui a été véritablement sans danger, mais ô combien importante pour l'avancée de la science. Un podcast passionnant avec vous, mon cher Arnaud Fromage. Je vous dis à demain.
1: À demain.
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1: L'artiste toulousain Robin Arnaud, c'est facile.
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1: Robin Arnaud, un auteur-compositeur-interprète qui séduit par une écriture lumineuse et une sensibilité très personnelle. Une voix douce mais ancrée, portée par de belles mélodies. Une voix qui explore avec finesse les émotions qui traversent nos vies, les élans, les fragilités, les reconstructions. Mais...